Ouais, c'est vrai.

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2: Il est 7h à Paris, 5h en temps universel, bienvenue à vous sur RFI.
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2: Et bonjour, ravi de vous retrouver en ce lundi de rentrée sur RFI. On est ensemble jusqu'à 10h pour un tour du monde de l'actualité. Au programme, la situation au Niger, le Népal, la Chine et un sommet à partir d'aujourd'hui, l'organisation de coopération de Shanghai. C'est à la une de votre journal, Diane Berger. Bonjour.
4: Bonjour Andréane, bonjour à toutes et tous.
2: Et ça commence ce sommet à Bishkek en Asie centrale.
4: La capitale du Kyrgyzstan qui accueille donc le sommet de l'OCS, l'organisation de coopération de Shanghai, qui regroupe plusieurs pays qui rejettent l'hégémonie américaine. En premier lieu, l'Iran et ses alliés. Et cela alors que Washington a repris cette nuit ses frappes contre l'Iran. Téhéran a répliqué contre des positions américaines au Moyen-Orient et un navire a pris feu dans le détroit d'Ormuz après avoir heurté des mines, selon les autorités iraniennes. Une catastrophe naturelle titanesque et une communication verrouillée. Près d'une semaine après les crues meurtrières autour de la frontière entre la Chine et le Népal, Pékin bloque la diffusion d'informations sur l'ampleur de la catastrophe sur son territoire. Et puis un nouveau vaccin, un candidat sur les rails pour lutter contre la souche responsable de l'épidémie d'Ebola en République démocratique du Congo. On vous expliquera ses particularités avec Patient Ligaudy.
2: De nombreux détracteurs des États-Unis se retrouvent aujourd'hui à Bishkek.
4: La capitale du Kyrgyzstan qui accueille aujourd'hui et demain le 25e sommet de l'OCS, l'Organisation de coopération de Shanghai. Doivent s'y retrouver de nombreux chefs d'État alliés de la Chine, de la Russie. Et c'est loin d'être anodin dans ce contexte de guerre au Moyen-Orient, des alliés de l'Iran. À Bishkek, Théo Bourgerigons.
5: C'est dans une capitale entièrement bouclée par les forces de l'ordre que se prépare le sommet de l'Organisation de coopération de Shanghai. 21 chefs d'État sont attendus mardi, dont le président chinois Xi Jinping, son homologue russe Vladimir Poutine, Massoud Pezeshkian, le président iranien ou encore le premier ministre indien Narendra Modi. L'agenda du sommet est gardé secret, l'information distillée au compte-gouttes, mais l'objectif semble clair, exprimer une solidarité de groupe envers l'Iran, comme le décrypte Sherbek Jourayev, cofondateur du think tank indépendant Crossroads Central Asia.
6: Tous pourraient s'accorder sur un message général où ils refusent d'accepter l'imposition unilatérale de règles par l'Occident et notamment par les États-Unis. Ce serait une réponse directe et ferme aux annonces de Washington selon lesquelles tout pays commerçant avec l'Iran serait sanctionné par les États-Unis.
5: Des menaces américaines qui visent surtout Moscou et Pékin, à Bishkek, on tentera donc de faire front uni malgré les divergences d'un pays à l'autre sur la stratégie à suivre vis-à-vis de Washington. La tenue du sommet au Kyrgyzstan, membre fondateur de l'organisation, rappelle aussi l'importance de l'Asie centrale, affirme Sherbek Jourayev.
6: Avec deux guerres au nord, en Ukraine, et au sud, en Iran, l'Asie centrale devient un corridor économique vital pour relier la Chine à l'Europe.
5: Une conférence que Washington et Bruxelles suivront sans doute de très près. Théo Bourgerigons, Bishkek, RFI.
2: Et Washington, justement, a repris ses bombardements contre l'Iran.
4: Ce sont les premières frappes depuis un mois. L'armée américaine explique avoir visé l'île iranienne de Larak hier soir, après y avoir vu les gardiens de la Révolution préparer des lanceurs de roquettes chargés de mines dans le détroit d'Ormuz. Téhéran a promis des représailles et les attaques ont commencé, Siavosh Ghazi.
7: Le président iranien a été très clair. L'Iran ne cherche pas la guerre, mais répondra à toute agression contre son territoire. Après les deux attaques qui ont été menées contre l'île de Larak par les forces américaines, l'Iran a répondu en frappant d'une part deux bases américaines en Jordanie, des bases où sont stationnés des avions F-35, mais aussi des avions ravitailleurs, mais également une base américaine aux Émirats Arabes Unis avec des drones d'attaque, une base qui, selon l'armée régulière iranienne, est utilisée par les Américaines pour organiser et diriger les attaques contre l'Iran. Donc, c'est une réponse très dure de la part de Téhéran. Cette tension s'explique par le fait que l'Iran contrôle de plus en plus le détroit d'Ormuz et empêche le trafic maritime. Contrairement à ce que disent les Américains, il y a de moins en moins de bateaux marchands et de pétroliers qui traversent le détroit d'Ormuz, y compris par la partie sud du détroit qui se trouve dans les eaux territoriales omanaises. Donc c'est pour cette raison qu'il y a cette poussée de tension de nouveau entre l'Iran et les États-Unis.
4: Siavosh Ghazi, et justement, Téhéran affirme qu'un navire a pris feu dans le détroit d'Ormuz après avoir heurté des mines iraniennes, alors même qu'hier, l'armée américaine assurait avoir fini le déminage des voies de navigation internationales.
2: Le premier ministre du Népal déplore une catastrophe d'une ampleur inimaginable et déchirante.
4: Après les crues dévastatrices qui ont ravagé la semaine dernière cette région montagneuse à la frontière chinoise, un secteur de l'Himalaya prisé des pèlerins et des alpinistes du monde entier. Le dernier bilan donné il y a quelques instants par les autorités népalaises vient de monter. Il est désormais de 903 morts et 4247 disparus. Les chances de les retrouver en vie sont devenues extrêmement maigres. De nombreux bâtiments sont également ravagés. Côté chinois, Pékin communique abondamment sur les opérations de secours. En revanche, pas de témoignages ni d'images sur la gravité de la crise. Une opacité particulièrement forte dans un Tibet sous haute surveillance, Cléa Broadhurst.
8: Une vague de boue et d'eau emporte le poste frontière entre la Chine et le Népal. Des dizaines de personnes courent pour échapper au torrent. Ces images ont fait le tour du monde, mais en Chine, elles ont presque aussitôt disparu des réseaux sociaux. La télévision publique n'en a diffusé qu'une image fixe et depuis, les médias officiels montrent surtout les secouristes à l'œuvre. Équipes progressant dans les décombres, routes dégagées, moyens mobilisés. Presque rien sur les victimes. Aucun témoignage de survivants, aucune famille à la recherche d'un proche, très peu d'images amateurs. Difficile donc de mesurer précisément l'ampleur du désastre côté chinois. Les journalistes étrangers ne peuvent pas se rendre librement au Tibet et contacter des habitants les expose à des poursuites. Pékin publie des bilans mais contrôle étroitement le récit. Une consigne locale demande d'ailleurs au cadre du parti de préserver l'ordre social et la confiance de la population. Sauf qu'en effaçant les images et les appels à l'aide, les autorités chinoises ne masquent pas seulement la catastrophe, elles privent aussi les familles d'informations essentielles sur leurs proches disparus. Cléa Broadhurst, Pékin, RFI.
4: Le calme semble être revenu à Niamey après la mutinerie qui a secoué la capitale du Niger dans la nuit de vendredi à samedi dernier, déjouée par la junte avec l'aide des paramilitaires russes du groupe Africa Corps. Plusieurs quartiers ont été bouclés, la sécurité renforcée. Il y a eu plusieurs morts et des arrestations, mais les autorités ne donnent pour l'instant aucun chiffre. Et le chef de l'État, le général Tiani, n'est lui toujours pas réapparu publiquement.
2: C'est à la une et également ce nouveau projet de vaccin contre la souche Bundibugyo du virus Ebola.
4: Face à l'épidémie qui touche la République démocratique du Congo, la CEPI, la Coalition pour les innovations en matière de préparation aux épidémies, va accorder plus de 16 millions de dollars au groupe égyptien Mina Farm pour soutenir ses recherches. Objectif, pouvoir injecter son candidat vaccin à un être humain le plus vite possible. C'est le cinquième projet soutenu par la CEPI, mais patient Ligodi, il faut le préciser, ce produit reste expérimental et ne pourra pas être utilisé tout de suite contre l'épidémie.
9: La particularité de ces candidats vaccins tient d'abord à la technologie utilisée. Un virus très affaibli et incapable de se multiplier dans les cellules humaines doit servir de véhicule pour présenter au système immunitaire des protéines du virus Bundibugyo. Selon la Coalition pour les innovations en matière de préparation aux épidémies, CEPI, c'est le seul candidat de son portefeuille conçu pour stimuler à la fois la production d'anticorps et la réponse de certaines cellules immunitaires, avec l'objectif d'obtenir une protection complète et durable. Mais cette capacité doit encore être démontrée. Le projet doit d'abord passer par les études précliniques. Il entrera ensuite en phase 1, un premier essai chez l'être humain destiné à évaluer sa sécurité et sa capacité à provoquer une réponse immunitaire. La production sera partagée entre Berlin et Le Caire. La filiale allemande ProBioGen fabriquera d'abord le principe actif, puis Mina Farm réalisera en Égypte les produits finaux. Le groupe prévoit ensuite de transférer également au Caire la fabrication du principe actif. Si la phase 1 est concluante, des essais plus avancés seront encore nécessaires avant une éventuelle autorisation d'urgence. La CEPI veut conduire au moins 2 vaccins contre Bundibugyo jusqu'à cette étape.
4: Patient Ligodi, et puis on rappelle les chiffres de cette flambée de cas d'Ebola depuis la mi-mai, début de la 17e épidémie du virus en cours, donc en République démocratique du Congo. Il y a eu 5945 cas confirmés, dont 2862 décès.
2: RFI 5h09 à Reykjavik et en temps universel, l'Islande ne deviendra pas le 28e pays membre de l'Union Européenne.
4: Le non l'a emporté hier au référendum sur la reprise des négociations d'adhésion avec l'Union Européenne, avec un peu plus de 52% des suffrages exprimés. Un vote serré et un revers pour l'Union Européenne, Elena Loison.
10: C'est par une très courte communication que la Commission européenne a réagi hier après-midi en affirmant respecter le choix du peuple islandais, mais en rappelant aussi que l'Islande reste un partenaire proche de l'Union européenne. À Bruxelles, ce vote sonne comme un petit coup. Les conséquences concrètes sont certes très limitées, car l'Islande fait partie de l'espace économique européen et applique une large partie de la législation communautaire, mais on aurait aimé pouvoir envoyer un signal d'unité du continent dans un contexte géopolitique très tendu. Surtout, on espérait secrètement qu'une intégration de l'Islande, prévue comme très rapide, relance la politique d'élargissement de l'Union, aujourd'hui engluée autour de l'accès au bloc des pays des Balkans et de difficultés dans la prise de décision à 27, notamment en faisant entrer d'un même coup dans les prochaines années l'Islande, l'un des pays les plus riches du continent, et le Monténégro, l'un des pays les plus pauvres, candidat à l'accession depuis plus de 15 ans. Un ticket qui était perçu comme plus facile à faire accepter aux 27 États membres qui doivent donner leur accord à l'unanimité pour l'adhésion de nouveaux pays. Hélène Loison, Bruxelles, RFI.
4: Autre défi pour l'Europe, celui de sa défense sur fond de menaces russes et de risques d'extension de la guerre en Ukraine. Emmanuel Macron, le président français, se rend à ce sujet en Suède aujourd'hui pour acter le rapprochement militaire des deux pays avec la vente de 4 frégates françaises, mais aussi des exercices communs et une coopération renforcée entre les deux armées pour sécuriser la mer Baltique et la mer du Nord.
2: La question qui agite la classe politique française à présent, c'est celle de la succession d'Emmanuel Macron.
4: La prochaine présidentielle a lieu dans moins de 8 mois et plusieurs forces politiques choisissent en ce moment qui les représentera. Hier, le chef du PS, Olivier Faure, a confirmé qu'il va être candidat à la primaire organisée par son parti, face notamment à l'ancienne ministre Ségolène Royal et à celui qui donnait favori, Raphaël Glucksmann, de Place Publique. Au centre droit maintenant, le camp macroniste est toujours divisé et l'un de ses poids lourds, Gérald Darmanin, a organisé hier à Tourcoing sa rentrée politique entouré de plusieurs centaines de sympathisants, avec en invité Édouard Philippe, le maire du Havre et candidat à la présidentielle, à qui il a apporté son soutien récemment. Valérie Gasse.
11: Édouard Philippe est à l'offensive et dans sa séquence de rentrée, venir à Tourcoing aux côtés de Gérald Darmanin était une étape importante. Les deux hommes amis dans la vie sont aussi maintenant alliés dans la campagne. Gérald Darmanin a expliqué son soutien.
12: Aujourd'hui, la seule personne qui peut être au second tour de l'élection présidentielle, qui peut gagner l'élection présidentielle, qui peut avoir une majorité parlementaire à l'Assemblée nationale, c'est Édouard Philippe.
11: Un choix politique. Politique assortie d'attentes explicites, Gérald Darmanin veut être l'aiguillon social et populaire d'Édouard Philippe, comme Philippe Séguin l'avait été pour Jacques Chirac. Le candidat Horizon s'en félicite.
13: C'est précisément parce que nous ne sommes pas identiques que ton soutien et ton invitation aujourd'hui prennent tout leur sens.
11: Le sens, c'est que la diversité n'empêche pas le rassemblement sur des valeurs communes. État de droit, Europe, autorité, climat. Un message à la droite et au centre qu'Édouard Philippe veut rassembler derrière lui.
13: Le problème, c'est pas la diversité, le problème, c'est la division.
11: Édouard Philippe prône une recomposition politique.
13: Il s'agit de construire le contrat de gouvernement ou le nouveau parti, ou la nouvelle confédération de partis qui permettra à tous ceux qui veulent unir leurs forces au service du pays de gouverner ensemble.
11: Une mission confiée à Gérald Darmanin.
13: Ton rôle dans la préparation de cette recomposition sera central.
11: Une manière de proposer aux Français une nouvelle méthode de gouvernement comme une arme anti-extrême. Valérie Gasse, Tourcoing, RFI.
4: Enfin, en bref, ce petit choc dans le monde du tennis. Novak Djokovic a été éliminé dès son premier match à l'US Open il y a quelques heures, vaincu par l'Argentin Mariano Navone. Ça ne lui était pas arrivé en grand chelem depuis 20 ans. L'athlète serbe, l'un des plus titrés de la discipline, commence depuis plusieurs mois à montrer des signes de faiblesse.
2: Merci beaucoup, Diane Berger. C'était le journal sur RFI. Et bienvenue à toutes et à tous en ce lundi matin de rentrée jusqu'à 10h. Tous vos programmes habituels sont de retour. Chroniques, reportages, invités tout autour du monde et au plus près de l'actualité avec ces dernières heures, ces nouvelles frappes américaines sur l'Iran, la riposte de Téhéran, alors que débute aujourd'hui en présence justement du président iranien le sommet de l'Organisation de coopération de Shanghai. On parle aussi ce matin sur notre antenne du Niger, où le calme était de retour hier après la mutinerie survenue dans le week-end. Analyse à suivre ce matin dans la revue de presse africaine, 6h44, temps universel. Analyse aussi de notre invité dans une demi-heure, le chercheur et spécialiste régional Yvan Guichaoua. Autre invité ce matin sur RFI après un été de canicule, de sécheresse et d'incendie, le climatologue Jean Jouzel, ancien vice-président du conseil scientifique du GIEC. Ce sont les experts de l'ONU pour le climat, sera dans notre studio à 8h20 pour répondre à vos questions, Arnaud Pontus.
14: Oui, on voulait l'entendre précisément ce 31 août, puisque nous arrivons au dernier jour de l'été météorologique dans l'hémisphère nord. L'été 2026 a enchaîné les records dans une partie de l'Europe et de la France. On a dépassé les 40 degrés des centaines de fois, multiplié les alertes canicules. Au final, la France vient de vivre son été le plus chaud depuis 1947. Tout le monde a donc subi les conséquences du dérèglement climatique. Le scénario est conforme aux prévisions répétées des experts. Alors que faire maintenant? Quelles mesures? Quelles priorités? Et quelle prise de conscience? En cette rentrée politique en France, les candidats déclarés au potentiel à la présidence de la République ont-ils bien pris la mesure du défi? Jean Jouzel nous apporte ses réponses et son point de vue dans un peu plus d'une heure.
2: À tout à l'heure, Arnaud, pour cet invité. 8h20, heure 2, Paris. Justement, tout de suite, on parle rentrée et environnement. Et demain, dans de nombreux pays, enfants et professeurs retrouveront le chemin de l'école. Une rentrée que l'on vous fait vivre toute la semaine sur RFI dans une série dédiée. Démarrage d'une année scolaire dominée donc par un sujet. Après cet été caniculaire en France, ce sujet, c'est le réchauffement climatique. Comment en parler sans inquiéter? Comment démêler le faux du vrai pour mieux outiller les professeurs de France sur cette question? Le programme de formation Climasco, porté notamment par l'Office for Climate Education, est soutenu par le ministère de l'Éducation nationale, démarre en cette rentrée dans 3 académies du pays, Rennes, Créteil et La Réunion. Plusieurs milliers de profs et profs formateurs seront donc formés d'ici 2029.

0: qu'il faut manger végé. Le GIEC dit qu'il faut développer les énergies nucléaires. Le GIEC ne dit pas ça. Il laisse le panel de solutions possibles. Et ensuite, suivant cette évaluation, les avantages et les inconvénients des différentes solutions, ben en fait, c'est aux États de choisir quelle solution est prise.
1: Dans leurs écoles, collèges et lycées, ces enseignants parlent déjà de changement climatique à leurs élèves. C'est même au programme en France. Mais beaucoup se disent désemparés. Besoin de connaissances scientifiques pour les uns, de ressources pédagogiques pour les autres. Stéphanie Didot est prof de lettres, histoire géo et éducation civique dans un lycée professionnel. Ses élèves sont en section automobile, électricité ou maintenance industrielle.
2: Ces questions, elles reviennent souvent. Pourquoi on doit manger moins de viande ? Tout simplement. Nous, on aime l'automobile. Il n'est pas question, dès qu'on aura 18 ans, on va avoir une voiture et on ne prendra plus le bus enfin, par exemple. Et pourquoi il faut ?
1: Les apprentissages autour du changement climatique entrent parfois aussi en conflit avec ce que disent les familles à la maison. Et tous les professeurs évoquent le défi de transmettre les enjeux de la transition écologique sans susciter d'éco-anxiété. Ludovic Joubin, professeur dans l'ouest de la France.
3: On arrive vite à rendre anxieux les élèves, ou même nous, c'est compliqué pour nous d'aller vers quelque chose qui n'est pas positif. Donc là, c'est en train de changer l'état d'esprit aussi de l'éducation au changement climatique, d'aller vers des choses plus positives, des futurs désirables, ça a été dit plusieurs fois, et créer des choses que les élèves puissent s'approprier et vers lesquelles ils ont envie d'aller.
4: Vous connaissez la différence entre le debanking et le pre-banking ? Non. Les deux bankings, c'est ce qu'on a fait avec la pétition de l'Oregon. On part d'une pièce de désinformation et on cherche à la démonter.
1: Okay. L'objectif de la formation Climasco est aussi de mieux armer les professeurs face à la désinformation climatique à laquelle les élèves sont confrontés en particulier sur Internet. Elena Pasquinelli, responsable recherche et évaluation à l'Office for Climate Education, mène cet après-midi-là l'atelier Esprit Critique.
4: Une fois qu'une pièce de désinformation entre dans le système cognitif, notre système cognitif fonctionne comme ça, elle la mémorise, il la met quelque part. Ce qui veut dire que le travail que vous avez à faire par la suite, c'est un double travail. Démonter la pièce, la délocaliser de là et la substituer avec autre chose. C'est pour ça que dans la recherche aujourd'hui sur la désinformation, souvent on propose une autre manière de faire qui, à la place de s'appeler debanking, s'appelle pré-banking. Ça marche comme la vaccination. C'est-à-dire, je te prépare avant que la désinformation n'arrive sur comment cette désinformation pourrait arriver et quel type de levier elle pourrait utiliser.
1: Les professeurs Ludovic Joubin et Stéphanie Didot.
3: L'histoire de l'inoculation, c'était hyper intéressant. Oui. De travailler en amont des fake news, c'est vraiment ça qui est...
2: Qu'on ait tous la même méthodologie, avec le même lexique. Qu'on soit en géographie pour identifier un document ou en science. C'est ce qui est important, c'est donner cette méthodologie aux élèves aussi.
1: Autre point fort du programme Climasco, son volet recherche, puisqu'il va aussi évaluer quelle méthode marche le mieux pour enseigner les enjeux climatiques.
5: Un reportage de Lucille Gimbert pour cette série de reportages sur la rentrée à suivre toute cette semaine. Demain, on parlera charge mentale des femmes. On vous parle souvent des PFAS sur RFI, ces substances chimiques synthétiques éternelles que l'on retrouve dans de nombreux objets de notre quotidien, mais aussi dans notre corps, avec derrière, bien sûr, de nombreuses conséquences sur la santé humaine. Eh bien, ces conséquences peuvent notamment être neurologiques. C'est une nouvelle étude qui le dit. Et on en parle ce matin dans notre question d'environnement. Bonjour Juliette Pietraszewski.
6: Bonjour.
5: C'est une équipe internationale de scientifiques qui a mené des recherches donc sur un PFAS en particulier, le 7,3-FTCA, une nouvelle génération de polluants éternels. Alors d'abord, pourquoi s'y intéresser ?
6: Eh bien parce qu'elle est composée d'un bon nombre de PFAS non réglementés et encore mal connus, à l'inverse de la génération précédente. Pour évaluer leurs potentielles conséquences, les scientifiques ont donc étudié un PFAS, vous l'avez dit, le 7,3-FTCA. Pourquoi ? Parce qu'il est de plus en plus détecté dans l'environnement. Il est présent notamment dans certains produits industriels que nous utilisons, par exemple dans les produits de la vitre dans les voitures.
5: Et dans leurs recherches, les scientifiques ont observé les effets du 7,3-FTCA sur des souris et des oiseaux. Pourquoi ces deux types d'animaux précisément ?
6: Alors, ça fait partie de leur démarche scientifique, combiner deux approches complémentaires, l'une à partir de la faune sauvage, des oiseaux, les goélands, et l'autre via un modèle de laboratoire, les souris. Lors de recherches précédentes, des scientifiques s'étaient intéressés à des traces de polluants sur différentes espèces d'oiseaux. Le projet appelé Toxic Bird avait révélé la présence de PFAS jamais détectées auparavant dans la faune sauvage. Le 7,3-FTCA s'avère être en l'occurrence de plus en plus présent dans les œufs d'oiseaux. La question initiale des scientifiques était donc de savoir quels effets potentiels pouvait avoir ce polluant sur le

0: système nerveux de ces espèces, mais aussi sur la santé humaine.
1: Et donc, revenons à notre sujet de départ. Est-ce que ce PFAS en particulier a des conséquences neurobiologiques ?
0: Oui, les scientifiques observent une réaction inflammatoire dans certaines régions cérébrales chez les souris de laboratoire. Elles ont reçu quotidiennement des molécules de PFAS dans leur alimentation pendant 3 semaines à des niveaux représentatifs des expositions dans l'environnement. Conséquence, eh bien des changements de comportement. Jérôme Badeau est directeur de recherche au CNRS.
2: Ça peut paraître bien, sont plus sociables, ont moins d'appréhension. Mais si on les met dans un contexte, on va dire plutôt écologique, la souris peut être plus facilement se faire prédater. Donc ça veut dire qu'on a vraiment un changement du comportement normal de l'animal.
0: Dans les œufs de goéland aussi, on observe des réactions de type inflammatoire et pour les scientifiques, il y a donc clairement un lien de cause à effet entre le PFAS et ce qu'ils observent.
1: Et Juliette, ça peut potentiellement concerner l'homme ?
0: Oui, et les scientifiques s'interrogent, s'inquiètent. Jérôme Badeau, directeur de recherche au CNRS.
2: Ce produit de dégradation pourrait avoir des effets, en tout cas, sur le système nerveux chez l'homme. Alors actuellement, c'est un premier travail. On collabore pour justement essayer de comprendre est-ce qu'il ne pourrait pas y avoir un lien entre les différents PFAS dans notre eau de robinet, par exemple, avec l'émergence de maladies neurodégénératives, entre autres la sclérose en plaques.
0: Pour le scientifique, il faut donc multiplier les recherches sur les PFAS, alors que dans le même temps, le nombre de patients vivant avec des maladies neurodégénératives à l'origine de troubles moteurs ne cesse de progresser, notamment en Europe.
1: Juliette Pietraszewski pour la question d'environnement sur RFI. Un anniversaire ce lundi dans notre grand reportage du jour, 20 minutes consacrées aux violences post-électorales survenues il y a très exactement 10 ans au Gabon. Cette fin août 2016, Ali Bongo vient de se faire réélire. La contestation est forte et cette flambée de violence est marquée par l'assaut contre le QG du candidat Jamping et par des fusillades en pleine rue dans différents quartiers de la capitale. Depuis la chute du régime Bongo fin août 2023, les victimes et leurs familles tentent d'obtenir reconnaissance et réparation de la part des nouvelles autorités dans un pays pas forcément disposé à rouvrir ce dossier sensible. Un grand reportage de François Mazet à écouter ce soir sur RFI et tout de suite un extrait.
3: Le gardien déverrouille la grille de l'ancien quartier général de Jamping. L'immense immeuble à la coupole surplombant l'échangeur des charbonnages est en ruine depuis 10 ans. Un homme encore jeune, de grande taille, se poste derrière le portail, là même où il se trouvait dans la soirée du 31 août 2016.
4: Je suis Emmanuel Moussunda. Bon, en 2016, au moment des événements, moi j'étais là, devant le portail d'où je me tiens là, avec ceux qui étaient.
5: Donc, il y avait des dizaines de jeunes là,
4: vous étions nombreux, oui, il y avait des dizaines de jeunes, il y avait beaucoup de monde, on était nombreux là. Et soudain, on n'a rien compris, c'est d'abord l'hélicoptère qui a commencé à tourner, après les camions, les voitures blindées sont arrivées, ils ont garé là. Après, soudainement là, au portail, j'ai seulement compris, il y a une explosion, une lourde explosion, boum! Dès lors que j'ai écouté l'explosion, on était en train de vouloir fuir, mais je me suis rendu compte qu'à partir de là-bas, mes pieds chauffaient déjà. Après, j'ai regardé les pieds, la chaussure que j'avais, j'ai commencé à voir le sang sortir dessus. Donc, je me suis maintenant tiré un peu, je rampais. Et devant moi, il y a beaucoup qui ont encaissé des balles. Il y a un qui a encaissé une balle au pied. Subitement, il est mort, là, ici, là.
3: À l'époque, Emmanuel est à Libreville pour accompagner sa grand-mère pour des soins. Il a 19 ans, il ne vote pas et suit des membres de sa famille plus politisés que lui et mobilisés contre le régime d'Ali Bongo. Après une nuit de douleur, il échappe à la prison pour gagner l'hôpital.
4: Et le monsieur me disait, ça va aller, ça va bien se passer. Dieu merci, les balles ne vous ont pas touché au niveau de votre sexe ou votre ventre. C'est seulement le bas des pieds.
5: Finalement, vous aviez combien de plombs dans les jambes ?
4: Bon, ceux qu'il avait fait sortir, il en avait fait sortir 4. C'est 4 qui étaient sortis. Maintenant, il m'a fait savoir que le reste devrait sortir avec le temps. Malheureusement, ce n'est pas sorti avec le temps. J'ai 7 implants de balles à l'intérieur
5: dans
4: de
5: mes pieds. Dans les jambes,
4: oui. Dans mes deux pieds, là. Le total, ça a fait 7. Ça m'empêche de travailler, ça m'empêche de me tenir longtemps debout. J'ai la crampe, la crampe que j'ai reçue le même jour que j'ai reçu les balles. Jusqu'aujourd'hui, je sens toujours cette crampe-là sur mes pieds.
1: Ce grand reportage à écouter donc tout à l'heure sur RFI 19h10 heure de Paris, à retrouver aussi en podcast sur notre site RFI.fr et notre application RFI Pure Radio. L'info africaine dans 4 minutes. Et d'abord on découvre ensemble un titre extrait de la sélection du mois d'RFI, Hurry Hurry, par le duo franco-cubain Ibi.

0: Harry par le duo franco-cubain IBI. 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À suivre le journal. Merci de nous suivre sur la Radio du Monde.
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0: 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L'heure d'un nouveau journal. Bonjour Nemo Opis.
7: Bonjour Andréane, bonjour à tous.
0: Le calme est revenu depuis hier à Niamey.
7: Après une nuit de vendredi à samedi, secouée par une mutinerie finalement déjouée par la junte nigérienne. Le calme, oui, mais l'inquiétude est encore présente chez les habitants de la capitale où les contrôles ont été renforcés. Ce qu'il faut retenir de cet épisode de tension juste après ce journal avec le chercheur Yvan Guichawa, c'est notre invité ce matin. Une décennie de passé et des victimes qui ont pourtant encore du mal à se faire entendre. Le Gabon connaissait à partir de la nuit du 31 août 2016 la pire crise post-électorale de son histoire. Vous entendrez un membre de l'association Réconciliation. L'opposition nigériane réunit deux jours de débat à Abuja alors que la présidentielle de février prochain se profile. L'objectif est de trouver une alternative crédible à la politique menée par le chef de l'État sortant Bola Tinubu et puis les militantes féministes de Guinée qui en demandent encore plus aux autorités sur le sujet particulièrement sensible. Cible de l'excision, la pratique est illégale, pourtant 9 jeunes filles sur 10 y sont encore contraintes. Un retour au calme donc depuis hier dans la capitale nigérienne. Dans la nuit de vendredi à samedi, des soldats présentés comme des mutins ont tenté de s'emparer du palais présidentiel et de la radio-télévision nationale. Un mouvement d'humeur assure la junte qui a déjoué ce mouvement, aidé de ses alliés russes d'Africa Corps. Depuis, aucune communication officielle n'a été faite, pas d'apparition non plus du chef de l'État Abdourahmane Tchiani et toujours aucun bilan précis. Guillaume Thibault.
8: Si le calme est revenu dans la capitale dimanche matin, la ville est restée à l'arrêt et désormais ultra sécurisée avec un dispositif renforcé autour de la présidence où les accès sont filtrés et des contrôles sur les principaux axes routiers, explique cet habitant.
9: C'est la peur parce qu'on a vécu une nuit qui est vraiment très difficile. Il y a trop de contrôle au niveau de sortie, tout est fermé. Et Niamey est un peu isolé des autres régions du pays. Rentrer, c'est difficile. Sortir, c'est difficile. Il y a trop de contrôle. On cherche partout les causes de ce qui s'était passé. C'est vraiment déplorable. C'est le Niger qui souffre.
8: Le mouvement d'humeur des soldats, comme l'a nommé la junte, est en tout cas sur toutes les langues et provoque de vifs débats, raconte ce commerçant.
10: Nous qui sommes les civils, nous serons comment ? Nous semblons être divisés. Et la polémique aussi, parce que les gens ne font que parler de ça. C'est devenu l'actualité et une inquiétude, parce que vraiment, c'est la première fois que nous, avec nos familles, nous sommes confrontés à ce genre de problèmes.
8: Certains habitants de Niamey que nous avons joints trouvent également choquant la présence des combattants russes d'Africa Corps avec la garde présidentielle pour mater les insurgés issus des forces spéciales.
7: Et suite à cette mutinerie déjouée, je vous propose d'écouter la réaction du politologue béninois Mathias Oumpe, responsable de l'Institut électoral pour la démocratie en Afrique. Il revient sur les tensions au sein de l'armée nigérienne, notamment entre la garde présidentielle et ses insurgés, issus entre autres des forces spéciales.
11: Disons que ce qui s'est passé samedi laissera quelques séquelles. D'abord, à la suite d'une tentative de rébellion, est toujours ou généralement suivie d'une purge ou des sanctions au sein de l'armée. Disons que la manière dont on gère peut accentuer les fractions. Ça peut accentuer les tensions au sein de l'armée. La deuxième séquelle que je vois, c'est que ça peut affecter, ne serait-ce qu'à court terme, la capacité opérationnelle. Puisque maintenant, vous avez une armée où des corps ne sont pas complètement d'accord. Il faut aller à la base des vraies sources, des vraies causes qui ont poussé des militaires à se révolter contre leurs frères. Et que les actions à mener aillent dans le sens également de la recherche des solutions aux vrais problèmes auxquels l'armée nigérienne est confrontée.
7: Le politologue béninois Mathias Umpe, joint par Guillaume Thibault, et RFI vous propose également ce matin une autre analyse, celle d'Yvan Guichawa, chercheur senior au Centre international de Beaune pour les études de conflit. Il est l'invité de Christophe Boisbouvier. Entretien à écouter juste après ce journal dans une dizaine de minutes. RFI revient également ce matin sur la pire crise post-électorale qu'a connue le Gabon. Il y a 10 ans, jour pour jour, dans la nuit du 31 août au 1er septembre 2016, le QG de Jean Ping, principal adversaire d'Ali Bongo qui venait d'être réélu, était attaqué. S'en était suivi une semaine de chaos à Libreville entre pillage et répression féroce. Une décennie plus tard, toujours pas de bilan officiel et malgré le renversement du régime en 2023 et une certaine libération de la parole des victimes, celle-ci peine toutefois à se faire entendre par les dirigeants du pays. Gildas Amour Ngumba Gumba est membre de l'association Réconciliation.
12: Ce n'est pas un événement qui est fini le 31 août. Jusqu'aujourd'hui, il continue. Nous sommes pourchassés parfois jusque dans nos rêves par ces morts parce qu'aujourd'hui, comme toutes les voix se sont quasiment tues, et c'est ce que nous déplorons un peu, certains qui étaient ici avec nous, qui aujourd'hui sont, on va dire, entre griffes au pouvoir. On ne comprend pas trop leur silence. On ne justifie pas trop le fait qu'ils ne puissent pas se mobiliser. Aujourd'hui, nous demandons la vérité d'abord. Donc, à travers une enquête, bien évidemment, parce que pour faire sortir la vérité, il faut enquêter. Il faut que ceux qui étaient là aux affaires puissent répondre. Non pas forcément dans le but d'envoyer X, Y en prison, mais ne serait-ce que pour la symbolique de l'histoire et de la respectabilité de la dignité humaine, pour que plus jamais cela ne se reproduise dans ce pays. Sinon, si on continue à cautionner cela, on est en train de préparer encore la mémoire collective à revivre ce même type d'événement dans les prochaines échéances électorales qui pointent à l'horizon.
7: Les propos de Gildas Amour Ngumba Gumba, recueillis par François Mazet, qui signe par ailleurs ce lundi un grand reportage consacré à cette crise post-électorale de 2016 au Gabon. Vous l'écoutez sur nos antennes à partir de 17h10 temps universel ou sur notre application RFI Pure Radio. Un peu plus de 3 mois avant des élections générales censées acter le retour des civils au pouvoir, les électeurs bissau-guinéens étaient déjà appelés aux urnes ce dimanche. Ils devaient s'exprimer sur la réforme constitutionnelle, un nouveau texte qui prévoit de faire passer le pays d'un régime semi-parlementaire à un régime présidentiel fort. Hier soir, la commission électorale a annoncé un taux de participation de 55%, des données difficiles à vérifier en l'absence d'observateurs internationaux. L'opposition, elle, avait appelé au boycott et les résultats pourraient être proclamés dès demain mardi. Les forces de l'opposition nigériane réunies ce lundi à Abuja, à la manœuvre le G100, coalition de leaders citoyens et politiques de l'opposition. Elles sont notamment attendues Atiku Abubakar et Peter Obi, respectivement arrivés deuxième et troisième de la dernière présidentielle en 2023. Prochaine échéance, février prochain. Et si l'idée initiale de désigner un candidat unique semble déjà loin, le nouvel objectif du G100 est de dialoguer dans le but de présenter une alternative concrète à la politique menée par le chef de l'État sortant, Bola Tinubu. À Lagos, on retrouve Harmonie Pondinyaga.
13: La division est un choix. La coopération doit maintenant devenir une stratégie. C'est le mot d'ordre de ce sommet qui s'ouvre ce matin dans la capitale Abuja. À l'initiative, le collectif citoyen G100, piloté par l'ancien cadre du parti au pouvoir, Saliu Lukman. Changement d'approche. Il ne s'agit plus de choisir un candidat unique, mais plutôt d'établir les bases d'une coopération. Autour de la table des négociations sont notamment attendus Atiku Abubakar, l'ancien vice-président, porté par le Congrès démocratique africain, et Peter Obi, l'ancien gouverneur, désormais sous la bannière du Congrès démocratique national. Ils sont considérés comme les deux principaux concurrents du président Bola Ahmed Tinubu. 4 autres partis politiques seront aussi présents. Un seul, le Parti travailliste, a lui rejeté une participation à ce projet, estimant son appareil suffisamment fort et structuré pour la course présidentielle. Pendant ces deux jours de débat, les participants créeront 5 groupes de travail thématiques qui auront ensuite 4 semaines pour plancher sur des accords programmatiques et stratégiques en vue d'instaurer une alliance concrète et crédible face au président sortant Tinubu. Pour autant, ce processus n'a rien de contraignant et les décisions prises seront appliquées au bon vouloir des partis. Harmonie Pondignaga, Lagos, RFI.
7: Nigeria encore et cette nouvelle saisie de drogue considérable. Quelques 47 000 comprimés de Captagon interceptés à Lagos. L'homme qui a été arrêté venait du Ghana et se dirigeait vers le nord du pays. Il transportait également des millions d'opioïdes, valeur estimée du butin 1 milliard 500 millions de naira, soit près d'un million d'euros. Plus de 9 filles sur 10 sont toujours excisées en Guinée. Des mutilations génitales souvent pratiquées en ce moment, en période de vacances scolaires, quand les jeunes filles se retrouvent en famille. Et la pratique continue de prospérer malgré son illégalité. Elle est punie de 5 ans d'emprisonnement. C'est l'un des principaux combats des militantes féministes qui dénoncent l'inaction des autorités sur le sujet. Oumou Khairi Diallo, ancienne présidente du club des jeunes filles, leader de Guinée.
14: Pendant ces périodes de vacances, on a enregistré en moins de 2 mois 300 cas de mutilation génitale féminine faites sur des filles en Guinée. Et malgré tout, les signalements, malgré toutes les interpellations, il n'y a eu aucun communiqué, il n'y a eu aucune action qui a été prise pour que les cas qui sont signalés soient pris en charge et que ces filles-là puissent être protégées et qu'on ouvre des enquêtes pour que les auteurs de ces violences-là puissent répondre de leurs actes et surtout qu'on mette en place une stratégie permettant aux jeunes filles d'être protégées pendant les périodes de vacances. Donc nous interpellons, nous parlons, nous revendiquons parce que nous estimons que la réponse institutionnelle n'est pas du tout en phase avec la situation qui se trouve dans nos communautés et que les jeunes filles guinéennes sont en danger, particulièrement pendant ces périodes de vacances. Pourtant, il y a des lois. On a tout l'arsenal juridique existant. Pourquoi les autorités aujourd'hui n'utilisent pas cela pour pouvoir protéger les jeunes filles guinéennes et faire que les auteurs de ces actes la répondent de ce qu'ils ont fait?
7: Oumou Khairi Diallo, ancienne présidente du club des jeunes filles leaders de Guinée, jointe par Tanguy Billan. Et puis la rentrée des classes, c'est cette semaine dans de nombreux pays. C'est vendredi à Madagascar, la grande île où de nombreuses familles se demandent encore si elles vont pouvoir envoyer leurs enfants sur les bancs de l'école. Il faut d'ici là payer les frais d'inscription et les fournitures scolaires. Alors tous les moyens sont bons pour économiser ou pour se faire un peu d'argent, comme l'a constaté Guillaume Fabry dans les rues d'Antananarive. Reportage.
15: Assise près de l'étal où elle vend des légumes dans le quartier populaire d'Andzézik, Véro est inquiète. Cette mère de famille n'a pas encore réuni les 150 000 ariars, soit environ 30 euros, nécessaires pour inscrire ses 3 plus jeunes enfants à l'école.
16: On rogne sur le budget pour la nourriture. Si d'habitude on cuit 3 capoquets de riz, en ce moment on n'en cuit que 2. On réduit la quantité. Mes deux enfants les plus âgés ne vont plus à l'école, ils ont arrêté en 5e car nous n'avions plus les moyens de les scolariser.
15: Pour financer la rentrée, d'autres parents utilisent un système d'épargne communautaire tout à fait informel, la Kanjraï. Il permet aux familles de dégager ponctuellement une somme d'argent plus conséquente, explique Claire, mère de deux enfants.
17: Si on économise seul à la maison, l'argent partira vers d'autres dépenses. La Kanjraï impose une économie forcée. Une dizaine de ménages versent quotidiennement le même montant dans une caisse commune et le dimanche, l'argent collecté est remis à un foyer. Chaque ménage participant en bénéficie à tour de rôle.
15: Étouffée par une inflation à 9% au mois de juin, certaines familles sans moyens se résignent aussi à vendre des biens personnels pour quelques milliers d'ariars. Antoinette leur achète toutes sortes d'objets du quotidien qu'elle revend dans la rue.
18: Des vêtements, des chaussures, des essentiels de cuisine, des assiettes, des marmites, comme ça, des cartables usées. C'est très difficile à rentrer.
15: À Madagascar, près d'un enfant sur deux arrête l'école avant la fin du cycle primaire, selon une enquête de l'UNICEF en 2025. Guillaume Fabry, Antananarive, RFI.
7: Madagascar, où nous serons dans le prochain journal pour le dossier et les célébrations du Fitampou, ce bain rituel des reliques royales respecté par le peuple Sakalave dans l'ouest du pays. Cette année sera forcément particulière puisque pour la première fois depuis 128 ans, le crâne du roi Touer a retrouvé ses terres. Crâne restitué par la France l'an dernier. C'est à vous, Andréane Mellard.
19: Et à 7h43 à Paris, on est avec Baptiste Leduc pour le journal des sports. Bonjour Baptiste. On parle de football avec vous et plus précisément d'un jeune joueur ivoirien en train d'éclore dans le championnat d'Angleterre.
20: Oui, il s'agit de Malik Yalkouyé. Il a 20 ans, il joue pour le club de Brighton dans le sud de l'Angleterre. Il n'a pas pu éviter la défaite des siens face à Chelsea hier, mené 3-0. Brighton a finalement perdu 4-3, mais Malik Yalkouyé s'est distingué. Il a sonné la révolte des Seagulls en inscrivant le premier but de sa carrière en Premier League. Il a surtout signé une performance impressionnante, Victor Missistrano.
21: Une belle façon d'ouvrir son compteur en Première League. À l'origine et à la conclusion de l'action, Malik Yalkouyé a réduit le score d'une reprise de volée surpuissante, poteau rentrant, avant d'haranguer ses coéquipiers. C'est lui aussi qui a servi Pascal Gross dans le bon tempo pour le deuxième but de Brighton en seconde période. Un gros volume de jeu, des dribbles, des ballons récupérés, de la personnalité. À Stamford Bridge, l'Ivoirien a signé un match plein qui a beaucoup plu à son entraîneur Fabien Hurseler.
22: Je pense qu'il a réalisé une performance impressionnante. Nous savons depuis la pré-saison ce qu'il est capable de faire. Bien sûr, c'est un très jeune joueur. Il doit encore améliorer son impact physique, mais il fait preuve de personnalité. Il est propulsé dans un environnement exigeant, mais il est performant. Cela me montre de quoi il est capable.
21: À seulement 20 ans, ce milieu au petit gabarit fait figure de grand espoir de la Côte d'Ivoire. Formé à l'ASEC Mimosa, Malik Yalkouyé a disputé une demi-saison en Suède avant de signer à Brighton à l'été 2024. Il vient d'enchaîner de près d'un an à Sturm Graz en Autriche, puis à Swansea en deuxième division anglaise. Et cette saison, le club des Seagulls a donc décidé de lui faire confiance. S'il enchaîne avec des prestations de ce niveau dans l'élite, Yalkouyé ne sera pas loin d'une première sélection chez les éléphants.
20: Et parmi les autres résultats de ce dimanche en Première Ligue, Manchester United a écrasé le promu Ipswich 5-2 avec un but du Camerounais Brian Bemo.
19: On continue avec le football. L'attaquant sénégalais Chérif Ndiaye a annoncé sa retraite internationale.
20: Le joueur du PAOK Salonique en Grèce l'a annoncé sur ses réseaux sociaux hier soir. Chérif Ndiaye a porté le maillot des Lions de la Teranga à 19 reprises et a marqué 4 buts, notamment 2 lors de la phase de groupe de la dernière Coupe d'Afrique des Nations contre le Botswana et le Bénin. L'attaquant de 30 ans avait aussi participé à la Coupe du Monde cet été. Une carrière internationale entamée sur le tard en 2024, mais bien remplie pour Chérif Ndiaye.
19: Du foot au basket à présent, Baptiste, le Sénégal toujours bien placé dans la course à la Coupe du Monde 2027.
20: Les Lions gardent la tête du groupe F après la quatrième fenêtre de qualification qui s'est achevée hier à Dakar et à Rades. Après une défaite d'entrée face à l'Égypte, les Sénégalais ont bien réagi en battant l'Angola, champion d'Afrique, puis le vice-champion, le Mali, 97-71, c'était hier. Deux très belles performances pour le Sénégal qui seront à confirmer au mois de février prochain pour la dernière fenêtre de qualification à cette Coupe du Monde de basket.
19: Baptiste Leduc, merci. On vous retrouve dans une petite demi-heure.
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19: Et l'actualité, c'est ce bilan alourdi à nouveau au Népal. Ce lundi matin, l'autorité népalaise chargée de la gestion des situations d'urgence parle désormais de 903 morts et plus de 4200 disparus après la crue dévastatrice survenue mercredi dernier à la frontière avec la Chine. À mesure que les heures passent, l'espoir de retrouver d'éventuels survivants s'amenuise. L'organisation de coopération de Shanghai ouvre aujourd'hui son sommet de Bishkek, la capitale du Kyrgyzstan. Dizaines de dirigeants sont attendus aujourd'hui et demain. Parmi eux, le chinois Xi Jinping, le russe Vladimir Poutine, mais aussi Narendra Modi et l'iranien Massoud Pezeshkian. L'Iran parle de légitime défense pour qualifier sa riposte cette nuit aux frappes menées par les États-Unis sur son sol. Une première en un mois, c'est l'île iranienne de l'Arak qui a été visée et l'Iran de son côté a frappé des cibles américaines aux Émirats et en Jordanie. L'Union européenne respecte pleinement le choix démocratique des Islandais. Réaction d'Antonio Costa, président du Conseil européen, au lendemain du référendum organisé en Islande, qui a vu le non l'emporter, non à une reprise des négociations d'adhésion de l'Islande à l'Union européenne, des négociations suspendues. Il y a 13 ans, l'actualité de ce lundi, c'est aussi le Niger, on en parle tout de suite. Alors que le calme est revenu dans la capitale nigérienne, un dispositif sécuritaire d'ampleur a été déployé dans plusieurs zones de la ville et notamment autour de la présidence et des arrestations ont eu lieu dans les rangs des soldats. Et depuis, le chef de la junte au pouvoir, le général Abdourahman Tiani, ne s'est pas exprimé. Aucun bilan n'a été fourni. Après cette mutinerie, cette tentative de coup d'État déjouée ou ce mouvement d'humeur, ça ce sont les mots de la junte, comment qualifier les
0: des événements survenus dans la nuit de vendredi à samedi au Niger. Dans quel état se trouve aujourd'hui la junte nigérienne? Pour mieux comprendre, écoutons tout de suite l'analyse de notre invité Yvon Guichawa, chercheur senior au Centre international de Beaune pour les études de conflit. Il répond à Christophe Boisbouvier.
2: Yvon Guichawa, bonjour.
3: Bonjour.
2: Vous penchez plutôt pour le mouvement d'humeur ou pour la tentative de coup d'État?
3: Compte tenu un petit peu du déroulement des événements et le fait qu'ont été ciblés le palais présidentiel, la télévision nationale et l'aéroport, on pense quand même plutôt à une tentative de coup d'État qu'à une mutinerie qui aurait escaladé.
2: Alors pourquoi les insurgés ont échoué à s'emparer du palais présidentiel et de la radio-télévision nationale comme ils le souhaitaient?
3: Visiblement, il y avait un rapport de force militaire qui leur était défavorable. Le palais présidentiel est bien défendu. La garde présidentielle, qui est l'unité la plus loyale au général Tiani, est bien dotée. Donc s'en prendre à elle était visiblement un trop gros poisson pour les poutistes. Ils se sont cassés les dents sur la résistance de la garde présidentielle. Dans le cas de la télévision, c'était un petit peu plus ambigu. Il n'était pas évident que ce soit la garde présidentielle qui défendait. On a parlé plutôt de la garde républicaine. Et là, il y a eu un petit flou pour savoir, en cours de journée, de quel côté penchait la garde républicaine. Parce qu'on a vécu toute une journée de rumeurs sur le basculement ou non de certains corps d'armée en faveur des poutistes. Et il est évident que dans ces circonstances-là, il y a beaucoup d'hésitants. En 2023, au moment de la chute de Bazoum, c'était déjà un petit peu ce qui s'était passé. Hein. L'affaire s'était pas jouée en quelques minutes, ça avait pris 2-3 jours, et on voyait des corps d'armée se rallier du côté des putschistes, sans doute par pragmatisme et opportunisme, en se disant, on mise sur le cheval qui a le plus de chances de gagner.
2: Alors samedi soir, les fidèles du général Tiani ont réussi à reprendre la base militaire 101 sur l'aéroport international de Niamey. Est-ce que l'aide des Russes d'Africa Corps a pu être déterminante?
3: Alors, il semble bien que ça a été le cas. D'ailleurs, il y a eu des déclarations officielles de l'ambassadeur russe au Niger disant qu'il avait été sollicité, que l'aide d'Africa Corps a été sollicitée et que cette aide a été fournie. Quelle forme a pris cette aide? On ne le sait pas de sources officielles en provenance du régime. On le sait de la part d'observateurs, de sources sécuritaires, mais pas forcément déclarées et qui cherchent à préserver leur anonymat. Mais on a visiblement eu un usage assez intense de drones kamikazes qui auraient décidé les officiers, les soldats rebelles à se rendre parce que ça causait beaucoup trop de dommages dans leur rang. Donc il ne me semble pas totalement exagéré de dire que les Russes ont sauvé la mise ou en tout cas permis de circonscrire cette rébellion, cette tentative de putsch.
2: C'est la première fois depuis son arrivée au pouvoir il y a 3 ans que le général Tiani est confronté à une insurrection dans sa propre armée. Est-ce que c'est un signe de fragilité ou pas?
3: À court terme, il obtient une victoire. On ne peut pas nier ça. Il a réussi à préserver son régime et à arrêter, neutraliser les soldats rebelles. À plus long terme, même moyen terme, on voit bien que ça va quand même compliquer un petit peu son affaire pour différentes raisons. D'une part, l'implication des Russes et leur rôle décisif dans la reprise de la base rendent le régime dépendant des Russes. Tiani a désormais une dette vis-à-vis des Russes. Et par la suite, on voit bien que c'est la garde présidentielle, c'est-à-dire les soldats loyaux à Tiani qui ont été à la manœuvre, qui ont opéré de manière finalement assez autonome, assez indépendante, main dans la main avec les Russes, sans qu'on sache trop ce que le reste de l'état-major de l'armée pensait. On n'a pas encore de grande clarté sur la décision de lancer l'assaut contre la base, mais toute la journée de samedi, il y a eu des rumeurs selon lesquelles tous les hauts gradés n'étaient pas forcément d'accord avec l'idée d'éliminer ces jeunes soldats qui avaient manifesté leur mécontentement. Donc, une conséquence probable de la situation, c'est qu'il va y avoir quand même du colmatage à faire dans les rangs pour retrouver un petit peu de cohésion. Alors, d'un côté, on pourrait dire qu'il y a un signal qui est envoyé contre quiconque chercherait à contester le régime et que ça va être certainement un petit peu dissuasif. De l'autre, on a une sorte de clivage un peu plus net qui s'établit entre la garde présidentielle, les Russes d'un côté, le reste de l'armée de l'autre, et le général Tiani manifeste quand même beaucoup de paranoïa vis-à-vis des interférences étrangères, des risques de déstabilisation. champ, on peut imaginer que cette paranoïa va être encore accentuée et qu'il y aura ce qu'on appelle de plus en plus de coup-proofing, c'est-à-dire de dispositions prises pour la protection du régime. Et comme on est dans un monde à ressources finies, tout ce qui sera mis au service de la protection du régime ne sera pas mis au service de la protection du territoire et de la lutte contre les mouvements djihadistes et contre les rebelles qui se multiplient dans l'est du pays. Donc ça fait beaucoup de défis pour le Niger dans les semaines, mois à venir.
2: Yvan Guichawa, merci.
19: Un entretien avec Christophe Boisbouvier et le Niger également à la une de la presse africaine. C'est dans une heure sur RFI. À 7h53, à Paris, c'est l'info des matières premières ce matin. Le sucre, dont les cours battent tous les records en ce mois d'août, ils ont bondi d'au moins 20% en un mois. Bonjour Marie-Pierre Olfond.
4: Bonjour Andréane.
19: Marie-Pierre, cette flambée s'explique en fait par des inquiétudes, notamment en provenance de l'Inde, deuxième producteur mondial de sucre. La première de ces inquiétudes étant le climat.
4: Exactement. En Inde, la mousson est moins pluvieuse que d'habitude. L'inquiétude est telle que le gouvernement indien a autorisé mi-août les sucreries du pays à importer jusqu'à 1 million de tonnes de sucre brut sans droit de douane pour faire baisser les prix intérieurs qui ont atteint des niveaux records. Le fait qu'un géant du sucre se prépare à importer potentiellement de tels volumes est un signal qui inquiète le marché. Il y a aussi El Niño, la perturbation climatique qui met l'océan Pacifique en surchauffe. Son intensité s'annonce record cette année, ce qui laisse présager des dérèglements météo également plus forts dans des pays producteurs de sucre, que ce soit l'Inde, mais aussi la Thaïlande ou encore l'Australie. Au Brésil, El Niño pourrait provoquer plus de pluie, ce qui pourrait freiner la fin de la campagne sucrière.
19: Un autre facteur, Marie-Pierre, favorise aussi la hausse des prix, ce sont les cours du pétrole.
4: Oui, car quand le pétrole grimpe, les biocarburants ont aussi le vent en poupe et la transformation de betteraves ou de canne en sucre est moins rentable et a tendance à baisser. Au Brésil, des arbitrages en faveur de l'éthanol ont déjà été observés cet été quand les prix du pétrole ont dépassé les 90 dollars le baril. Le pays devrait néanmoins rester sur des niveaux de production de sucre à peu près stables, soit environ 40 millions de tonnes selon le trader Sugden. Des chiffres qui restent à prendre avec des pincettes à ce stade de la récolte de canne.
19: Et cette hausse des prix est aussi le résultat de manœuvres spéculatives.
4: Oui, fin juillet, les spéculateurs étaient vendeurs de plus de 6 millions de tonnes de sucre sur le marché, ce qui a donné une impression d'abondance, même artificielle. Aujourd'hui, les fonds spéculatifs sont acheteurs de plus d'1,5 million de tonnes, ce qui, dans l'autre sens, renforce le sentiment de demande et alimente la hausse des prix. La difficulté du Brésil à fournir des statistiques participe aussi à la fièvre du marché. La Fédération des industriels brésiliens, UNICA, a espacé la publication de ces données de broyage de canne à sucre. Or, cette information est crucial pour le calcul des volumes qui seront disponibles à l'export.
19: Marie-Pierre Olfond pour l'info des matières premières. Tout de suite sur RFI, c'est les Fabriques du Monde. Avec au programme un anniversaire ce matin. Bonjour Guillaume Nodin.
5: Bonjour Andréane.
19: C'était il y a 5 ans le retrait américain d'Afghanistan après la reprise de Kaboul par les talibans. Une opération particulièrement chaotique et des conséquences très importantes sur la stratégie militaire américaine à travers le monde.
5: Oui, on se souvient de ces milliers d'Afghans qui se pressent aux entrées de l'aéroport de Kaboul, fuyant les talibans, tentant d'obtenir des places dans les vols d'évacuation, courant même aux côtés des avions de transport militaire américains et les soldats américains tentant d'organiser ce chaos au milieu des menaces d'attentats suicides, dont l'Inde allait faire 13 morts dans leur rang. Des images désastreuses pour la puissance américaine. Ce retrait a été comparé à la fin de l'engagement américain au Vietnam, avec des conséquences politiques payées par un homme, Joe Biden. Sa chute dans les enquêtes d'opinion a commencé précisément au moment de ce retrait chaotique. Il n'a jamais réussi à remonter la pente. Cela a été un vrai sujet lors de la campagne présidentielle de 2024, les Républicains reprochant vertement sa gestion au président démocrate, alors que la décision du retrait avait été prise à la fin du premier mandat Trump.
19: Et donc, il y a forcément eu des conséquences tactiques dans la mise en œuvre des interventions militaires américaines depuis.
5: No boots on the ground, pas de troupes au sol, c'est le mot d'ordre depuis, que ce soit sous Joe Biden ou Donald Trump version 2. Terminer les grandes opérations coûteuses et de longue durée sur le terrain des pays concernés, Irak, Syrie, Niger, le retrait des troupes américaines se sont enchaînés depuis 5 ans. Cela n'empêche pas les interventions, elles restent nombreuses, Yémen, Nigeria, zone pacifique ou carrément caribéenne et évidemment Iran, mais elles se font désormais à distance, par drone ou par frappes aériennes, balistiques ou aéroportées. À chaque fois, l'actuel président explique que toutes les options sont sur la table, mais il reste prudent. Quand des opérations au sol sont lancées, elles sont limitées, principalement avec des forces spéciales et à forte valeur ajoutée politique, psychologique ou de communication. Exemple, l'enlèvement de Nicolas Maduro au Venezuela ou le sauvetage début avril d'un pilote américain dont l'avion avait été abattu en Iran, une opération présentée comme un succès.
19: Et cela entre, Guillaume, dans un changement stratégique plus large.
5: Les États-Unis ne masquent pas leur volonté de contrôler avant tout leur propre hémisphère, le continent américain. Ailleurs, le pays demande à ses alliés de faire davantage. C'est le cas des alliés de l'OTAN en Europe qui voient la volonté américaine de retrait. Ils sont souvent mis devant le fait accompli. C'était d'ailleurs le cas en Afghanistan, mais aussi donc en Iran ou dans les décisions de redimensionnement de la présence militaire américaine en Europe. Et puis tout cela coûte très cher. Ce n'est pas parce que les soldats américains sont déployés moins près des théâtres d'opération que les coûts baissent, notamment en achat de matériel ou de munitions. Et les demandes de rallonge budgétaire depuis le début de la guerre en Iran prennent des allures particulièrement inquiétantes.
19: Guillaume Nodin pour la Fabrique du Monde. RFI Matin, ça continue jusqu'à 10h. Et dans une minute, le journal à la une, le Népal, avec ce bilan alourdi ce matin, pas loin d'une semaine après les terribles crues qui ont frappé une région frontalière de la Chine. Plus de 900 morts enregistrés. Reportage à suivre à 50 km de Katmandou. Restez avec nous.
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25: 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Bonjour à toutes et à tous, vous êtes sur Radio Libre en Périgord, il est 8h et on se retrouve pour une nouvelle heure d'actu. Au sommaire, on va commencer avec le comité départemental de la parentalité et les promeneurs du net de la Dordogne qui organise une journée gratuite intitulée « L'IA, ma famille et moi » le mardi 15 septembre prochain au centre départemental Joséphine Becker à Périgueux. Le programme a été conçu à partir du constat suivant que les IA prennent une place grandissante dans nos vies et dans celles des familles. Les organisateurs proposent donc de réfléchir collectivement sur les pratiques d'utilisation de l'IA et prévoient de donner aux professionnels comme aux familles des repères pour un usage raisonné et éthique de ces outils. Et on parlera avec Orlane Garraud, la coordinatrice des promeneurs du Net 24.
26: Peut-être on ne s'est jamais posé la question. Ça, c'est quelque chose qui s'est développé très très vite et on s'est jamais dit, tiens, si on prenait le temps de réfléchir à tous ces usages-là, qu'est-ce qu'on fait, pourquoi on le fait, comment on le fait et qu'est-ce que ça implique dans nos relations au sein de la famille ou avec les professionnels.
25: Nous poursuivrons avec l'association Fil Vert qui organise son festival de campagne à Saint-Aquilin. Et pour cette édition 2026, les groupes prévus sont Bloqueurs La Goupille, Monsieur et Madame Loops, Cerf, Compagnie Bête de Rue, Rural Bastards, Sus ta plume et Tony Balboa, Les Primitifs et DJ Bazar. Et comme chaque année, le festival de campagne à Saint-Aquilin vous propose un repas cochon à la broche avec une buvette 100% Périgord et des food trucks sur place. Le tout sans paiement par carte bancaire, cela fait partie du concept du festival. L'entrée est à prix libre et le camping sur place est gratuit. Ce festival est un des festivals les plus anticonformistes de Dordogne et pour nous expliquer tout ça, nous parlerons avec Armand alias Taz Manège de l'association Fil Vert, association qui organise également chaque année une journée de la Terre autour du 22 avril, le jour de la journée mondiale pour la planète. Il nous expliquera donc la raison du maintien de cette date chaque année, le deuxième week-end de septembre.
8: Ça a été placé là pour peut-être satisfaire les gens qui ne peuvent pas aller à la fête de l'UMA, parce que ça fait un peu loin. En tout cas, on promeut les mêmes valeurs, c'est-à-dire le partage, l'échange. Mais surtout, ce qu'on veut mettre en avant, c'est vraiment la campagne, nos campagnes et ce village de Saint-Aquilin. Il s'est parfois... on s'est posé la question de savoir si on n'allait pas bouger de cette place, mais en fait non, ce village on veut le mettre en avant et les personnes qui y vivent, au moins aux alentours.
25: Pour la première fois, l'origine du nom des 34 825 communes de France métropolitaine est réunie dans une collection de 94 ouvrages. Unique et inédite, elle présente le sens des mots qui nomme les villes et villages de France et invite à explorer la France autrement, commune après commune. Nous parlerons avec son auteur Alain Baousson, auteur d'une collection intitulée « Origine du nom de votre commune ».
11: Je me suis dit, je vais faire le département du Morbihan pour voir ce que ça donne. Et puis après, j'ai fait les Côtes d'Armor, parce que je suis des Côtes d'Armor, donc Perros-Guirec. Et ensuite, j'ai fait le Finistère et j'ai fait l'Ille-et-Vilaine. Donc, j'ai fait les quatre départements de la Bretagne. J'aurais pu m'arrêter là. Je me suis dit, pourquoi je ne ferais pas la Normandie? Comme j'ai du temps, pourquoi je ne ferais pas les Pays de Loire? Et puis, c'est parti et j'ai fait toute la France.
25: Avant de commencer cette heure d'actu, je vous rappelle que nous diffusons de la musique entre chaque interview sur RLP. Et on va commencer tout de suite avec la conférence sur l'IA, ma famille et moi avec Orlane Garot.
12: 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Le 15 septembre, à Périgueux, aura une conférence et table ronde sur le thème « L'IA, ma famille et moi ». Pour savoir un petit peu plus sur les organisateurs, les objectifs de cette journée et les intervenants, aujourd'hui dans nos studios, studio d'RLP, Radio Libre en Périgueux, on reçoit Orlane Garot. Bonjour.
13: Bonjour.
12: Vous êtes coordinatrice de Promeneurs du Net, une association qui est une des organisatrices de cet événement.
13: Tout à fait. Alors, les Promeneurs du Net, c'est pas une association exactement, c'est un réseau de professionnels. Moi, je travaille dans une association qui est le Ruban Vert. Et je coordonne ce dispositif pour la Dordogne. Les Promeneurs du Net, c'est un dispositif national qui est déployé au niveau local sur les départements, qui est porté par les CAF, en Dordogne plus précisément par la CAF, la MSA, le Conseil départemental, les services de l'éducation nationale et les services de jeunesse et sport qui pilotent le dispositif. Et moi, je le coordonne. Promeneurs du Net, c'est quoi? C'est un réseau de professionnels de la jeunesse qui vont utiliser les réseaux sociaux pour poursuivre leur mission auprès des jeunes. Ils ne sont pas des professionnels du numérique, ils continuent leur métier. Donc il y a des éducateurs spécialisés, des animateurs en accueil jeune ou en centre social, la maison des adolescents, des associations par exemple France Addiction. Et tous ces professionnels-là sont en réseau, utilisent les réseaux sociaux pour maintenir le lien social avec les jeunes, pouvoir faire une veille éducative. On a une vingtaine, 25 à peu près professionnels sur le département qui sont dans ce réseau.
12: Donc bien sûr, l'intelligence artificielle s'invite dans ces rencontres et ces réseaux d'utilisation.
13: Tout à fait.
12: Dans cet événement de 15 septembre, il y a aussi le comité départemental de la parentalité qui est organisatrice de cet événement. Est-ce que vous pouvez nous décrire qu'est-ce que c'est ce comité?
13: Alors, je vais vous parler un petit peu de la genèse du coup du projet. C'est un projet qui est né dans ce qu'on appelle le schéma départemental des services aux familles. Le schéma départemental, alors ça c'est pareil, c'est quelque chose qui existe sur tous les départements et c'est l'idée de répondre aux besoins des familles, de favoriser le développement harmonieux de la vie familiale depuis la grossesse jusqu'à peu près aux 25 ans de l'enfant, dans le respect des droits, des besoins des enfants et des parents.
26: Donc les schémas départementaux, c'est une démarche globale et concertée. C'est piloté, présidé en général par les préfets des départements, donc en Dordogne par Madame la préfète, et par les caisses d'allocation familiale, par la CAF. Et ça se divise en plusieurs commissions qui se retrouvent. Il y a une commission petite enfance-enfance, une commission parentalité, une commission jeunesse et une commission de la vie sociale. Dans ces commissions, en fait, ce sont des différents professionnels du département qui se retrouvent autour de la table et qui échangent des informations autant sur l'actualité des territoires, de leur métier, et puis sur les dispositifs. Il se trouve que dans ces instances-là est remontée la question des usages des intelligences artificielles, notamment des professionnels qui accompagnent les enfants, la petite enfance et les parents, sur plein de questions différentes, et puis c'est vraiment transversal en fait. Par exemple, on peut voir des parents qui vont, plutôt que de se tourner vers un professionnel quand ils ont des questions sur l'éducation des enfants, poser la question à une intelligence artificielle, ou des personnes qui vont poser des questions de soutien psychologique, de santé mentale, juste un confident, et puis on a aussi des enfants qui vont demander de l'aide pour leurs devoirs à l'intelligence artificielle. Donc tout ça, les professionnels se sont rendus compte qu'il y avait un petit peu ce mélange et toutes ces utilisations, et que peut-être on ne s'est jamais posé la question. Ça, c'est quelque chose qui s'est développé très très vite, et on ne s'est jamais dit, tiens, si on prenait le temps de réfléchir à tous ces usages-là, qu'est-ce qu'on fait, pourquoi on le fait, comment on le fait, et qu'est-ce que ça implique dans nos relations au sein de la famille ou avec les professionnels.
12: C'est pour ça cette journée de rencontres, de conférences, de tables rondes, première partie d'après-midi de 13h30 à 17h sera consacrée pour les professionnels qui sont en contact direct avec les familles, parce qu'eux aussi, ils se posent des questions.
26: Eux aussi se posent des questions, peut-être qu'eux aussi utilisent les outils, peut-être que certains sont confrontés à des familles qui mettent un peu de distance avec le professionnel pour plutôt interagir avec des outils d'intelligence artificielle. Et voilà, c'est la question de comment accompagner ces professionnels pour qu'eux accompagnent les familles, comment répondre, si on peut répondre à leurs questions. Peut-être qu'on va repartir avec plus de questions que de réponses, on ne sait pas encore.
12: Ça aussi.
26: Ça aussi, tout à fait.
12: Et dans l'après-midi, ce 15 septembre, plutôt dans la soirée, à partir des 18h jusqu'à 20h30, les conférences et les tables rondes seront vraiment ouvertes pour le grand public, donc pour les familles qui pourront aussi questionner le professionnel, ou peut-être se questionner entre elles, comment on utilise l'IA dans la famille, sont à tout et peut-être les dangers, n'est-ce pas?
26: C'est vrai que c'est un temps pour les professionnels en après-midi, donc pour les professionnels de la petite enfance, enfance, jeunesse, parentalité. Un temps grand public en soirée. Alors, on a les mêmes intervenants, on a un programme qui est similaire, pas exactement pareil, mais on va retrouver à peu près les mêmes questions. Peut-être que je peux vous présenter les différents intervenants.
12: Ça serait avec grand plaisir, voilà, parce que peut-être notre interview sera écoutée aussi par les professionnels qui ne sont pas encore inscrits, parce qu'il faut s'inscrire.
26: Il faut s'inscrire, c'est gratuit, mais c'est sur inscription. Alors, si vous venez, à moins que la salle soit complètement bondée, je ne sais pas si on l'a dit, c'est au Centre départemental de la communication Joséphine Baker. C'est quand même une grande salle. Si vous n'êtes pas inscrit, que vous venez, on ne vous mettra pas à la porte, mais on préfère sur inscription, notamment parce que dans le formulaire d'inscription, il y a un petit espace qui vous permet de déjà poser vos questions aux intervenants. Et c'est important surtout pour la soirée, puisque sur la soirée, on aura ce qu'on appelle une conférence inversée. Donc le conférencier va partir des questions du public pour mener sa conférence. Et du coup, ce serait bien qu'on ait quelques questions en amont pour pouvoir nourrir et le lancer.
12: Bien. Qui vous avez invité comme les spécialistes de l'IA pour cette journée?
26: Le premier, notre tête d'affiche, s'appelle Albert Moukébert. Peut-être que certains de vos auditeurs ou vous-même le connaissent. C'est un monsieur qui est docteur en neurosciences et psychologue clinicien. Il est chercheur en neurosciences cognitives. Il a beaucoup travaillé sur les biais cognitifs, sur les questions autour de comment notre cerveau peut nous manipuler, avec des grosses guillemets, et dans ses conférences, donc c'est le conférencier qui va notamment interroger dans nos rapports aux intelligences artificielles la confiance que nous on met dans ces outils-là, Et notre responsabilité dans cette confiance sur des outils qui ne sont que des outils et des machines, pourquoi est-ce qu'on leur fait autant confiance? Et puis, il va interroger aussi la psychologie de ces machines, puisque ce monsieur est psychologue. En fait, les intelligences artificielles ne sont pas des outils neutres. Selon l'entreprise qui l'a fabriqué, selon le pays qui l'a fabriqué, selon les modèles sur lesquels elle a été entraînée, elle ne va pas apporter les mêmes réponses. Et du coup, il a travaillé, il s'est interrogé. On dit souvent qu'on se confie à une IA comme à un copain. Il dit, mais quel copain? Quelle est la psychologie de ce copain à qui je vais raconter parfois des choses intimes ou demander des conseils éducatifs? Donc je pense que c'est un temps qui va être très intéressant. C'est quelqu'un qui est passionnant, c'est un super orateur en plus.
12: Donc on est pourra apporter certaines clés sur l'utilisation de l'IA au quotidien.
26: Certaines clés et puis certaines questions à se poser en fait pour voilà, faire ce petit pas de côté, se dire tiens, qu'est-ce que je fais, pourquoi je le fais, comment je le fais. Ensuite, on aura messieurs Jérôme Leplus-Abenec et Johan Fernandez. Donc ça, ce sont deux personnes qui travaillent au conseil départemental de la Dordogne dans ce qu'on appelle les systèmes d'information. Et eux, ils vont nous apporter un regard très technique, nous expliquer de façon très vulgarisée pour qu'on puisse tous le comprendre, c'est quoi qu'on appelle une intelligence artificielle. Parce qu'en fait, c'est un programme informatique, on ne sait pas bien comment ça marche, c'est pas forcément une intelligence comme l'est l'intelligence humaine. Donc voilà, ces deux personnes-là vont nous apporter des informations techniques pour qu'on parle tous de la même chose et qu'on comprenne un petit peu de façon très vulgarisée, très simplifiée, comment ça fonctionne. Ensuite, on aura le docteur Bénédicte Coquin. Donc c'est le docteur responsable du pôle PMI de la Dordogne, qui, elle, va pouvoir nous apporter des éléments sur les grandes étapes du développement de l'enfant. Alors, quand on dit les grandes étapes du développement de l'enfant, il y aurait de quoi faire une conférence complète là-dessus. Donc là, on va être sur les grandes étapes du développement de l'enfant en regard des utilisations des nouvelles technologies, des écrans, des intelligences artificielles. À quel moment l'enfant peut comprendre qu'il a affaire à une machine, comment en faire confiance, et une information aussi sur les politiques d'accompagnement, à quel âge, par exemple, les 3, 6, 9, 12, qu'on dit sur l'âge d'accès aux écrans, sur ces choses-là. On va avoir M. Pascal Bouzin, qui est délégué régional académique au numérique éducatif pour le rectorat de Bordeaux, qui lui va pouvoir nous parler un petit peu des choses qui sont mises en place par l'éducation nationale, autant pour les professionnels que pour les familles, pour se former sur les outils. On est plus sur le se former sur les outils, sur l'esprit critique. Il y aura une personne qui s'appelle Charlène Négrier, qui est médiatrice éducative pour la communauté de communes Drônes-et-Belle. Donc elle fait le lien entre les professionnels de l'enfance, petite enfance, jeunesse de sa communauté de communes, les parents. Elle a une formation en psychologie, très intéressant, et c'est un poste qui est très peu développé. Je crois que c'est le seul en Dordogne, où elles ne sont pas nombreuses sur ce travail-là, sur ces missions-là. Donc c'est un regard intéressant. Elle va nous parler, elle, de comment ces équipes accompagnent les familles. Et nous aurons François Meynier de la Ligue de l'enseignement de la Dordogne qui va pouvoir nous présenter différents outils et projets que la Ligue de l'enseignement a créés pour accompagner les personnes. Et puis moi qui serai là aussi pour apporter un petit peu le regard des promeneurs du net sur ces pratiques.
12: Dans deux cas, le moment consacré aux professionnels et le moment consacré aux familles, c'est les mêmes intervenants qui resteront là.
26: Ce sont les mêmes intervenants qui resteront là. C'est la manière dont ils vont intervenir qui ne sera pas exactement la même. Sur le temps consacré aux familles, on va vraiment laisser la place. Il y aura les présentations, qu'est-ce que l'IA et quels sont les grands stades du développement de l'enfant. Et puis après, il y aura vraiment la place pour cette conférence inversée d'Albert Munkébert, où les autres professionnels seront là aussi en soutien, puisqu'Albert Munkébert est très honnête et nous a dit « Moi, je ne fais pas de technique, je ne suis pas un professionnel de la famille, je réponds dans mon champ d'intervention. »
12: Pourquoi ce thème-là et qu'est-ce que vous attendez de cette journée-là? Parce que vraiment, l'intelligence artificielle commence à rentrer dans tous les domaines, même dans la famille, même dans la petite enfance. Donc, il y a des bonnes choses et en même temps, il y a certaines de méfiance. Cette partie-là, peut-être qui est plus attendue de vous, des organisateurs, comment vous pourrez peut-être apporter quelques réponses ou peut-être quelques idées que les familles après pourront utiliser
26: tout,
12: ou non.
26: Tout à fait. Alors, il faut savoir que les personnes devraient repartir à

0: La première a utilisé des outils d'intelligence artificielle, peut-être d'abord pour rigoler parce qu'on était curieux et qu'on se demandait c'est quoi, comment ça marche, qu'est-ce qu'il va me dire. Et puis petit à petit parce que ça peut être une aide dans sa vie professionnelle ou dans sa vie quotidienne. Et en fait, c'est quelque chose qui va très très vite, qui évolue. Nous, on a commencé à travailler le projet en fin d'année dernière, fin 2025. Là, on est mi-2026, il y a déjà plein de choses qui ont changé. Ça va très très vite. Et du coup, on est pris dans un engrenage et puis on ne prend pas forcément le temps de s'asseoir, de faire un pas de côté, de réfléchir, de se regarder, utiliser aussi, de se dire « mais pourquoi là j'ai utilisé ça alors qu'en fait, sans cet outil-là, je me serais très bien débrouillée ?» C'est vraiment l'idée de prendre le temps de se poser, de réfléchir collectivement. Les professionnels vont apporter des éléments, mais on n'a pas non plus de science infuse, on n'est pas maître du savoir et je pense que les professionnels comme les familles qui seront présents dans la salle auront aussi des expériences, des astuces à partager avec nous. C'est vraiment l'idée d'être dans quelque chose de collectif. Alors pendant les deux conférences, on aura, donc je disais qu'on pose la question en amont sur le lien d'inscription, des questions, des remarques, mais on aura aussi un outil pendant les conférences qui permettra au public d'interagir. Sans doute un micro qui va se promener dans la salle, mais pour les gens qui ne seraient pas très à l'aise, notamment sur les familles, les professionnels sont un peu plus rodés, mais on sait bien que quand on est parent et qu'on a des questions à poser sur l'éducation, on n'est pas toujours très à l'aise, on peut avoir peur du jugement. D'ailleurs, la peur du jugement fait partie des raisons pour lesquelles c'est plus facile de se confier à une IA qu'à un professionnel ou qu'à un être humain. Donc on aura aussi un outil qui permettra de poser la question via son smartphone ou de pouvoir intervenir de cette manière-là pour aussi permettre d'avoir le plus grand nombre et puis de laisser la parole au plus grand nombre de personnes.
1: Est-ce que l'IA va remplacer le rôle de parent dans cette éducation?
0: Je ne crois pas. Il y a une association dont j'ai perdu le nom qui travaille, je crois que c'est en Corrèze, qui a travaillé avec des élèves en leur demandant « Est-ce que ça vous plairait que l'IA remplace la maîtresse ?» Du coup, ça a commencé par « Ouais, c'est super cool !» Et puis petit à petit, « Bah oui, mais là, tu vois, tu es tombée dans la cour, tu pleures, tu as besoin de réconfort, est-ce que tu crois qu'une intelligence artificielle, elle va pouvoir t'apporter ce réconfort ?»« Ah ben, peut-être pas, finalement, peut-être que d'avoir une maîtresse, c'est mieux que d'avoir une IA. » Et je ne suis pas sûre qu'on puisse remplacer des parents par une machine, ce serait bien triste quand même.
1: Et en même temps, comment apprendre nos enfants à l'utiliser de façon intelligente aussi? Parce que ça paraît tellement facile, tellement génial et tellement performant que parfois on ne voit pas les petites astuces qui peuvent peut-être nuire dans la vie personnelle et privée.
0: Tout à fait. Et puis toujours se dire que l'IA, elle peut se tromper. D'ailleurs, elles ont ce qu'on appelle des hallucinations. C'est quand elles inventent des réponses, alors c'est de plus en plus corrigé. Les premiers temps de ChatGPT, c'était très drôle, puisque quand ils ne connaissaient pas la réponse, ils l'inventaient. Alors, on est très nombreux à s'en être amusés. On s'en est amusés parce qu'on en avait conscience et qu'on le savait. Par contre, quelqu'un qui ne sait pas peut très vite croire ce qui est dit. Donc c'est vrai qu'une des premières préconisations, ça va être de toujours pouvoir aller vérifier les informations qui sont données par les intelligences artificielles et donc pouvoir développer son esprit critique, son sens critique. Et ça, finalement, ça rejoint aussi l'éducation aux médias au sens large. Je pense qu'en radio, vous en faites, hein, puisque vous faites
1: de l'information. On est confrontés au quotidien.
0: Vous êtes aussi confrontés à ces questions-là. Et puis, c'est aussi sur l'éducation, sur l'usage des réseaux sociaux. C'est très vaste, mais c'est vraiment un regard qu'on doit avoir de façon encore plus critique avec l'intelligence artificielle. Je voyais hier une vidéo d'un photojournaliste à qui on présentait des photographies qui sont des vraies photographies de presse, d'information, et des photographies générées par intelligence artificielle. On demandait à ce monsieur, à ton avis, cette photo, IA ou photographe? Et il s'avère qu'il s'est trompé plusieurs fois et qu'il y a vraiment des photos générées par intelligence artificielle, donc là on n'est plus sur du langage, mais sur de l'image, qui sont extrêmement bien faite. Il y a encore 2 ans, on avait des doigts en trop, des yeux pas très nets. Là, on est vraiment sur des choses qui sont extrêmement bien faites. Et ce monsieur disait, mais que va devenir mon métier? Il était enseignant en université. Il disait, mais demain, qu'est-ce que je vais dire à mes élèves pour qu'ils se prémunissent de ça? Parce qu'effectivement, c'est jusqu'à présent, on se disait, ce que je vois, je peux faire confiance. Donc, c'est aussi des questions Alors, je m'éloigne un petit peu du sujet de la famille, mais en tout cas,

0: sur l'accompagnement des jeunes et des enfants, ça va être aussi des questions que les parents, comme les enseignants, vont devoir prendre en compte. Dans...
1: Et peut-être que ce n'est pas la première et dernière rencontre sur ce thème-là, parce que les thèmes sont d'actualité, sont vraiment sensibles, et j'imagine que tout le monde voudra aller encore plus loin et s'informer plus en détail.
0: Alors, je suppose, pour l'instant, j'ai pas de calendrier, mais effectivement, on s'est dit avec le comité organisateur que là, en tout cas, c'est une première pierre, une première étape. On verra l'année prochaine ou l'année d'après, selon les questions qui vont remonter. Voilà. Est-ce qu'on va pouvoir réorganiser une journée, un séminaire, peut-être, autour de ces questions-là, peut-être avec des temps un petit peu plus développés, puisque là, c'est vrai que ça va passer très vite, hein, 3 heures et 2 heures, c'est assez court, finalement, c'est très long, finalement, c'est assez court quand on a un sujet aussi dense et aussi vaste que les intelligences artificielles.
1: Mais surtout que vous avez prévu déjà les outils, les livrets, ce fameux livret qui apportera certaines sécurités, certaines assurances, les outils et chercher soi-même chez soi.
0: Malheureusement sur Internet, je ne peux pas faire autrement. Mais en tout cas, c'est d'avoir quelque chose de concret. Et au-delà des outils, il y a aussi des annuaires de professionnels, que ce soit des professionnels du numérique, de l'enfance, de la santé.
1: Maintenant, il faut s'inscrire pour y participer, comme pour professionnels, comme pour les familles. Où on trouve le formulaire d'inscription? Alors, comment ça fonctionne?
0: Le formulaire d'inscription, vous pouvez le trouver sur le site internet de la CAF de la Dordogne pour les familles, sur le site internet du Conseil départemental de la Dordogne, et il y a un événement sur la page Facebook des promeneurs du net de la Dordogne qui regroupe également toutes les informations. Et puis, si les personnes ont des questions, elles peuvent me joindre, moi, Orlane-Garraud, dans le centre social où je travaille, qui est le Ruban Vert, à Mareuil-en-Périgord.
1: Et sinon, dernière minute aussi, c'est possible. Tout va se passer dans le centre de communication Joséphine Baker à Périgueux. C'est gratuit. Pour le professionnel, c'est à partir de 13h30 jusqu'à 17h. Et pour les familles, juste après.
0: Juste après, à 18h jusqu'à à peu près 20h30.
1: Je vous remercie, Orlane-Garraud.
0: Merci beaucoup.
1: Au nom des promeneurs du net, et belle réussite de cette première journée du 15 septembre pour les parents et les familles sur le thème « L'IA, ma famille et moi », conférence et table ronde.
0: Merci beaucoup. Au revoir.
1: Merci.

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1: Pour la première fois, l'origine de nom des 34 825 communes de la France métropolitaine est réunie dans une collection de 94 ouvrages. Unique et inédite, elle présente le sens de mots qui nomme les villages et les villes et invite à explorer la France autrement, commune après commune. Alain Bausson, auteur d'une collection intitulée « Origine du nom de votre commune », toponymie et plus précisément la Dordogne. Vous connaissez bien le milieu de la radio, c'est ça?
2: J'ai monté une radio à Lorient, et j'ai été 5 ans précurseur et puis le directeur et j'étais animateur aussi, puis c'était les radios locales. Et ensuite, on m'a demandé de venir en Calédonie pour en monter une autre. Donc je suis venu en Calédonie, c'est pour ça que je suis en Calédonie, hein. C'est pour monter une radio. Là j'ai été pendant 8 ans le directeur et j'étais également animateur. Et ensuite, bon, j'ai démissionné parce que ça n'apportait plus grand-chose au niveau dynamique, si vous voulez, de cette radio, qui était une radio uniquement musicale. Et puis Nouméa, c'est petit, hein, la Calédonie, c'est petit. Et j'ai fait autre chose pendant 1 an et demi, 2 ans. Et ensuite, on m'a sollicité pour être le directeur dans le giron de RFO Outre-mer, vous voyez. Et là, j'étais pendant 2 ans le directeur de la radio. Il y avait le côté télévision et moi, j'étais côté radio, ouais. Donc au total, 5 ans en France, 8 ans en énergie et 2 ans, ça fait 8 et 10, ça fait 15 ans quand même. Hein. Donc c'est pour ça, je sais comment ça fonctionne les radios et ce qu'on peut en tirer. Quoi.
1: Et comment est venue cette idée s'intéresser à l'origine de noms de différentes communes en France?
2: C'est venu justement parce que comme je m'occupais d'une radio libre, on a démarré en 1982, juste après les élections de François Mitterrand, les radios, les ondes ont été libérées par le gouvernement de Mitterrand. Donc il y a eu ce qu'on appelait les radios libres. Et j'étais 5 ans directeur de cette radio et on faisait des jeux à l'antenne. Voilà. Et à un moment donné, on a posé aux auditeurs la question si quelqu'un était en mesure de nous dire d'où venait le nom de la ville de Lorient. Vous voyez ?
1: Oui, donc vous avez fait vos recherches.
2: Donc on a fait des recherches, les auditeurs ont fait leurs recherches, et on s'est aperçu que le nom de la ville de Lorient venait d'un bateau qui était en construction pour la Compagnie des Indes, qui faisait du troc donc entre la France et les Indes, puisque c'était ça, et le bateau s'appelait le Soleil d'Orient. Les gens, le week-end, ou les ouvriers disaient, tiens, on va voir le Soleil d'Orient. Et puis, ils ont oublié le mot soleil. Et puis, ils ont oublié d'Orient. C'est devenu, on va à l'Orient voir le bateau. Vous voyez, on vient à l'Orient. Et puis, de L'Orient, c'est devenu Lorient, L-O-R-I-E-N-T. Voilà, tout simplement. Ça s'est passé sur plusieurs semaines ou plusieurs mois même. Hein.
1: Oui. Voilà. Donc, et suite à ça, vous avez eu curiosité, faire recherche sur les autres noms, c'est ça?
2: Et c'est là que je me suis dit, tiens, c'est marrant à faire de savoir l'origine du nom. Et j'ai pris l'annuaire téléphonique du Morbihan et j'ai pris les dix premières communes qui existaient par ordre alphabétique. Et puis, j'ai envoyé des courriers parce qu'à ce moment-là, il n'y avait pas Internet, il n'y avait pas tout ça. Hein. Il n'y avait que du courrier qu'on pouvait faire ou le téléphone. Et donc, sur les 10 courriers que j'ai fait parvenir aux 10 premières communes du Morbihan, il y en a 4 ou 5 qui m'ont répondu, qui m'ont donné d'où venait le nom de leur commune. Il y en a 2 ou 3 qui n'ont pas répondu, puis il y en a 1 ou 2 qui m'ont demandé de l'argent. Vous voyez. Mais ça s'arrêtait là, quoi. Je ne pouvais pas faire autre chose. Donc, j'avais mis ça dans une petite case dans mon cerveau. Et puis, après, on m'a sollicité pour venir en Nouvelle-Calédonie, où là, j'ai travaillé pendant une trentaine d'années dans les radios, dans du commerce, dans différentes choses. Et quand j'ai pris ma retraite, donc j'ai fait mon autobiographie, et je me suis dit, maintenant que c'est fait, l'autobiographie, qu'est-ce que je pourrais faire pour m'occuper? Parce que c'était ça le problème. Hein. Quand vous êtes à la retraite, il faut s'occuper ou physiquement ou intellectuellement. Et je dis, tiens, il y a toujours l'idée de Lorient que j'ai dans la tête. Et là, par Internet, justement, puisque là, je disposais d'un outil très intéressant, je me suis dit, je vais faire le département du Morbihan pour voir ce que ça donne. Et puis après, j'ai fait les Côtes d'Armor, puisque je suis des Côtes d'Armor, donc Perros-Guirec. Et ensuite, j'ai fait le Finistère et j'ai fait l'Ille-et-Vilaine. Donc, j'ai fait les quatre départements de la Bretagne. J'aurais pu m'arrêter là. Je me suis dit, bah, pourquoi je ferais pas la Normandie? Comme j'ai du temps, pourquoi je ferais pas les Pays de Loire? Et puis, c'est parti et j'ai fait toute la France. Et ça m'a demandé 4 ans et demi pour rechercher tous les noms et les origines des communes de France. Et je peux vous dire quand on se prend au jeu, hein, des fois je passais 6-7 heures par jour pour trouver tout ça. Parce que sur Internet, à ce moment-là, maintenant avec l'intelligence artificielle, c'est plus facile. Parce que ça va plus vite. Mais là, c'était des fois du travail parce qu'il n'y avait pas de site Internet forcément pour une commune. Quelqu'un avait écrit dans une petite revue quelque chose, donc il fallait après trier tout ça et, comme je dis, vulgariser, c'est-à-dire mettre à la portée des gens qu'on trouve d'une manière simple l'origine du nom de la commune. Voilà.
1: Et notre radio se trouve en Dordogne et je voudrais bien avoir quelques réflexions ou quelques anecdotes sur le travail sur l'origine de nom de commune en Dordogne.
2: Alors, vous voyez, je suis un homme de radio, j'ai pensé à vous. Par exemple, j'ai vu une commune qui s'appelle Alès sur Dordogne. Ça vous dit quelque chose?
1: Oui, j'ai entendu parler, oui.
2: Alès sur Dordogne. Alors, le sens du toponyme, ce qu'on appelle la toponymie ou le toponyme, la définition, c'est origine du nom de quelque chose. Vous voyez, c'est ça, ce qu'on appelle la toponymie. Voilà, donc, je dis le sens de la toponymie de cette commune Alès sur Dordogne se comprend sous la forme Alani, pour Alès, hein, ça se dit Alani, qui ramène au peuple des Alains, envahisseurs de la Gaule au début du 5e siècle. Ça, c'est pour le mot Alain, Alès. Sur Dordogne, alors, origine de la rivière Dordogne, qui a donné d'ailleurs le nom au département. L'origine du nom provient du celte Dur Una, D-U-R-U-N-A, signifiant eau rapide, évoluant en Dordogna au 9e siècle, donnant ainsi l'impression d'une étymologie d'Ordogne. Et sous l'Empire romain, elle est baptisée d'Uranus à partir du Moyen-Âge. La rivière se nomme successivement Durana, Durunia, Dordogne et enfin Dordogne. Voilà.
1: Mais merci.
2: Et ce que je suis en train de vous lire et qui est dans le bouquin, c'est peut-être une cinquantaine de phrases que j'ai réussi à résumer pour que ça soit assez clair. Bon, quand on lit, c'est plus facile que quand on l'écoute, hein, je vous dis franchement. Voilà. Mais maintenant, vous savez pourquoi Alias sur Dordogne s'appelle ainsi. Et j'ai fait aussi, j'ai vu que vous étiez à Coulommiers, c'est ça, Charmier?
1: Oui, Coulommiers-Charmier, on prononce.
2: Ah bon, Coulommiers-Charmier. Alors, en occitan, la commune porte le nom de Colon-et, et, avec un et après, Chanière.
1: Alors, oui.
2: Mais quand on le voit écrit, c'est plus compréhensible que quand on l'entend. Hein. Coulommiers, c'est ça, Coulommiers?
1: Coulommiers.
2: Colonier.
1: Oui.
2: Anier, ouais.
1: Oui.
2: Vient du latin columnarium, dérivé de communa, domaine près d'une colonne ou d'une borne militaire.
1: Oui.
2: Ou colonia sensem, domaine exploité par un colonus, c'est-à-dire un fermier libre. Donc il y a deux origines qui se où c'est ça vient d'une bande kilométrique, d'une bande militaire, parce que les Romains quand ils mettaient des bandes pour savoir combien de kilomètres ils faisaient, enfin ils comptaient pas en kilomètres mais ils avaient des repères de cette manière-là, et ou alors ça vient d'un fermier libre, c'est-à-dire un Romain qui s'appelait Colonus. Ça c'est pour colonieux. Et Charmier vient du nord à occitan, Chanier, les champs noirs, terre de bonne qualité.
1: Ah, mais c'est bien, voilà. Bien possible parce qu'on est vraiment dans les terres qui sont riches. Et
2: donc en 1958, les deux termes Coulommiers et Charmier ont pris le nom donc du nom de la commune actuellement. Voilà.
1: Mais merci pour toutes ces explications. Comment on trouve vos ouvrages, Alain Baousson? Comment on trouve vos ouvrages? Comment on peut s'intéresser et découvrir les noms de communes, de son lieu où on vit, où on a né, où on a travaillé? Voilà. Comment on se procure?
2: Les 505 communes là, de Dordogne, le livre que j'ai sorti, qui s'appelle « Origine du nom de votre commune », entre parenthèses, toponymie. Et alors, c'est sur les sites, que ça soit la librairie BOD, qui est la société qui imprime et qui distribue les livres en question. Et cette société BOD, également mise en ligne sur Amazon, la FNAC également. Donc, on peut trouver sur ces trois sites, en tous les cas, le livre qui s'achète, il coûte 12,95 €. Moi, je suis en francs, c'est FPI. 12,95 €. Et donc, ou chez les libraires peuvent les commander également par d'autres réseaux qu'ils ont déjà en place hein, et qui travaillent avec cette société BOD, là. Hein. Il n'y a aucun problème de ce côté-là.
1: Je vous remercie beaucoup, Alain Baousson.
2: Je voulais juste une toute petite chose, parce que je suis très bavard. Hein. Une toute petite chose, quand vous lisez un livre, vous avez une histoire, vous avez une trame, vous avez une histoire, c'est grave, c'est pas grave, c'est triste, c'est une romance et tout ça. Là, vous avez, c'est pas vraiment un livre, c'est, vous avez 505 histoires différentes dans ce bouquin qui vous permettent de découvrir, justement, complètement toute la Dordogne. Pourquoi il y a eu des Romains qui sont venus? Pourquoi il y a des noms celtes? Pourquoi il y a des noms occitans? Vous voyez, c'est 505 histoires différentes.
1: Qui représentent aussi nombreuses années de recherche, de travail, votre travail personnel et les personnes qui vous ont aussi aidé.
2: Des gens qui m'ont aidé, j'en ai pas eu beaucoup. Les seuls gens qui m'ont aidé, indirectement, ce sont des toponymistes ou des étymologistes qui, eux, ont fait des recherches, mais des recherches très poussées sur des choses très pointu. Par exemple, ils prennent une ville et ils racontent toute l'histoire de la ville ou de la commune, ils prennent Carcassonne et puis ils vont rester sur tout un bouquin sur Carcassonne, vous voyez. Moi, c'est pas ça ma démarche. Ma démarche, c'est de prendre toutes les communes de France et de, par petits bouts, de dire exactement d'où vient le nom de ces communes.
1: Et merci pour ce travail, merci pour ce livre, merci pour ces histoires incroyables. Et si on s'organise bien, peut-être ces histoires seront disponibles et écoutables sur notre radio, Radio Libre en Périgord. Merci à vous, Alain Baousson.
2: Entendu, merci beaucoup de votre accueil.
1: Merci.

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1: Bonjour à tous, public de RLP, bonjour Aïda.
2: Ah ben bonjour Armand, j'ai même pas eu le temps de dire ouf, et ça y est, c'est parti notre rencontre, notre interview. Bienvenue Armand dans les studios des RLP. Cette fois-ci, on se rencontre pour annoncer un festival de campagne qui s'approche, qui aura lieu en septembre, 11 et 12 septembre plus précisément, à Saint-Aquilin. Et c'est une association Fil Vert qui organise cette manifestation, dont vous, Armand, vous êtes secrétaire.
1: Oui, je suis donc secrétaire depuis 4-5 ans de l'association Fil Vert, qui, elle, existe depuis environ 19 ans.
2: Et ce festival, Armand, est-ce qu'il est nouveau ou est-ce qu'il existe aussi depuis un petit moment?
1: Il existe depuis le début. Il a toujours été sous la même forme, c'est-à-dire avec une entrée à prix libre, une adhésion qui est souhaitée pour les participants et le traditionnel cochon à la broche du samedi.
2: Ça, c'est quelque chose, un plat que vous faites tous les ans.
1: Oui, ça a toujours été là.
2: C'est une tradition.
1: C'est la tradition du festival de Saint-Aquilin, le festival de campagne.
2: Et qu'est-ce que a encore particulier ce festival de campagne? Qu'est-ce qu'il promouvoit? Pourquoi il a sa programmation à ce moment-là, plutôt en septembre, pas l'été, comme tout le monde?
1: Ah, il a toujours été programmé depuis le début à la deuxième semaine de septembre, le deuxième week-end de septembre. Alors je ne saurais vous dire pourquoi. Ça a été placé là pour peut-être satisfaire les gens qui ne peuvent pas aller à la fête de l'UMA, parce que ça fait un peu loin. En tout cas, on promeut les mêmes valeurs, c'est-à-dire le partage, l'échange. Mais surtout, ce qu'on veut mettre en avant, c'est vraiment la campagne, nos campagnes et ce village de Saint-Aquilin. Il s'est parfois... On s'est posé la question de savoir si on n'allait pas bouger de cette place, mais en fait non, ce village, on veut le mettre en avant et les personnes qui y vivent, au moins aux alentours.
2: Et il y a une autre manifestation, on peut dire qu'en printemps, vous organisez Journée des Terres, c'est aussi une même association, la même équipe.
1: Même équipe, même asso, et on essaye aussi encore de mettre en avant, mais là ça va être les artisans locaux, les artistes aussi, et là on peut dire que cette année a été vraiment un succès. D'ailleurs, il y en a eu des musiciens, des artistes. Franchement, ça s'est très bien passé. L'année précédente, on avait eu la pluie, malheureusement. Mais voilà, c'est quelque chose qui est en train vraiment de se démocratiser aussi. Et on peut dire que c'est une réussite.
2: Et le festival de campagne, c'est un petit peu différent. C'est plus la fête, c'est
1: ça? C'est ça. On est plus axé sur la musique. Donc, on est revenu sur deux jours. L'année dernière, on avait fait qu'une soirée. Mais on s'est dit que quitte à se relever les manches, autant se relever les manches jusqu'au bout. Et on repart sur deux jours avec de la musique, il y aura un peu de tout, c'est éclectique, hein. Mais il y aura quand même des animations et des stands le samedi après-midi.
2: Et on peut dire que les stands qui seront présents, c'est aussi quelque chose pas habituel, vraiment. Quelque chose qui surprend. Pouvez-nous citer qui a répondu présent?
1: Ouais, alors c'est pas des stands où on va vous vendre des choses ou vous montrer des œuvres. C'est vraiment, vous venez, vous repartez différent. Hein, parce qu'on aura Sophie avec son salon de coiffure ambulant, Planétaire, que beaucoup de gens connaissent en Périgord. On aura Beren avec ses hangs et ses handpans. Donc là, c'est plutôt de la musique douce pour s'apaiser, pour se sentir bien. On aura Cratère qui vient faire de la sérigraphie. Alors, faut pas hésiter à venir avec vos t-shirts. Hein, et ils vous proposeront plusieurs dessins qui vont pouvoir sérigraphier directement sur vos t-shirts. On aura aussi de la détente et des soins énergétiques avec Respect Âme. Donc là, c'est sûr qu'on va repartir dans un autre mood, dans une autre énergie. Vous pourrez vous faire maquiller par Phénambule, qui est une maquilleuse intuitive et spontanée. Sans oublier, pour les jeunes, il y aura de l'initiation au cirque, les bulles géantes de Fab et plusieurs jeux en bois et activités pour nos petits loulous.
2: Il y a même une tatoueuse.
1: Et la tatoueuse, ouais, carrément, vous repartirez avec un dessin.
2: Ça, c'est pendant le festival, comme vous avez dit, peut arriver les inspirations et envie de changement.
1: C'est ça, autant au niveau capillaire que corporel.
2: Et le festival aussi propose les groupes qui promouvoient les valeurs de votre association, n'est-ce pas?
1: Oui, alors on a des groupes de tout genre, de tous horizons. On a Susta Plume et Tony Balboa qui vont nous faire du slam électro-hip-hop engagé. Certains connaissent parce que Auray était à la Journée de la Terre cette année. On aura Cerf qui nous fait du rock français bien, bien énervé là, le vendredi soir. Et on finira par Blockers, qui est un groupe de Périgueux, avec du gros punk hardcore. Donc là, c'est pour les jeunes, ça va bouger le vendredi.
2: Et samedi, mais finalement, les gens, est-ce qu'il y a une possibilité de camping sur place? Est-ce que, voilà, parce que souvent, quand on fait la fête, on ne peut plus prendre le volant et on voudrait bien assister à la journée suivante. Donc, vous avez tout prévu?
1: Oui, tout est prévu pour ça. Bien sûr, il y a un camping sur place qui est gratuit, hein, bien entendu. Et on préfère que les gens plantent leur tente et pas leur bagnole. On est d'accord. Donc vous pouvez rester le vendredi soir, c'est gratuit. Pour assister aux animations le samedi midi, après-midi, mangez un petit peu de cochon à la broche, mais vous inquiétez pas, il y a aussi du VG, il y a aussi des frites, des crêpes pour les plus jeunes, il y a de quoi boire un coup, avec ou sans alcool. Et ensuite, à partir de 19h30, on attaque les concerts du samedi.
2: Vous pouvez nous raconter qui vous avez invité pour samedi?
1: Alors pour samedi, on a les Rural Bastards, dont je fais partie. Donc on est sur du hip-hop électro, avec une touche de punk, hein, on a un DJ et deux chanteurs de rap. On s'en suit avec un DJ, l'Esprit Mitif, donc DJ Pew pour ceux qui connaissent, qui va nous ambiancer tropical entre les différents groupes de musique. Ensuite, on a Monsieur et Madame Loops, en dub électro-punk. Donc là, on est vraiment dans la tête d'affiche, hein, du samedi soir. On aura aussi un spectacle de cirque aérien, avec la compagnie Bête de Rue, qui va nous proposer le spectacle Fragment. Donc c'est sur un tripode, c'est une jeune dame qui fait du cirque aérien avec des chaînes et du tissu. Donc pour avoir vu le spectacle, il est vraiment magnifique. Ensuite, on enchaîne avec du punk et La Goupille, qui est passé là il n'y a pas longtemps à l'impasse de Salles, pour ceux qui connaissent. Donc La Goupille, c'est la petite Marie, qui est créatrice de l'association Fil Vert il y a une vingtaine d'années, et qui nous revient avec un punk engagé, bien vénère, et qui fait du bien. Et on finira avec de la drum and bass avec les primitifs pour redescendre gentiment avant la clôture du festival samedi soir.
2: Comment vous pourrez décrire l'esprit de ce festival de campagne? Voilà, quelle valeur il promouvoit, quelle ambiance vous proposez et qui y participe?
1: Alors vraiment, y participe tout le monde des 7 à 77 ans, j'ai envie de dire. L'esprit, c'est vraiment très familial, hein. On veut promouvoir ça, vraiment la rencontre entre les gens de différents horizons, qu'on soit le paysan d'à côté ou... même le banquier de Crédit Mutuel à Périgueux. Franchement, tout le monde est le bienvenu. L'idée, c'est de partager, de rencontrer, de découvrir et de repartir aussi heureux qu'on est venu.
2: Parce que souvent, les personnes qui vivent dans un milieu rural, ils sont oubliés, il y a moins de propositions culturelles, moins de possibilités de se divertir, faire quelque chose. Donc, ce type de manifestation... aide pour les habitants à se rencontrer.
1: C'est exactement pour ça qu'on tient à ce que ce festival perdure dans cette ville de Saint-Aquilin, dans ce village, qui est un tout petit village. Et voilà, ça lui fait un moment de vie au moins deux fois par an.
2: Et qu'est-ce que disent les habitants?
1: Les habitants sont généralement très contents, ravis même. Et puis d'ailleurs, j'en profite pour faire même un petit peu de pub pour Mikado, qui est une nouvelle association qui vient de se créer à Saint-Aquilin. Donc c'est bien que ça crée de l'engouement, ça crée de l'envie. Et ça crée de la vie, tout simplement.
2: Et côté économique, comment est-ce que les participants payent billets d'entrée? Comment vous gérez rémunération des artistes?
1: On a toujours fonctionné, l'association a toujours fonctionné sur une entrée à prix libre, parce qu'on est une asso dont les valeurs veulent qu'on n'ait pas de subvention. En fait, on s'auto-suffit, on s'auto-gère. Donc on paye les artistes grâce à vos dons, grâce à vos adhésions et grâce à la restauration et à la buvette, tout simplement.
2: Et il faut préciser qu'il n'y a pas de possibilité de payer avec carte bancaire.
1: Non, il n'y a pas la carte bleue. Par contre, il faut préparer ses petits sous-sous, faire attention, on les met dans la poche, on essaye de ne pas les perdre, et on ne paye pas par carte bleue. Ça fait partie des valeurs de Fil Vert.
2: Est-ce qu'on peut dire que votre festival de campagne est un des plus anticonformistes de Dordogne?
1: Ouais, si le mot anticonformisme n'est pas trop clivant. Mais En fait, on est les seuls à fonctionner comme ça. Ça, c'est sûr. Il y a que en Dordogne. Je pense qu'il y a que le festival de campagne qui fonctionne sans subvention et sans IA, parce que vous aurez remarqué que l'affiche cette année encore est magnifique et elle a été faite par Gott. Et sans IA, ça, je peux vous l'affirmer. Je vous souhaite de la voir et de la partager.
2: Côté pratique, pour les auditeurs qui voudraient venir dans ce festival, quels conseils vous donnerez ?
1: Bah, essayez de venir avec vos amis. Venez en voiture, bien entendu, ça c'est obligé. Mais pensez au covoiturage surtout. On a de quoi vous garer. Il y aura un parking, il y aura le camping. Donc pensez bien aller sur la page de l'événement, sur la feuille fil vert. Nous on est sur Facebook, hein. On est des vieux. Donc vous pouvez aller sur la page de l'événement Facebook et n'hésitez pas à demander ou à proposer des covoiturages, des co-camionnages, afin de limiter aussi l'empreinte carbone de notre festival.
2: Et une fois sur place, vous trouverez tout, c'est ça ?
1: Il y aura tout ce qu'il faut.
2: À manger, à se divertir et de rencontrer...
1: Des rencontres, des stands, des animations, des nouveaux copains, peut-être pas, pourquoi pas, la nouvelle femme de votre vie, je ne sais pas, ou le nouvel homme.
2: Merci Armand Blanchard, secrétaire d'association Fil Vert,
1: merci,
2: organisatrice de festival de campagne qui, je rappelle, aura lieu 11 et 12 septembre à Saint-Aquila.
1: C'est ça. Bonne journée.

0: Il est 9h.
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5: Bienvenue au Moulin de la Vessière. Premièrement, je vais vous présenter l'histoire du moulin. Ensuite, je vous montrerai le fonctionnement du moulin à la force de l'eau. Et enfin, on passera à la fabrication d'huile. On sait qu'il y a un moulin ici à la Vessière depuis le 12e, 13e siècle. Et ce qui nous permet de le savoir, c'est l'arrivée d'eau que vous avez en face de vous. Cette arrivée d'eau, c'est une dérivation du Verne, le petit ruisseau qui s'écoule juste après le parc. Si on s'intéresse maintenant au fonctionnement du moulin, le moulin peut toujours fonctionner à la force de l'eau. La réserve en eau, elle est formée par ce qu'on appelle des pelles. Donc vous avez 4 pelles dans le moulin. Il y en a 2 à ma droite, 2 à ma gauche. Je vais vous inviter à descendre en bas des marches sur la droite, je vais vous montrer comment ça fonctionne. J'ai ouvert la pelle, l'eau s'est écoulée dans ce qu'on appelle un coursier. Et avec l'enchaînement de poulies et de courroies que vous avez dans le moulin, eh bien on va faire fonctionner jusqu'à la meule à huile qui est tout au fond du moulin. Maintenant, si on s'intéresse à la fabrication d'huile. Ici, comme je vous le disais, on fabrique, en tout cas dans l'atelier dans lequel on est là, 4 huiles différentes. Huile de noix, huile de noisette, huile d'amande, huile de cacahuète. Pour fabriquer l'huile, on va avoir 3 étapes. Que ce soit pour la noix, la noisette, l'amande ou la cacahuète, le procédé de fabrication va rester le même. On aura toujours ces 3 étapes. Première étape, elle va consister à écraser la matière première. Donc là, vous le voyez, on a 2 meules. La meule d'origine qui date du 16e siècle. Celle-ci pèse 500 kg. Elle est en silex. La deuxième meule, on l'a installée en 2021. Elle pèse 1 tonne. Une fois qu'on obtient cette pâte, on va la collecter comme Yann est en train de le faire. On la met dans un bac alimentaire et donc on passe à la deuxième étape, à l'étape de la chauffe. C'est ça qui sent bon, la noix grillée, la croûte de pain grillé un peu. C'est l'arôme caractéristique de l'huile de noix du Périgord, c'est la croûte de pain grillé. L'étape de la chauffe, c'est l'étape la plus importante puisque c'est cette étape qui va donner tout son goût, tout son caractère et toute son identité à nos huiles. Une fois que la pâte est prête, on enlève le balai et on va collecter la pâte avec la pelle qui est sur le côté. On passe à la presse. L'huile va s'écouler par la goulotte que vous avez ici dans les seaux en inox. Je vous propose de faire la dégustation. Cet été, on a 2 événements. Un le 28 juin, c'est la première édition des Toqués du Moulin, concours de jeunes cuisiniers. Donc ce sera accessible au grand public. On a notre événement habituel de l'été qui est le marché des métiers de savoir-faire. Le 7 août, où là on accueille près d'une 20aine d'artisans d'art dans le parc du Moulin également, tout au long de la journée, et où on propose ce marché en accès libre et gratuit.
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7: Bonjour à toutes et à tous, vous êtes sur Radio Libre en Périgord et nous nous retrouvons pour l'agenda quotidien présenté par l'équipe RLP. La Maison 24 organise une soirée épicée aux couleurs de l'Inde le 4 septembre, vendredi, de 18h30 à 20h au 33 rue Gabriel Lacueil. Au programme, un spectacle de danse indienne, un atelier danse-théâtre participatif et un repas indien. Le spectacle et l'atelier sont gratuits et la nourriture et les boissons sont sur participation.
8: Le samedi 5 septembre, à la fois à Périgueux mais aussi à Coulounieschamier, il y a le Forum des associations. Découvrir toutes les associations culturelles, associations sportives si vous venez d'arriver dans la région. Le matin, Radio Libre en Périgord réalisera un direct sur le stade Francis Rongiras à Périgueux avec les associations périgourdines. Et l'après-midi, un autre direct avec les Coulonnières Rois au château des Isards qui est juste à côté.
7: Le samedi 5 septembre, le château Le Fournel à Villefranche du Périgord ouvrira ses portes à Patrimoine en musique. À 18h30, l'Écho des Pierres racontera brièvement l'histoire du château et de sa restauration. À 19h, Jean-Baptiste Bernard à la guitare et Virginie Briand à la flûte vous proposeront un voyage musical de l'héritage de Bach au rythme du Brésil jusqu'au tango argentin. Et à 20h, la réponse des pierres refermera le concert avant un apéritif gourmand. Il sera également possible de prolonger cette expérience en dormant au château sur réservation. Le concert est à 20€, l'apéritif gourmand à 10€. Il est donc bien sûr possible de dormir sur place au château. Comme les places sont limitées, la réservation est conseillée et vous pouvez contacter Philippe Conti au 06 71 08 74 57. 06 71 08 74 57.
8: Le samedi 5 septembre, c'est la fête paysanne pour un monde solidaire. La fête de la conf avec un concert de HK. La fête du 5 septembre se passera à la ferme du Duella, à Saint-Martial-d'Artancé, à côté de Mussidan. Et c'est l'association caritative 1000 pour un Périgord qui est co-organisatrice aussi. La journée commencera avec un marché paysan de 14h jusqu'à 21h, qui sera tout le long de cette journée. Il y aura une petite restauration paysanne à emporter, une buvette, un village associatif, et même un chamboule-tout de la loi du plomb, un quiz à gris et à lime, une boutique militante. À partir de 15h30, il y aura la table ronde jusqu'à 17h, une table ronde sur le thème « Accueillir pour nourrir les territoires ». Face au défi du renouvellement agricole et du repeuplement des campagnes, quelle politique et quelle solidarité pour favoriser l'installation des nouvelles populations, qu'elles soient étrangères ou non issues du monde agricole ou pas. À 18h, le bal paysan sera animé par HK et cette fête paysanne du samedi 5 septembre est à prix libre et participatif. Le Café des aidants mensuel reprend le mardi 8 septembre à partir de 14h30 au Salon de thé Le Saint-Martin, rue Gambetta à Périgueux. C'est l'association Cassiopéa et le Grand Périgueux qui vous invite à, au début, une petite conférence courte et puis ensuite des rencontres et puis des débats et des échanges avec les participants. Des aidants qui sont tous les jours la tête dans le guidon, relever la tête pendant 2 heures au Salon de thé Le Saint-Martin, ça permet de trouver des solutions.
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1: Les caprices de l'enfant roi. Patchwork virevoltant. Michel Leclerc et sa compagne et comparse en écriture, Baya Kasmi, ont encore frappé avec ces 114 minutes bourrées de bonnes intentions, mais hélas, pas toujours abouties. 1651, Louis, pas encore 14, est un jeune adolescent. Alors que la fronde menace, sa mère, Anne d'Autriche, décide d'exfiltrer son fils pour le mettre à l'abri et le remplace par un sosie. Louis est confié par D'Artagnan à Cyrano de Bergerac, qui le cache au sein de la troupe de théâtre de Madeleine Béjart et Molière. Tandis que Madeleine et Cyrano se découvrent une passion commune pour le jeune Molière, Louis découvre la vie et ses plaisirs, l'art et le travail, le courage et la stratégie, tout ce qui fera de lui le roi soleil. Un projet ambitieux, avec beaucoup de qualité, la mise en scène, le rythme, quelques anachronismes savoureux dans les dialogues, le casting, mais aussi trop de défauts qui font sortir de la salle avec pas mal de regrets. Notre cinéaste du jour rêvait depuis longtemps de réaliser un film de cap et d'épée. Alors on balance sans arrêt entre Rapneau et De Broca, mais hélas, sans jamais atteindre la qualité de ses grands modèles. Les bonnes idées, situer l'action à l'époque de la Fronde, rarement exploitées au cinéma, et le désir de raconter les coulisses d'une troupe de théâtre itinérante. Alors, évidemment, la rencontre entre ce que j'appellerais les Avengers du XVIIe siècle peut paraître saugrenue et difficile à gober. Mais pourquoi pas? Dans la comédie et la parodie, on peut tout se permettre. On est d'ailleurs prévenu d'emblée par le carton qui nous dit « une histoire vraie, sauf pour les historiens ». Mais voilà, la mayonnaise ne prend pas parce que Leclerc et Casmi changent constamment de registre. En nous faisant passer de la comédie débridée à la comédie romantique, en passant par le drame et le film de Cap-et-d'Épée. Et surtout, sans jamais affirmer réellement leur choix. Amusant de constater que le dernier film de Michel Leclerc s'intitulait « Le mélange des genres ». Bis repetita. La très belle photo d'Alexis Kavirchine tente de donner une continuité à une intrigue qui en manque cruellement. Du lourd au casting, avec un Artus déchirant et qui confirme son immense talent dans tous les genres. Mais que ce soit Julia Platon, délicieuse, Franck Dubosc, très drôle, Nemo Schiffman, Doria Tillier, Suzanne Debecq ou le jeune Nils Hamel-Brochand, choisi après un casting de plus de 150 enfants et qui se révèle être une heureuse découverte, tous donc sont parfaitement à leur place dans ce film choral intéressant mais déroutant. Mais comme on se plaît à le dire et à le répéter dans ce film, ça se laisse voir, pute borgne.

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2: Monsieur le Président du département, Gernial Perrault, en ce dimanche 23 août, la Dordogne bat l'exploit en faisant le plateau de fromage de chèvre le plus grand qui existe au monde. C'est à Meyrals et c'est sur votre circonscription.
3: C'est ça. C'est même sur un autre canton, exactement. Puisque le nouveau canton de la Vallée d'Ordogne, il regroupe les anciens cantons de Dôme, Villefranche-du-Périgord, Belvès et Saint-Cyprien.
2: Combien de fromages il y a déjà comptable sur 1000 personnes sur l'événement à Meyrals.
3: Oui, il y a déjà 1000 personnes. Je ne sais pas combien il y aura de fromages, mais en tout cas, je trouve que c'est une excellente idée, parce que ça fait parler de l'agriculture d'une façon générale. Elle a bien besoin qu'on parle d'elle et qu'on parle des produits locaux et aussi de la filière caprine, qui est une filière qui existe et qui est très forte dans notre département.
2: Et bien sûr, la spécialité, c'est le Cabécou.
3: C'est le Cabécou. On a une partie de la Dordogne qui est dans l'appellation Cabécou de Rocamadour, une partie de notre territoire, de la même façon qu'une partie du Lot, ou une partie de la Corrèze, ou une partie de la Charente sont concernées par la noix du Périgord, par l'AOP noix du Périgord. Donc les AOP, elles dépassent quelquefois les limites administratives. Mais pour nous, c'est très important de mettre en avant les produits locaux, puisqu'aujourd'hui, l'agriculture, elle a besoin qu'on fasse parler d'elle, qu'on parle d'elle en bien, et à travers notamment des produits qui sont des produits locaux.
2: Ah, vous avez participé en tant que département à l'organisation de cet événement. Qui a eu l'idée de...
3: C'est eux, ce sont les professionnels, ce sont les professionnels de la filière caprine qui ont eu cette idée il y a à peu près un an aujourd'hui, et qui ont travaillé pendant un an pour arriver à l'organiser.

0: puisqu'ils ont non seulement des producteurs de Dordogne, de Nouvelle-Aquitaine, de toute la France, mais d'autres producteurs, puisque j'ai entendu qu'il y avait des producteurs de Croatie qui avaient fait 1500 km pour venir ici.
1: Mais bien sûr, votre présence montre aussi l'importance de consommer local, oui, et de mettre en valeur les produits locaux.
0: Oui.
1: Vous êtes accompagné de votre binôme sur le canton, Madame Lafont-Gauthier.
2: Voilà, bah écoutez, moi je suis ravie d'être présente. Je voulais dire que le département est fier de pouvoir accompagner cet événement, puisqu'on est partenaire dans les collèges. Hein, on fait donc de la restauration qui est faite maison.
1: Et 100% bio et local.
2: Voilà, tout à fait.
1: C'est un exemple pour toute la France, quelque chose, oui, qui a été mis en place il y a plusieurs années déjà. C'est...
0: Oui, ben, il y a une dizaine d'années qu'on travaille sur ce projet. On est aujourd'hui à 27 collèges qui sont labellisés par EcoCert, 100% bio, 100% local, 100% fait maison. Et à la fin de notre mandat, c'est notre engagement, dans un an et demi, eh bien, on sera à 35 sur 35. C'est-à-dire que tous les collèges de Dordogne ou le département à la responsabilité de la restauration collective, eh bien, seront alimentés en produits bio, en produits locaux, et toute la restauration sera faite maison. Et c'est vrai qu'aujourd'hui, c'est un exemple au niveau national, mais c'est un exemple au niveau européen aussi. Il y a 2 mois, j'étais à Rome pour aller parler de la restauration collective, et je serai en Espagne, à Valence, au début du mois d'octobre, là aussi sur un forum de restauration collective, puisque l'exemple de la Dordogne aujourd'hui est devenu un exemple non seulement pour la France, mais pour l'Europe aussi.
1: Alors pour toutes les communes, il a un label EcoCert avec plusieurs épis. Mmh. Ça correspond à 3 épis le maximum.
0: Oui, alors c'est le 100%, c'est au-delà des 3 carottes, c'est pas des épis. C'est les carottes. Mais ce qui est intéressant, c'est que l'expérience qu'on mène dans les collèges aujourd'hui, eh bien, elle est étendue dans les communes. Et on a pas mal de communes où d'ailleurs c'est le collège qui assure la restauration scolaire. C'est le cas à Beaumont du Périgord, par exemple. C'est le cas à Piégu. Enfin, il y a d'autres secteurs où on le fait. Et ce sera le cas à la rentrée prochaine au Bugue, au collège du Bugue, qui est pas loin d'ici. Et ce sera le cas bientôt à Montignac aussi. Aujourd'hui, on a 7 à 8 communes dont la restauration pour le primaire est réalisée par le collège. Donc ça veut dire que notre expérience, elle est en train de faire tache d'huile. Et il y a beaucoup de communes, eh bien, qui font exactement la même chose. C'est la commune de Vitrac, par exemple, Vitrac-la-Roque-Gageac. Eh bien, la cantine a aussi obtenu le label 100% bio, 100% local, 100% fait maison.
1: Okay.
0: Et notre but, c'est d'arriver à couvrir toute la Dordogne.
1: Espérons donc les EHPAD, les lycées et les crèches. Espérons peut-être qu'un jour, il y aura du 100% bio et local dans tous ces établissements et que ça fera vivre le territoire.
0: On a déjà commencé, puisqu'on travaille avec les EHPAD et les maisons d'enfants à caractère social, les MECS, et qu'on a déjà une dizaine d'établissements qui sont inscrits et qui veulent rentrer dans cette démarche. Donc ce qu'on espère, c'est que toute la restauration collective, mais après il y aura les hôpitaux aussi, hein, mais si déjà on arrive à avoir les EHPAD, tous les établissements médico-sociaux, et que l'on pénètre les hôpitaux, bien, je crois qu'on aura rendu service à l'agriculture et à l'agriculture locale, c'est-à-dire aux agriculteurs de la Dordogne en priorité.
2: Et à la santé des Périgourdins.
1: Ouais, ce sera le mot de conclusion. Merci à vous tous les deux. Voilà. Madame Lafont-Gauthier, Germinal Perrault, le président du département.
0: Merci à vous.
1: Écoutons maintenant le discours de Germinal Perrault, président du département, lors de cette cérémonie.
0: Le Périgord, c'est le pays de la gastronomie. Et il n'y a pas de gastronomie sans produits, il n'y a pas de gastronomie sans agriculteurs, il n'y a pas de gastronomie sans produits locaux qui sont attachés à un territoire. Je crois que c'est une très bonne idée. Ça valorise non seulement les 120 éleveurs de chèvres du département, puisqu'il y en a une quarantaine qui produisent directement du fromage, et il y en a 80 qui produisent 3 usines qui fabriquent du fromage de chèvre en Dordogne. Ça les valorise à eux, ça valorise cette filière, mais je crois que ça valorise l'agriculture dans son ensemble. Donc bravo aux éleveurs caprins de la Dordogne.
3: Donc dans pas longtemps, vous allez pouvoir commencer à déguster les fromages. Là, ils sont...

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0: 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Chers auditeurs, chères auditrices, bonjour et bienvenue dans cette nouvelle émission de La Voix de Lille, dans laquelle nous découvrons les fonds européens au sein du Pays de Lille en Périgord. Dans les émissions précédentes, nous avons abordé ce que sont les fonds européens sur le Pays de Lille en Périgord et également l'instance à laquelle ils sont reliés, c'est-à-dire le groupe d'action locale. Si ces thématiques ne vous disent rien, je vous invite vivement à aller écouter les deux émissions précédentes sur le site de Radio Libre en Périgord. Ces prochaines émissions sont dédiées à la présentation de projets qui ont ou vont bénéficier des fonds européens sur le Pays de Lille. Pour chaque porteur de projet, je pose quelques questions qui sont à chaque fois les mêmes. Aujourd'hui, nous allons parler du premier porteur de projet, ou devrais-je dire porteuse, car c'est une association, et c'est la compagnie Roule ta bille. Pour les auditeurs qui ne connaîtraient pas l'association Roule ta bille, il s'agit d'une compagnie de théâtre sous la forme d'une association en loi 1901, située à la filature de Lille à Périgueux, qui est spécialisée dans la création, la promotion et la diffusion de spectacles vivants. J'ai eu la chance de rencontrer Adeline Stocklousser, de l'association Roule ta bille, qui va nous présenter le projet de l'association qui a bénéficié de fonds européens.
1: Alors le projet s'appelle Accueil, avec un S, et c'est un projet qui a duré toute l'année 2024, et c'est un projet de collaboration entre plusieurs territoires, et un projet artistique bien sûr, parce qu'on a une structure culturelle, et un projet d'inclusion sociale, voilà, parce que ça a mêlé beaucoup de partenaires, beaucoup de publics différents avec une multitude de structures qui ont été associées. Et l'originalité de ce projet, c'était une coopération avec un autre territoire qui était aussi éligible aux fonds européens dans le Périgord noir. Donc nous, on a porté une partie de ce projet accueil sur le pays de Lille. Et puis il y avait la compagnie Keruza qui était sur le Périgord noir, qui a elle aussi développé des actions autour de cette question et cette notion d'accueil, avec les publics qu'elle avait de son côté. Et puis, il y a eu des choses communes entre les deux territoires. Donc, pour Roule ta bille, on a travaillé avec 4 artistes différentes. C'était toutes des femmes et 4 esthétiques différentes. On a travaillé avec une musicienne, Delphine Barbu, sur de la collecte de berceuses auprès de différents publics, des habitants en direct et aussi des structures partenaires comme l'hébergement d'urgence qui est voisin de nous à la filature. On a travaillé avec Natacha Sansoz, qui est plasticienne et spécialiste de la laine, qui vient du Béarn et qui a travaillé autour de réalisations en feutre à partir de laine locale. Toujours en travaillant sur ce que voulait dire l'accueil pour chacun. Il y a aussi Ambre Ludvisa qui fait partie de l'équipe propre de Roule ta bille, qui a travaillé sur de la cartographie créative. Et puis en dernier, on a eu Nancy Boissel qui est danseuse et aussi universitaire, et qui a travaillé en danse-théâtre sur de la collecte de gestes de quotidien que les personnes ont pu chorégraphier. Donc il y a eu beaucoup d'ateliers de pratique avec des personnes de multiples origines. Et ça a constitué, on a une petite restitution qui a été filmée, enfin les ateliers ont été filmés, donc on a une bande vidéo de toutes ces expériences. Et notre projet a concerné les habitants de Périgueux, comme c'était vraiment sur le territoire du pays de Lille, de Coulounier et Chamier, et puis aussi de Mincignac. Et la finalité, ça a été une exposition immersive qu'on a appelée au mois de juin 2024, qui s'est déroulée ici dans les locaux où toute notre salle a été réinvestie comme un parcours. Et puis il y a eu aussi une partie des choses qui ont migré aussi dans le Périgord noir au moment de la restitution du projet de l'équipe de Keruza. Donc à Belvès, où il y a une restitution en extérieur, dans les rues. Et puis aussi à Sarlat, on a déplacé une partie des créations de chaque public sont venues à Périgueux. Et nous aussi, on les a fait naviguer. Et les personnes qui ont participé aussi sont allées sur place. Voilà, donc ça a permis une rencontre entre... Au final, je crois que sur l'ensemble, il y a plus de 500 personnes qui ont été concernées par ce grand et vaste projet.
0: Lors de notre échange, je lui ai demandé comment elle a découvert les fonds européens et quand est-ce que la demande a été déposée ?
1: Alors, les fonds européens, j'en ai entendu parler il y a très très longtemps déjà, je pense peut-être une quinzaine d'années. J'avais même fait une formation à l'époque pour avoir un début d'approche. Et puis à ce moment-là, je m'étais rendu compte qu'on n'était pas assez solide, la structure, il y avait besoin de fonds de roulement et d'une trésorerie suffisante et d'une assise assez suffisante financière pour pouvoir émerger. Il n'y avait pas d'accompagnement local non plus à ce moment-là, donc ça paraissait vraiment très difficile, très loin, mais on sentait que c'était quand même une piste à explorer. Il y avait plein de lignes, voilà, mais c'était un peu un méandre. Et puis, à travers ce premier projet accueil, on a rencontré la compagnie Keruza, qui elle-même avait déjà déposé au Fonds européen et qui nous a plutôt encouragés et rassurés, en fait, à tenter l'expérience sur notre pays. Et puis, de là est venue la rencontre de Sarah du pays, qui nous a aidés à monter tout le dossier. Voilà, il y a eu de l'accompagnement local qui nous a permis vraiment de passer le cap aussi. On a démarré pour ce premier dossier bien en amont, de mémoire, je pense, courant 2023, parce qu'il a fallu, avant même de déposer, sécuriser la question de l'avance de trésorerie qui était nécessaire. Et de notre côté, voilà, on n'avait pas assez de fonds. On a monté un peu les deux dossiers en parallèle. En fait, il y avait vraiment cette constitution d'un prêt de trésorerie via France Active. Mais c'est pareil, c'est le pays qui nous a conseillé et mis en lien avec France Active pour monter ce dossier de financement qui a été possible. Voilà, c'est France Active qui nous a fait un prêt de trésorerie et qui est allé nous soutenir auprès de notre propre banque. La banque nous avait refusé si c'était en direct et là, ça a marché. Et donc, on a déposé les deux dossiers en parallèle. Voilà, tant qu'on n'avait pas cette sécurité de fonds de roulement, on n'aurait pas déposé au GAL notre pré-demande. Donc elle s'est fait courante, je pense, dans le deuxième semestre 2023 pour démarrer en janvier-février 2024, le projet.
0: Je lui ai ensuite demandé où en était cette demande.
1: Alors le projet, il s'est réalisé dans son entièreté, comme on l'avait prévu. On a recueilli bien comme il le faut tous les éléments au fur et à mesure du projet. On avait bien entendu tous les livrables qu'il fallait constituer. Donc on avait été très rigoureux sur le recueil de toutes ces informations pour pas avoir de soucis a posteriori. Et après il y a quand même eu ce qui était un peu attendu, du retard dans les paiements. La région par qui transitent les fonds a eu des retards aussi pour la mise en œuvre et la mise en paiement. Donc on a vraiment essuyé beaucoup de retards. On a pu obtenir en 2025, l'été dernier, une avance même de la région. Certaines assos qui étaient en difficulté comme nous d'attendre si longtemps d'avoir fait l'avance de tous les fonds, on a pu bénéficier d'une avance de la région. Et là, à ce jour, et c'est tout récent, ça date de la semaine dernière, on a enfin clôturé la demande de paiement, donc avec toutes les pièces justificatives. Et voilà, normalement, le paiement devrait arriver d'ici 3 mois.
0: Entre-temps, un autre projet s'est monté.
1: Eh bien, on a aussi, dans la lancée de ce premier projet, mis en route un second projet pour l'année 2025. Donc tout s'est un peu chevauché. Ce nouveau projet de territoire a concerné plutôt deux lieux, Périgueux et Mincignac, et fait suite aussi à une collaboration accrue avec la compagnie Lilo qui est installée à Mincignac. Donc un peu sur le même principe, on a eu des résidences et des médiations avec les habitants de chaque commune, et puis la réalisation d'un temps fort final au mois d'octobre dernier. Donc c'était un projet aussi au long cours, avec une finalité un peu plus festive et dense là sur 3 jours dans les deux lieux. Et là, pour cette action, on a été aussi bien aidé par les fonds européens et on a pu avancer sur la demande plus rapidement. Donc normalement, on devrait avoir un paiement cette année aussi pour cette action. Donc on devrait rattraper le retard.
0: Pour finir, je lui ai posé l'habituelle question : est-ce que vous conseilleriez ces fonds européens aux porteurs du projet du territoire ? Voici sa réponse.
1: Alors oui, en ayant quelques précautions, qui seront accompagnées par la chargée de projet. Donc elle dira certainement la même chose, c'est d'être très vigilant sur le choix des dépenses éligibles aussi, parce qu'il y a vraiment des difficultés. Enfin, il y a des règles très strictes. Donc pour notre part, on a aussi fait le choix d'être assez modeste et puis de choisir des dépenses qu'on pouvait justifier assez facilement. Et de bien rentrer dans le cahier des charges de chacune des fiches actions, qui sont quand même assez larges. Donc il y a une exigence, mais c'est quand même assez large et ça peut ouvrir la porte à pas mal de projets. Donc oui, voilà, tant qu'il y a des fonds, il faut pouvoir le tenter et surtout vérifier quand même d'avoir les moyens de faire cette avance, sachant qu'on peut avoir 12 à 24 mois, ça a été le cas, quand on change peut-être de programmation aussi, il peut y avoir des délais très longs, donc il faut pouvoir avancer les fonds et d'être très rigoureux dans le suivi de son instruction, parce que c'est assez lourd au niveau du suivi des pièces. Voilà, ce qu'on entend, c'est une vraie réalité, mais c'est pas infaisable.
0: Cette émission touche maintenant à sa fin. Je remercie l'association Rouletabille d'avoir répondu de manière positive et participé à cette émission. Comme indiqué au début de cet enregistrement, les prochaines émissions sont dédiées à la présentation de projets qui ont ou vont bénéficier de fonds européens sur le Pays de Lille. Si vous êtes porteur de projets du territoire et que votre projet a bénéficié de fonds européens sur le Pays de Lille en Périgord, n'hésitez pas à me contacter via l'adresse mail ysanchauffort@gmail.com ou au 07 84 92 90 36. C'est avec plaisir que vous pourriez venir parler de votre projet et de votre demande auprès des fonds européens dans cette émission. En attendant, je vous souhaite une agréable journée à l'écoute de Radio Libre en Périgord. À bientôt. 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
0: Auditrices, auditeurs, amis, citoyens, camarades, bonjour. Nous sommes le lundi 31 août 2026. Dans cette chronique du groupe Fred Zeller, je vais commencer par vous porter à votre connaissance le communiqué de presse hebdomadaire relatif à la venue du pape en France fin septembre. Et ce communiqué de presse pose cette semaine la question « Un pape défenseur des victimes sexuelles du clergé catholique ?» et apporte quelques éléments de réponse. Et puis après, j'ai deux informations, deux contributions qui sont intéressantes. C'est d'une part au plan de l'activité internationale de la libre pensée, la présence de la Fédération nationale de la libre pensée au rassemblement des athées polonais. Et donc, c'est intéressant de voir comment en Pologne, dans un pays qu'on dit très largement dominé par le catholicisme, les libres penseurs et athées s'organisent et posent effectivement des problèmes qui sont importants. Et donc, je pourrais porter à votre connaissance, donc, en quels termes la libre pensée, Clément Denuy, a intervenu au nom de la libre pensée. Et puis, j'ai un document, une contribution de Mohamed Lofti, qui est un journaliste, je crois, de nationalité marocaine, et sur la question d'Israël, en indiquant Israël n'est pas un pays, c'est une injustice, et je vous lirai sa contribution dans le cadre donc du débat sur ces sujets-là. Voilà. Alors, pour commencer, le communiqué de presse hebdomadaire sur la venue du pape en France, un pape défenseur des victimes sexuelles du clergé catholique, la question mérite d'être posée. Il devient évident que le pape Léon XIV attend beaucoup de dividendes de sa visite en France du 26 au 28 septembre 2026. La conférence des évêques de France a mis le paquet. 20 millions d'euros pour la visite du pape. Combien cela coûtera-t-il réellement aux deniers publics en moyens, personnels militaires et civils mis à la disposition, sécurité, subventions diverses, aides matérielles et financières? Nul ne le sait, car cela relève quasiment du secret défense. Il est clair aussi que le président de la République Emmanuel Macron en attend beaucoup aussi pour redorer le blason si terne et souillé de ses deux mandats présidentiels. Le régime est en crise, le pays est en feu, l'économie est en ruine, des millions de chômeurs et selon l'INSEE, 15,4% de la population, soit près de 10 millions de personnes, vivent en dessous du seuil de pauvreté en France. Le bilan est là, incontournable. C'est la faillite économique, politique et surtout morale. Et je fais une petite insertion à ce niveau-là. L'Église de France va donc débourser 20 millions d'euros pour recevoir Léon XIV. C'est exactement la même somme qu'elle a budgétée pour, entre guillemets, et il faut beaucoup de guillemets, indemniser les 300 000 victimes des crimes sexuels du clergé catholique et des laïcs, là encore, avec beaucoup de guillemets, et laïcs, L-A-I-C-S, et non pas Q-E-E-S, religion. En janvier 2022, la Conférence des évêques de France a annoncé que le CELAB, c'est-à-dire le Fonds de solidarité et de lutte contre les agressions sexuelles, serait doté d'une somme de 20 millions d'euros. Elle a présenté cela comme une première avancée significative dans le processus d'indemnisation des victimes d'abus sexuels sur mineurs. Elle a, par exemple, souligné que l'archidiocèse de Paris a contribué à hauteur de 2 millions d'euros, soit moins de 1,5% du montant de sa trésorerie au 31 décembre 2019. Voilà. Donc, fin de cette petite insertion qui était importante. Dans les inventaires laïques auxquels la Fédération nationale de la libre pensée a procédé, en étudiant les finances de la quasi-totalité des diocèses de France, la somme des richesses disponibles par l'Église se monte à 8 milliards d'euros. Chiffre confirmé par des sources médiatiques quasi-officielles et admis explicitement publiquement par l'Église dans un documentaire télévisuel sur A2 dans lequel la libre pensée a présenté le résultat de ses recherches. Sur la base des indicateurs officiels des tribunaux de la République traitant des indemnisations pour des cas analogues, la libre pensée estime qu'une réelle indemnisation des 330 000 victimes se monterait entre 1 et 2 milliards pour que justice soit rendue aux victimes. À côté de cela, l'Église prévoit 20 millions d'euros pour cette réparation, et là encore beaucoup de guillemets, et autant pour la visite touristique, pastorale et religieuse du Saint-Père. La comparaison des chiffres ne peut que faire vomir d'indignation toute personne ayant un minimum de sentiment de dignité et de justice. Le Vatican ne se contentera pas du soutien macroniste dans cette crise. Il entend en réclamer toujours plus à des gouvernements qui plient le genou devant lui depuis 1958. Emmanuel Macron et ses séides n'ont pas ménagé leur peine pour faire échapper le clergé catholique au châtiment de ses crimes sexuels. C'est l'Église catholique, juge et partie, juge et coupable, qui décide s'il faut donner justice et réparation aux victimes, combien et comment. L'État macroniste, au nom du principe de subsidiarité promu par l'Union européenne et le droit canon, confie les responsabilités de protection de ses concitoyens qui lui incombent à l'Église, qui est coupable et responsable des crimes de leur impunité. C'est le bourreau qui juge la victime. Devant ce scandale inadmissible du viol de la justice, de la démocratie et de l'égalité en droit, la libre pensée mène un combat de justice avec les associations de victimes pour que les États poursuivent les criminels et obligent le Vatican à faire les réparations nécessaires. Elle a fait, en commun avec des associations de victimes, une conférence publique à Lyon. Une conférence internationale sera organisée le 17 février 2028 à Rome, au moment du rassemblement traditionnel et historique pour célébrer Giordano Bruno, autre victime du clergé. Ensemble, venus de plusieurs pays, les associations de victimes et la libre pensée internationale demanderont à être reçues au Vatican par le pape ou un de ses représentants dûment mandatés pour aborder toutes ces questions de justice et de réparation. Voir l'appel pour la conférence internationale et cet appel, je vous en ai déjà porté la connaissance, les deux dernières chroniques. La dixième question que la libre pensée posera aux candidats aux élections présidentielles en 2027 est « Êtes-vous favorable à faire en sorte que le délai de prescription pour les crimes sexuels sur les mineurs soit porté à 30 ans à partir de la connaissance des faits et la reconnaissance des faits par les victimes ? Ferez-vous abroger des protocoles entre les diocèses et les procureurs qui favorisent de fait une justice ecclésiastique en lieu et place de la justice des hommes ? Ferez-vous en sorte que le gouvernement français réponde enfin aux questions de la Commission des droits de l'enfant de l'ONU sur la politique gouvernementale contre les crimes sexuels du clergé ? Vous engagez-vous à tout mettre en œuvre pour que des poursuites judiciaires soient engagées contre toute personne soupçonnée de crimes sexuels sur mineurs ? Il est annoncé que le pape recevra peut-être des associations de victimes du clergé en refusant obstinément de dire lesquelles, car le Vatican entend, là aussi, être seul à décider sans rendre des comptes à la société et à la justice des hommes. C'est l'Église qui choisit quelles sont ses victimes et à quoi elles ont droit pour se reconstruire. Elle est juge et partie. Et les propos tenus par Emmanuel Macron, on lit ceci. Emmanuel Macron reçoit chaleureusement Léon XIV et déclare « Nous nous réjouissons que sa sainteté, le pape Léon XIV, ait confirmé son voyage en France. Cette visite en septembre prochain sera un honneur pour notre pays, une joie pour les catholiques et un grand moment d'espérance pour tous. » La vice au bras du crime avait déjà dit Chateaubriand. Et puis au sujet donc de la conférence dont j'ai parlé tout à l'heure, conférence de presse retransmise en visio le samedi 26 septembre à 14h30. Donc ce sera l'interpellation du pape sur les problèmes des crimes de l'Église et sur le droit de mourir dans la dignité. Et je vous ai lu donc ce communiqué, cette partie du communiqué, lors des précédentes chroniques. Voilà. Alors maintenant, j'en arrive au point sur le rassemblement en Pologne, Rassemblement national des athées, donc il s'est tenu du 13 au 16 août dernier, donc c'est tout à fait récent, et la Libre Pensée était invitée à s'y exprimer, et voici la déclaration qu'a faite à cette assemblée Clément Denuy comme représentant de la Fédération nationale de la Libre Pensée. Donc il commence par dire « Je voudrais vous parler de l'athéisme, de la sécularisation, de l'anticléricalisme et de la laïcité en France en 2026. Le déclin du christianisme, la visibilité de l'islam et l'utilisation de la laïcité comme religion civile pour neutraliser l'opposition. Tout d'abord, au nom de la Fédération nationale des libres penseurs, la libre pensée, Je tiens à vous remercier chaleureusement pour votre invitation fraternelle. C'est un plaisir et une merveilleuse occasion d'établir des liens entre nos mouvements et nos actions, ainsi qu'une excellente occasion de mieux se comprendre et de mieux comprendre ce qui se passe dans nos pays respectifs. Premièrement, l'état des religions et de l'athéisme en France, une société hautement sécularisée. La France n'est évidemment pas dans la même situation que la Pologne. Les enquêtes indiquent que plus de la moitié de la population française s'identifie comme n'ayant pas de religion. Cependant, il faut faire preuve de prudence ici. Pas de religion ne signifie ni l'absence de croyances vagues dans l'au-delà, ni l'absence de superstition. Parmi ceux qui s'identifient à une religion, la plupart ne la pratiquent pas activement. En ce qui concerne le catholicisme, Guillaume Cuchet a démontré que depuis les années 1960, il connaît un fort déclin. Nous entendons maintenant que ce déclin serait censé s'arrêter, ou même que la tendance s'inverse. La prudence est de s'imposer. Le nombre de jeunes adultes demandant le baptême semble augmenter légèrement, mais les familles sont de moins en moins susceptibles de faire baptiser leurs enfants peu après la naissance. Les catholiques pratiquants ne représentent que 1,5% de la population française. La vitalité du catholicisme, bien qu'il reste la plus grande religion en France, n'est pas comparable à celle des églises évangéliques qui se multiplient à travers le pays. Apparemment, environ une nouvelle église ou communauté évangélique émerge chaque semaine. Ces églises offrent aux femmes en particulier un rôle plus important dans le culte ainsi que des formes de solidarité et de communion collective que l'Église catholique offre moins fréquemment. Là où les religions musulmanes sont également en croissance, et c'est une grande différence avec la Pologne, il y a environ 4 millions de musulmans en France sur une population de 70 millions de personnes, et c'est à cause de la colonisation des colonies françaises en Afrique du Nord et en Afrique subsaharienne et sur une île du Pacifique comme Mayotte. L'Algérie, jusqu'en 1962, était composée de 3 départements français. En règle générale, on observe que les personnes anciennement colonisées vont vivre dans le pays du colonisateur. Cependant, il faut être prudent ou prudent à l'idée de parler de l'islam au singulier. Il existe différentes formes d'islam et de musulmans dont les liens avec les croyances pratiques varient considérablement. Le rapport commandé en 2024 par Gérald Darmanin, qui est donc ministre de l'Intérieur, sur l'influence des frères musulmans en France, montre objectivement que cette influence reste marginale et que tant leur adhésion que ses ressources financières diminuent depuis environ 20 ans. Contrairement au récit promu par une partie des médias de droite, les recherches sociologiques et démographiques montrent que la majorité des musulmans pratiquent l'islam de manière plus individualiste que traditionaliste. D'une certaine manière, après 2 ou 3 générations, les musulmans issus des immigrants sont des Français comme les autres. 63% des immigrés d'Afrique du Nord de la 3e génération font des mariages mixtes ou interculturels, interreligieux. Ce n'est pas le cas des musulmans issus des Turcs, par exemple, ils restent séparés. Mais en règle générale, il n'y a pas de multiculturalisme en France. C'est-à-dire que différentes communautés ethniques ou religieuses vivent séparées les unes des autres ou du reste de la société. La droite veut non seulement l'intégration, mais aussi l'assimilation. L'assimilation signifie que les personnes immigrées ou vivant en France et venant d'une autre culture doivent renoncer complètement à leur culture. Mais c'est impossible. Le résultat, c'est que les immigrés ne seraient jamais aussi français qu'ils devraient l'être, et cela donne des raisons, des prétextes à la droite droitière ou à l'extrémisme de discréditer ces personnes. La France est une république démocratique. Cela signifie que la France n'est pas une nation ethnique, mais une nation civique. Il n'est pas nécessaire d'être catholique, ni d'aimer manger des saucisses de porc, ni d'adorer Napoléon ou autre pour être citoyen avec les mêmes droits que les autres citoyens. C'est déjà de la laïcité ou du laïcisme. La séparation entre droits et obligations religieux, culturels et politiques. L'État où les agents publics ne doivent pas prendre en compte ce que les gens pensent ou ce que les gens pensent ou la prostitution. Ce n'est pas un problème. Peu importe. Ce qui importe, c'est le respect du droit civil. L'affaire publique est le droit civil, le droit religieux est une affaire privée. La disparition progressive des catholiques pratiquants, combinée à l'augmentation du nombre de musulmans plus engagés religieusement, produit des effets significatifs. Lorsqu'une communauté religieuse ne représente que 10% de la population, ces mobilisations ont un impact direct bien moindre sur le pays. le livre de Charles Mercier et Philippe Portier, « Les jeunes et leur laïcité » en 2025, montre également que les personnes âgées de 18 à 30 ans entretiennent une relation plus libérale avec la laïcité que leurs aînés. Ces jeunes peuvent croire plus fermement à une existence après la mort tout en maintenant une relation non institutionnalisée avec la religion. Ne fréquentant pas nécessairement des lieux de culte et ne faisant plus référence aux dogmes traditionnels, ils peuvent considérer les croyances comme des éléments de connexion plutôt que comme une séparation. Nous rencontrons ainsi des personnes qui se décrivent comme catholiques sans posséder une véritable culture religieuse. Elles ne savent pas ce qu'est un sacrement ou n'ont jamais entendu parler de la Trinité. Emmanuel Todd, sociologue français, utilise le concept de « catholique zombie » par opposition au « catholicisme activé ». Par exemple, vous allez dans un musée avec des peintures et il est possible d'entendre un enfant ou un jeune élève demander « Excusez-moi, qui est cet homme sur cette croix ?» Ce déclin de la pratique religieuse correspond à une forte et rapide sécularisation de la société française. La religion occupe une place de moins en moins importante dans la vie des Français, tant symboliquement que pratiquement. Cela implique une perte de la culture religieuse sans encourager automatiquement la culture scientifique. La suppression des mathématiques du tronc commun du cursus secondaire supérieur dans le cadre de la réforme Blanquer, même si les mathématiques ont depuis été réintroduites sous une forme réduite, n'a certainement pas contribué à améliorer la littératie scientifique et épistémologique ou la compétence de la population. Deuxièmement, la persistance du cléricalisme. Bien que la société française soit devenue fortement sécularisée depuis les années 1960 et que le catholicisme ait perdu une grande partie de son influence, il ne faut pas conclure que le cléricalisme, ou même la religion elle-même, appartiennent au passé. L'Église catholique continue d'exercer une pression sur la politique. La visite du pape en France fin septembre en sera un exemple visible. Bien qu'une loi sur les soins de fin de vie ait été adoptée par l'Assemblée nationale le 15 juillet, autorisant sous certaines conditions spécifiques le suicide assisté et l'euthanasie pour certaines personnes souffrant de maladies incurables, le pape Léon XIV s'opposera à cette loi lors de sa visite. Cela a à voir avec le sécularisme, puisqu'il concerne la liberté de conscience. Comme toutes les grandes lois laïques, c'est une loi de liberté. Cela permet à ceux qui ne veulent pas endurer une souffrance inutile de partir plus tôt. Mais cela n'enlève aucune liberté aux catholiques qui rejettent le suicide assisté ou l'euthanasie. C'était le même principe pour la loi sur l'avortement. Cette loi accorde aux femmes des libertés, mais elle n'enlève aucune liberté aux femmes pratiquantes, sauf la liberté d'imposer leurs croyances religieuses à l'ensemble de la société. Le sens que l'on donne à sa vie, le sens que l'on donne à sa mort, est une affaire personnelle. Dans un pays laïque, l'Église a évidemment le droit d'appeler ses fidèles à se conformer à ses prescriptions religieuses. D'un autre côté, elle n'a pas le droit d'exiger l'abrogation d'une loi, ni d'exercer une pression politique. La question est d'autant plus sensible que l'accueil et la sécurité du pape seront assurés par les services de l'État et donc partiellement financés par tous les contribuables. Le cléricalisme quotidien de la Ve République, cependant, prend avant tout la forme de l'utilisation et de l'instrumentalisation des religions par les politiciens. La droite et l'extrême droite, mais aussi une partie du centre et de la gauche, peuvent utiliser l'islamisme, et même l'islam lui-même, comme objet de peur, afin de justifier de nouvelles formes de contrôle et de répression, tout en mobilisant le christianisme comme élément de l'identité française, par lequel un « nous », entre guillemets, s'oppose aux étrangers, ou à ceux censés menacer notre cohésion nationale. Comme vous le savez, en 2015, la France a subi d'importantes attaques terroristes revendiquées par des islamistes ou par l'État islamique. Des figures très populaires qui défendent la liberté, ou qui défendaient la liberté de caricature et d'expression, et qui travaillaient pour le journal Charlie Hebdo, furent brutalement assassinés. Le problème est que le gouvernement de l'époque, en particulier le Premier ministre Manuel Valls, a utilisé la laïcité pour combattre le terrorisme islamiste. Pourtant, le terrorisme islamiste ou les phénomènes de radicalisation religieuse ne peuvent pas être combattus par la laïcité. Si nous faisions cela, nous transformons la laïcité en un instrument de répression, un outil de police, un outil de surveillance et de contrôle. Le terrorisme ou l'incitation à la haine et au meurtre, tout comme les abus sectaires, sont déjà interdits par la loi. De plus, la loi de 1905 sur la laïcité inclut des dispositions juridiques qui oblige l'État à protéger les individus contre toutes les formes de pression religieuse ou de discrimination religieuse. Et ce moment même, en France, le projet de loi contre l'infiltration islamiste présenté par Bruno Retailleau et adopté en première lecture par le Sénat est une laïcité représentative falsifiée. Elle vise un séparatisme islamiste présenté comme une menace aux valeurs républicaines, en particulier à l'égalité entre femmes et hommes, sans toujours prendre en compte que certaines formes de fondamentalisme chrétien pourraient être soumises aux mêmes critères. Par exemple, cette année, la droite a appelé à une commission parlementaire d'enquête pour déterminer s'il existe des partis politiques islamistes ou si certains partis politiques adoptent une politique clientéliste envers certains musulmans. L'enquête a montré qu'il n'y avait pas eu d'infiltration islamiste ou musulmane dans les partis politiques. Il n'y a pas de vote musulman. Les musulmans sont plus conservateurs que les athées et devraient donc voter pour la droite. Mais parce qu'ils sont discriminés par la droite, ils votent pour des partis de gauche car ces partis ne poursuivent pas des politiques identitaires, nationalistes et discriminatoires. Vincent Thiberge, sociologue politique, s'appuyant sur des enquêtes, montre au contraire que les catholiques sont plus intransigeants que les musulmans, c'est-à-dire qu'ils sont plus susceptibles de considérer que le droit religieux prime sur le droit civil. On pourrait donc dire que de nombreux dirigeants politiques du Parti socialiste à l'extrême droite prétendent combattre le séparatisme islamiste tout en christianisant simultanément l'État et la société et présentant implicitement le séparatisme chrétien comme une situation normale. Car la France, d'un point de vue historique et culturel, serait un pays chrétien. Cette normalisation d'une forme particulière de cléricalisme s'accompagne d'un renversement du sens au principe de laïcité. Troisièmement, laïcité falsifiée. Historiquement, la laïcité établie sous la Troisième République garantit la liberté de conscience et met fin au financement public des organisations religieuses. Lorsque la loi du 9 décembre 1905 était en cours de rédaction, plusieurs conceptions étaient en conflit. La libre pensée elle-même était divisée entre une tendance libérale représentée notamment par Aristide Briand et une tendance intransigeante incarnée par Maurice Allard. Ces derniers ne cherchaient pas seulement la séparation de l'Église et de l'État, mais aussi l'affaiblissement, voire la suppression, des Églises par l'État. Elle prônait donc une forme de laïcité fondée sur la prohibition qui pourrait conduire à l'athéisme d'État. Briand, bien qu'athée lui-même, considérait cette stratégie comme politiquement contre-productive. Cela aurait permis aux catholiques, alors majoritaires, de se présenter comme des martyrs victimes. La loi devait donc garantir la liberté de conscience et la liberté de culte tout en imposant la neutralité de l'État, plutôt que d'interdire, par exemple, le port de vêtements cléricaux dans les espaces publics. Il préférait les considérer comme des vêtements que tout le monde pouvait porter librement. La Fédération nationale des libres penseurs, la libre pensée, reste attachée à cette conception. Philosophiquement, elle prône l'athéisme, la libre enquête, la méthode scientifique et le rationalisme, tout en défendant la liberté de conscience, condition indispensable à la liberté de recherche et de pensée. La libre pensée n'est pas en faveur de l'interdiction des religions, de la société ou de la sphère publique, même si elle s'oppose ou combat les religions. Pourtant, cette conception historique et libérale de la laïcité, associée à Briand et Jean Jaurès, a fait l'objet de nombreuses déformations depuis plus de 30 ans, notamment depuis 1989. Creil islamique ou affaire du voile. Certains dirigeants politiques agissent comme si la laïcité signifiait reléguer la religion à sphère privée. Pourtant, bien qu'elle impose une séparation entre l'État et les autorités religieuses, elle n'interdit en rien aux religions de se manifester publiquement par des processions, des rassemblements, des affiches ou des actes de prosélytisme. La laïcité concerne l'État, ses représentants et ses fonctionnaires. Elle ne concerne pas la société dans son ensemble. La nouvelle laïcité, théorisée notamment par François Bourgoin en 2003, rompt avec cette conception et tend à remplacer la liberté de conscience par un devoir de discrétion religieuse et a ainsi ouvert la voie à la loi de 2004 sur les symboles religieux visibles dans les écoles qui vise notamment le voile islamique. Ce développement doit être compris dans son contexte. L'affaire de Creil, l'affaire du voile, la fin de la guerre froide, les attentats du 11 septembre 2001, la diffusion de la thèse du choc des civilisations, les difficultés croissantes à intégrer les populations issues de l'immigration postcoloniale, L'extrême droite atteignant le second tour de l'élection présidentielle en 2002 et, enfin, les répercussions du conflit israélo-palestinien en France. La nouvelle laïcité acquiert ainsi une dimension répressive, identitaire et nationaliste. Elle tend à transformer un principe démocratique garantissant le pluralisme en une valeur nationale quasi-religieuse, voire en une forme de religion civile. Dans une France en pleine déchristianisation, alors que la visibilité musulmane grandit, certains dirigeants politiques transforment la laïcité en instrument de répression. Soit on adhère aux valeurs de République, soit on est soupçonné de séparatisme. Ces valeurs, rarement définies, sont alors implicitement présentées comme étant plus proches du christianisme que de l'islam. Il est donc essentiel de distinguer principes et valeurs, car le sécularisme est une modalité politique. Et donc, je ne pourrai pas aller jusqu'à la fin de ce texte. Donc, vous le retrouverez sur le site de la Fédération nationale de la libre pensée à partir de mercredi, je pense. Et nous mettrons également sur notre site les informations qui vous permettront de reprendre ce texte dans son intégralité. Et je pense que je reviendrai sur la semaine prochaine sur le texte dont je vous ai parlé du journaliste marocain Mohamed Lofti. Je vous donne donc rendez-vous lundi prochain pour une nouvelle chronique du groupe Fred Zeller et vous propose pour terminer cette chronique le choix musical de Marc Augeret, Les Mains Blanches.
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4: Bonjour à toutes et à tous, vous êtes sur Radio Libre en Périgord, il est midi et on se retrouve pour une nouvelle heure d'actu locale. On commencera avec l'artiste HK qui jouera à la ferme du Duella à Saint-Martial d'Artancé le 5 septembre prochain. Plus qu'un bal paysan, c'est aussi la fête des paysans et nous parlerons avec Jean-Luc Rambert, des amis de la Confédération Paysanne.
5: Ben c'est le souci de la maison des paysans, c'est de boucher un trou qui va s'agrandissant puisque dans les 10 prochaines années, un paysan sur deux doit partir à la retraite. Et on voit la relève, c'est pas uniquement les familles de paysans, puisque bon, il y a beaucoup de vu les conditions actuelles du monde paysan, il y a beaucoup de même de parents, enfin moi le premier, mes parents étaient paysans, moi j'ai été paysan, mais j'ai 3 enfants, il n'y en a aucun qui est paysan. Quand ils ont vu dans quel, quand tirait le diable par la queue, à longueur d'année presque, ils ont fait des études et ils sont partis faire autre chose, parce qu'ils ont dit bosser comme ça, c'est pas une vie quoi. On baisse pas les bras parce qu'on pense que la solution elle est là quoi. De relancer l'agriculture et de relancer l'agriculture paysanne, ça peut sauver la planète entière. Voilà.
4: Puis nous poursuivrons avec cette date, le 23 août dernier à Méral, le record du monde du plus grand plateau de fromage de chèvre a été réalisé avec 388 fromages différents qui ont été rassemblés sur un plateau long de 8 mètres. Et nous parlerons donc avec Valentin, conseiller caprin de la Chambre d'agriculture de Dordogne. Ce sera en fin d'heure d'actu et on commence tout de suite donc avec l'artiste HK pour la fête des paysans.
6: Le samedi 5 septembre, c'est la fête de la Confédération Paysanne. Avec un bal paysan, HK viendra sur place à la ferme du Duella à Saint-Martial d'Artancé. Et c'est l'association 1000 pour un Périgord qui accueille et accompagne des familles migrantes qui est l'association partenaire cette année. Voici la présentation de cette fête par Rachel Ouayoun, l'animatrice de la Confédération Paysanne Dordogne.
7: Eh bien, le public pourra accéder à la fête à partir de 14h et se déroulera jusqu'à 21h. Et donc, tout au long de l'après-midi, il y aura donc un marché paysan, donc des paysans du réseau de la Confédération Paysanne. Donc, il y aura aussi les paysans paysannes de la ferme, du Duella. Ça, c'est, voilà, c'est eux qui accueillent. Donc, ils auront un stand pour présenter et vendre leur production et une dizaine en tout de stands voilà, de producteurs, productrices du réseau de la Confédération Paysanne. Il y aura également ce qu'on appelle un village associatif. Donc, ce sont des stands des associations de notre réseau et d'associations militantes. Donc, environ une dizaine de stands, dont le stand de la Confédération Paysanne et de 100 pour un Périgord, des amis de la Confédération Paysanne, Terre de Liens, Agrobio Périgord, Maison 24, et j'en passe, j'en oublie. Nous, on inaugurera notre pâté paysan, notre pâté de la conf, c'est une cuvée pâtée en soutien à la Confédération Paysanne qu'on pourra retrouver sur notre stand. Voilà, entre autres choses, des jeux en bois, pour accueillir avec enthousiasme les enfants, même si on voit aussi beaucoup d'adultes qui jouent au jeu en bois sur les événements, donc c'est pas que pour les enfants. Et sur le marché paysan, il sera aussi possible de grignoter des petites choses, puisqu'il y aura de la dégustation sur le pouce. 15h30, la table ronde pendant environ 1h30, donc avec différents intervenants, et on invite le public bien sûr à y participer, puisqu'il y aura un temps d'échange à l'issue de la table ronde. Il y aura un intervenant donc de Terre de Liens qui va raconter son expérience de terrain et des regards croisés de paysans-paysannes. Il y aura une chercheuse, alors c'est agriculture et immigration, son travail de thèse.
8: L'important aussi, enfin on a laissé beaucoup de temps, c'était important pour nous, on a laissé beaucoup de temps d'échange.
6: François Soulard, porte-parole de la Confédération Paysanne et élu minoritaire à la Chambre d'Agriculture de Dordogne.
8: C'est quand même un changement important dans les campagnes. Enfin, ça a toujours été... ça va toujours plus vite en ville qu'en campagne, les changements. Et malgré... Enfin, voilà, c'est comme ça. C'est peut-être un bien, je ne sais pas. Et donc, du coup, c'est important aussi qu'il y ait beaucoup d'échanges avec les gens qui sont présents. De recueillir les avis de chacun et de pouvoir discuter. C'est des sujets où on peut très vite déborder vers des choses clivantes, quoi. Et pour nous, c'est important de débunker, je sais pas le mot français, mais voilà, quoi, de débunker ces a priori sur les migrations, quoi. Et un bon moyen de débunker, c'est de discuter, quoi. Donc on a prévu beaucoup de temps d'échange.
5: Oui, je voulais juste préciser.
6: Jean-Luc Rambert, administrateur de la Maison des Paysans et membre des Amis de la Confédération Paysanne.
5: La Confédération Paysanne est peut-être le troisième syndicat français, mais il adhère à Via Campesina, qui est le plus grand syndicat mondial, qui rassemble tous les paysans du monde entier. Et au niveau syndical, Via Campesina est le plus grand syndicat au niveau mondial. Donc, c'est une solidarité internationale de tous les pays, tous les peuples, et on tient beaucoup à ça.
6: Il n'adhère pas à la Copa-Cogeca, alors européenne ?
9: Non.
6: Un syndicat européen d'exploitants de machines agricoles aussi.
8: C'est donc le troisième syndicat français. On représente un quart des paysans en Dordogne. Syndicat plutôt progressiste dans ses idées, qui bien souvent apporte un œil... Un œil neuf, une autre vision des choses sur le milieu agricole, l'avenir de l'agriculture, et souvent qui s'inscrit dans les multiples facettes de l'agriculture qui sont aussi le milieu rural, l'intégration des populations dans nos campagnes, et on verra dans la suite de cette présentation que c'est assez important.
10: Alors moi je représente 100 pour 1 Périgord, et nous on est la petite asso, on n'est pas un grand syndicat.
6: Brigitte Buchanam, membre de la collégiale 100 pour 1 Périgord.
10: Une petite asso périgourdine avec un grand cœur pour qu'aucun enfant ne dorme à la rue en 2026. L'histoire de 100 pour 1 Périgord, c'est d'abord l'histoire de trois femmes qui ont décidé d'agir en 2018. Quand elles ont appris qu'une famille qui avait deux enfants âgés d'un an et quatre ans était mise à la porte, à la rue, à Périgueux, un mois après avoir été déboutée du droit d'asile. Alors dans l'urgence, un hébergement temporaire s'est organisé, 15 jours ici, une semaine là, 3 jours ailleurs, des déménagements incessants avec leur cortège de stress et d'angoisse. En France, à ce moment-là, il y avait déjà d'autres associations qui s'appelaient 100 pour 1 quelque chose. Fonctionnant sur un principe simple de solidarité à portée de tous, si 100 personnes donnent chacune 5 euros par mois, on peut loger une famille. Et du coup, l'idée a germé d'en créer une aussi en Dordogne. Et c'est pourquoi on s'appelle 100 pour 1 Périgord. L'association 100 pour 1 Périgord est née officiellement le 17 septembre 2018. Notre action, c'est d'abord une devise, solidarité et fraternité. Deux grands principes. Premièrement, un accueil inconditionnel et gratuit des familles qui ont de jeunes enfants et qui se retrouveraient à la rue sinon. Les accueillir quelle que soit leur origine, leur statut, et les accompagner vers l'autonomie et l'intégration. Deuxième principe, un conseil collégial qui agit en lien avec différents comités de soutien et les autres associations de solidarité de Dordogne. On est inséré dans le tissu plutôt sur Périgueux. Une devise de grands principes, trois missions. Nos trois missions principales, c'est d'abord l'hébergement, bien sûr. Trouver un toit pour des familles avec de jeunes enfants, puisqu'on ne peut pas aider tout le monde, et récolter des fonds pour en payer les loyers et les charges, et ça, ça nous prend du temps. Et ça nous demande de l'énergie. Deuxième mission, assurer un accompagnement administratif et juridique. D'abord des familles hébergées, mais aussi de toute personne qui s'adresse à notre association lors des permanences hebdomadaires du mardi matin qui se passent ici même et qui reprendront le 8 septembre. Et puis la troisième mission, former, informer les habitants de Dordogne sur ces thématiques. Nos moyens d'action, bah avant tout, nous nous appuyons sur le soutien financier et moral de nos adhérents et sympathisants, sans qui nous ne pourrions loger aucune famille. Notre budget, en fait, il s'appuie... Nous avons deux subventions, celle du département et celle de la ville de Périgueux, mais il s'appuie essentiellement sur les dons mensuels et ponctuels des Périgordins généreux, qui prennent sur leurs revenus pour donner 5, 10, 15, 20, 30 euros par mois. Nous sommes aussi aidés par des comités de soutien, c'est quelquefois autour de l'école, c'est quelquefois des amis, des voisins proches, de certaines familles qui prennent leur part de l'accompagnement. Et ça, c'est bien pour nous. 100 pour un Périgord a logé et accompagné en 2019 2 familles. 7 familles en 2020, 12 familles en 2022, 15 familles en 2024, et là, on en est à 14 familles en 2025-2026. Ces familles viennent d'un peu partout. Du Sri Lanka et d'Angola, de RDC et du Maroc, de Colombie et de Géorgie, d'Albanie et d'Algérie, de Mongolie et du Pakistan. On n'a pas d'ordre d'accueil, on a toujours des demandes en attente et on essaye de faire selon les besoins les plus urgents, l'âge des enfants, la structure de la famille. Si c'est une femme seule, par exemple, on va essayer plutôt de la mettre à l'abri, elle. Voilà, ça devient de plus en plus difficile de toute façon, parce qu'en 2026, en France, nous faisons le triste constat que plus de 2100 enfants dorment à la rue. Ça, ce sont les chiffres de fin août 2025, et on ne va pas tarder à avoir ceux de 2026, ceux qui sont établis par l'UNICEF et la Fédération des acteurs de la solidarité. Le triste constat aussi que l'État français n'assure plus ses obligations d'hébergement d'urgence, auxquelles il est obligé par l'article L345-22. Toute personne sans abri, en situation de détresse médicale, sociale ou psychique, a droit à un hébergement d'urgence. Et puis enfin, une bonne partie du monde politique, pour grappiller quelques voix, énonce des contre-vérités sur l'immigration et la désigne comme la source de tous les maux de notre pays. Mais ils n'ont encore rien trouvé pour les désigner comme coupables du dérèglement climatique, de la sécheresse et des incendies de cet été. C'est la haine et la peur de l'autre qu'ils font monter plutôt que la fraternité, pilier de notre République. La France oublie qu'elle a été façonnée par des immigrations successives et elle ferme ses frontières alors qu'elle a besoin d'hommes et de femmes dans tellement de métiers, qu'ils soient en tension ou pas. Les lois et les diverses circulaires restreignent toujours l'accueil de l'étranger et l'accès à un titre de séjour est de plus en plus verrouillé et il dépend presque uniquement du bon vouloir de nos préfets. C'est pourquoi la Dordogne a plus que jamais besoin d'entendre le message de solidarité et de fraternité que nous voulons faire entendre aujourd'hui, accompagné par la Confédération Paysanne, la Maison du Paysan et les Amis de la Conf. 100 pour un Périgord affirme que nous sommes tous citoyens du monde avec HK et que le vivre ensemble rend plus belle la vie.
5: Bon, alors moi je représente... Je suis administrateur à la Maison des Paysans, Jean-Luc, et je suis référent des Amis de la Confédération Paysanne. Bon, la Maison des Paysans, c'est un peu le fer de lance de la Confédération Paysanne, qui s'occupe de la transmission et l'installation des futurs cédants et des futurs repreneurs dans l'agriculture. Donc on s'est donné le but de trouver 1 million d'agriculteurs en peu de temps pour relancer l'agriculture. Et les Amis de la Conf, ben, le déclic m'est venu à Sainte-Soline. Quand j'étais à Sainte-Soline, et ça aurait pu être une fête non violente et fraternelle s'il n'y avait pas eu un certain ministre, Gérald Darmanin, qui avait décidé d'en faire une manifestation violente pour discréditer le mouvement. Et c'est là qu'on s'est dit, bon, ben, il faut faire les Amis de la Conf en Dordogne, puisqu'on pense que seule la société civile peut sauver l'agriculture paysanne pour un respect des hommes et de la nature. C'est un immense chantier, mais il est joyeux, vital à tous les points de vue. Au point de vue santé, solidarité entre les peuples, respect de la biodiversité, respect de la nature et respect de la planète, en fait. Et plutôt que le canon français, nous, on voudrait faire taire les canons sur toute la planète et pour le respect du monde des campagnes. Parce qu'on pense que par la campagne, on peut arriver à inverser la tendance.
9: pas par l'IA, mais par, par le, la paix, l'agriculture paysanne. Voilà.
11: Bien, alors Dominique Lecomte, donc pas pour la ferme, pour la ferme bio du Duéla.
6: Dominique Lecomte, paysan de la Confédération paysanne, maire de Saint-Martial-d'Artancé et suppléant de l'ex-député Pascal Martin de la première circonscription.
11: Donc la ferme qui va accueillir l'événement. Nous, ça va faire 32 ans bientôt que cette ferme fonctionne, hein, donc en bio sur l'ensemble des productions, plutôt une ferme axée sur les céréales et cultures légumières et la transformation. On va du tournesol à l'huile, du blé au pain. Et dans notre dans l'histoire de cette ferme, il y a eu toujours beaucoup d'échanges, beaucoup d'ouvertures. Que ce soit le travail sur les semences, notamment ce qu'on appelle les semences paysannes, et un travail qui a été fait en partenariat et avec la maison de la semence, l'Agrobio Périgord, mais aussi avec l'ensemble des structures, et notamment avec certains pays d'Afrique, pour faire des échanges, ce qui était sur des échanges gratuits. Voilà, c'est ce qui était important, c'est sur la gratuité, pour avoir une biodiversité, ce qu'on a appelé la biodiversité cultivée. Donc cette ferme s'est inscrite dans ce parcours-là, et évidemment, après ça ouvre. Ça ouvre, ça nous a ouvert aussi à beaucoup d'interrogations, parce que se confronter à d'autres agricultures, à d'autres agriculteurs, à d'autres modes de production, et voir la prédation qu'il y a dans le milieu agricole, où que ce soit, que ce soit ici ou au fin fond du Mali, on voit que les intérêts, notamment tout ce qui est sur l'agro-industrie, sont hyper importants. Et qui détient la semence, détient l'alimentation. Donc quelque part, il y a une question aussi de démocratie derrière qui se posait. Donc ce qui nous a fait pas mal de rencontres, y compris avec des créateurs carrément aussi de variétés, enfin bon, vraiment un milieu très très particulier, parce que dans cette idée derrière de retrouver une autonomie aussi agricole, une autonomie des peuples, une autonomie, une indépendance. Donc nous, c'est vrai que quand il nous a été proposé d'accueillir HK, alors qu'on suit aussi souvent, ça a été pour la ferme quelque chose de très, pour nous, de très important et qui s'inscrit vraiment dans notre mouvement, dans tout ce qu'on a fait. Aujourd'hui, sur cette ferme, on est sept, on a des maraîchers, on a des boulangers, on a essayé de créer une ferme active, une ferme avec du monde, et une ferme qui puisse être évidemment aussi transmissible assez le plus facilement possible, sachant que nous pensons, et c'est quelque chose que moi je partage en étant adhérent de la CONF depuis fort longtemps, que l'on puisse permettre que ces fermes-là soient inscrites dans le temps, dans la durée, et qu'elles nous dépassent, qu'on n'emporte pas. C'est pas une histoire de capital, c'est une histoire d'être en capacité de les laisser à d'autres. Et on essaie d'y travailler, et aujourd'hui c'est le cas aussi, puisque on arrive à un moment de retournement de la ferme, on va préparer cette succession, puisqu'on approche petit à petit de la retraite, tranquillement, mais on va essayer de le préparer de façon à ce que ça puisse, être possible. Autre chose aussi, c'est vrai qu'on s'est inscrit sur toutes les programmes alimentaires, et notamment dans le cadre de Mieux manger pour tous, qui est de faire une alimentation de qualité accessible à tous, que ce soit des personnes avec peu de revenus, que ce soit des gens précaires, que ce soit des gens à la rue, que ce soit des gens qui que ce soit, que l'alimentation ne soit pas un tri non plus dans la société. Si t'es pauvre, tu manges mal, et si t'es riche, si t'as les moyens, tu manges bien. Ça, c'est pas dans notre esprit. Et donc, on s'était aussi rapproché de la Maison 24, on s'est rapproché de pas mal de structures dans le cadre de programmes aussi qui sont établis, y compris par des structures comme les syndicats du pays d'Île-en-Périgord, comme des collectivités ont pu s'en emparer et essayer de le porter. Et on pense que l'agriculture a toute sa place dans ce type-là de programme et que c'est très très important pour la société et pour une société juste. Voilà un peu pour la ferme.
5: Pour la santé, madame la préfète, la santé est dans l'assiette. Parce qu'on a fait une manif devant la préfecture, là. On se rendait ça, madame la préfète, la santé est dans l'assiette. Quand ils ont encerclé toutes les aides bio et tout, on a fait une manif avec Agrobio, ils ont dit ça, pour faire prendre conscience que nourriture et santé, c'est très lié. Quoi. La malbouffe, ça crée des gens malades.
11: Ah, bien sûr, voilà.
10: Alors, moi, je fais le début de l'histoire, parce que Saint-Pourin Périgord est à l'origine de cette histoire, et ça a commencé avec une bouteille à la mer. Et j'ai envoyé un message sur Internet sur le site d'HK, je ne connaissais pas, j'avais pas de contact privilégié. Je vous lis juste deux, trois phrases de ce message. Bonjour à Cadore et à toute son équipe. Nous sommes une petite association de Périgueux et nous

0: si vous préférez. Qu'en pensez-vous ? Pourrions-nous en discuter ? Et ça, c'était fin septembre 2024. Donc, c'était le début. Dès le mois d'octobre, Damien Luçon, qui fait partie de l'équipe de l'épicerie des poètes, qui gère tous les bals paysans, m'a appelé, m'a recontacté et m'a expliqué d'abord ce que c'est qu'un bal paysan, parce que je ne sais pas pour vous, mais moi je ne connaissais pas le concept. C'est un pari fou, c'est s'appuyer, ça c'est pas fou, c'est bien, sur les énergies locales pour faire vivre la culture pour tous, à des prix accessibles, on va en reparler. C'est en lien toujours avec une association et une ferme respectueuse de la terre et du vivant. C'est comme ça qu'on a atterri à la ferme du Dieu-là. Et l'objectif, c'est créer du lien, du partage, chanter, danser ensemble, mais avec un pari financier qui est de faire ça à prix libre. Vous le voyez sur les affiches. C'est, on s'inscrit à l'avance, si possible, on prend ses places sur LOSO, mais c'est participation libre et solidaire. C'est-à-dire que personne ne doit être empêché d'aller sur cet événement parce qu'il a peu de moyens. Il peut donner 2 euros. Le montant conseillé, c'est 10 euros. Il faut savoir que l'épicerie des poètes, l'équipe d'HK, c'est eux qui prennent en charge tous les frais. Ils prennent en charge les 14 personnes, leur salaire, les charges sociales, le transport, tout ce qui fait la vie d'une entreprise. Et ils ne demandent rien à l'association signataire, c'est-à-dire 100 pour 1 Périgord. Et s'il y a des bénéfices, au-delà de cette charge qui leur est déjà énorme, ils sont partagés à 50-50. Donc c'est vraiment un pari fou, parce que s'ils sont en perte, eh bien, c'est pour eux. Voilà, c'est aussi une équipe généreuse, et c'est pour ça que c'est une fête pas comme les autres, et que c'est une fête solidaire. La première étape pour 100 pour 1, après ce coup de fil, ça a été du coup de trouver une ferme qui nous accueille pour cet événement. Et on voulait 2025 au début. Alors, nous, on est plutôt urbains. 100 pour 1 Périgord, les familles, elles sont plutôt logées sur Périgueux, parce que vous le savez, il faut avoir accès à la distribution alimentaire et il faut aussi avoir accès à des cours de français, langue étrangère. Du coup, on en avait à 2 autres endroits. Maintenant, ils sont pratiquement tous resserrés sur Périgueux et la région très très proche. Du coup, j'ai pris mon bâton de pèlerin. C'est la deuxième histoire de solidarité que je voudrais raconter, parce que moi, je ne connaissais pas, je connaissais personne à la Confédération Paysanne. Je n'avais pas de contact privilégié, à part avec la ferme bio de mon village, qui est Mincignac, et qui est la ferme de la Dynamo à la Vessière. Donc j'ai commencé par là, et je lui ai demandé, est-ce que tu pourrais accueillir ? Est-ce que tu pourrais connaître une ferme qui pourrait accueillir ? Et de fil en aiguille, elle m'a dit non, trop compliqué d'avoir un espace pour le parking. Elle m'a dit, mais tu devrais t'adresser à. Je suis passée par Chancelade, la ferme de Chancelade, la ferme des Tistoux, et Antoine m'a dit, je ne le connaissais pas non plus, il m'a dit, tu devrais t'adresser à la ferme bio du Dieu-là. Et voilà, c'est comme ça que j'ai réussi à avoir au téléphone, après ça a dû prendre un mois et demi, Hélène Lecomte, donc la femme de Dominique, et de leur côté, ça a tout de suite été un grand oui. Et du coup, cette belle énergie qui était la leur a rencontré notre envie et le beau projet des bals paysans de l'équipe de HK et de l'épicerie des poètes. Voilà, le projet d'une fête pour un monde solidaire avec bals paysans d'HK était lancé.
1: Non, mais je vais compléter parce qu'en fait, sur le réseau de la conf, on reçoit un mail en disant, bon, on doit faire il faut qu'on organise la fête, la fête paysanne. Est-ce qu'on a une ferme qui pourrait le faire? Et ça, ça s'est fait dans la semaine. Alors, on va laisser tout le monde après se décider et de voir ce qui est, mais ça pourrait être aussi l'occasion. Et en fait, dans chaque structure, ça a été OK.
2: Oui, donc comme Dominique l'a expliqué, du coup, dans cette histoire, il y a déjà son implication personnelle au sein du syndicat depuis de nombreuses années. Je pense qu'on peut au moins le féliciter pour ça, déjà. Et ensuite, donc, il y a la Confédération Paysanne qui, tous les ans, fait sa fête de l'agriculture paysanne. Et ça nous tient à cœur, annuellement, d'apporter, comme j'ai déjà dit, des thèmes forts qui mobilisent le monde agricole, mais qui mobilisent aussi tous les acteurs ruraux, la population locale, tous les gens que l'on nourrit, hein, tout simplement, et qui vivent dans nos campagnes. Ça nous intéressait de...

0: souvent ces deux mondes, enfin, on a du mal à concilier une association humanitaire et puis aux gens, à la population migrante. Et puis, enfin, qu'est-ce que vient faire l'agriculture là-dedans, en fait, on pourrait se poser la question. Et en fait, nous, c'était important de faire un focus sur l'agriculture parce que ben, c'est quand même notre cœur syndical, donc bon, on peut pas trop s'en éloigner non plus. De dézoomer, parce qu'en fait, souvent, le discours des syndicats, justement, reste très focus sur leurs priorités et ce qui les concerne au jour le jour, leurs difficultés, qui sont pas moindres cette année. Enfin, je pense que tout le monde a pu le comprendre. Mais de dézoomer sur cette situation et d'aller élargir le spectre de la réflexion. Et quand on a réfléchi à la manière de dézoomer le spectre, justement, ce qui nous a plu, c'est qu'en fait, qu'est-ce que c'est la population migrante dans les campagnes ? C'est souvent une population qui arrive dans des pays en guerre ou en difficulté ou en... ce qu'on appelait, moi, quand j'étais jeune, les pays en voie de développement, chose qui ne veut plus rien dire, bien sûr, parce que moi, j'ai appris que la Chine était en voie de développement quand j'étais petit, et je ne suis pas très vieux, donc... donc voilà...
1: réfugiés climatiques.
0: Hein ?
1: Maintenant, tu as des réfugiés.
0: Maintenant, voilà, donc il y a des réfugiés climatiques.
2: En Chine, il n'y a pas de multinationales étrangères.
0: Oui, voilà.
2: Il y a aussi un protectionnisme là-bas.
0: Et puis, c'est un pays communiste, tout le monde le sait. La manière de dézoomer aussi, c'était dire mais quelle population nos campagnes vont devoir accueillir. Est-ce que cette population, c'est une population de la métropole, donc Jean-Luc a parlé tout à l'heure d'un million de personnes installées, qui devraient s'installer pour que le modèle agriculture paysanne se développe nationalement. On a un défi de renouvellement des générations. Et donc cette population migrante, c'est qui ? Est-ce que c'est des personnes qui arrivent d'une vie dans une grande métropole et qui décident, on l'a vu beaucoup après le Covid, d'habiter à la campagne et de profiter du cadre de vie ? Est-ce que c'est une population qui arrive d'un autre milieu, non issu du milieu agricole, et qui décide de porter un projet dans l'agriculture ? Est-ce que c'est des agriculteurs de pays voisins qui sont mis en dehors de chez eux ? C'est ce qui se passe actuellement en Hollande, où l'État a décidé de manière un petit peu arbitraire de faire disparaître une bonne partie de ses agriculteurs, qu'on soit pour ou contre leur manière de travailler. Donc du coup, quel métissage notre milieu rural va avoir besoin d'accueillir et va avoir besoin d'accueillir et de nourrir. Et donc du coup, quelle alimentation, quel cadre de vie, quel projet on peut donner à toute cette population qui va arriver dans nos campagnes, en Dordogne, mais ailleurs.
2: Si vous avez une famille, par exemple, qui était issue du milieu agricole.
3: Oui, oui, bien sûr, on en a au moins deux qui étaient ouvriers agricoles en Albanie et qui aimeraient bien pouvoir au moins aider, être actifs. Parce que c'est terrible quand on migre, quand on arrive dans un pays comme la France, de ne pas avoir le droit de travailler. C'est extrêmement difficile psychologiquement. Ce sont des hommes, ce sont des femmes avec plein d'énergie qui sont prêts à apporter au lieu où ils sont et on leur interdit de travailler. Et c'est vrai que la personne à laquelle je pense habite Périgueux. Elle est logée par nous sur Périgueux, mais son rêve, ce serait de pouvoir agir sur le rucher solidaire, puisqu'il s'occupait notamment d'abeilles à Bourou, mais c'est très compliqué d'aller jusqu'en vélo, en vélo jusqu'à Bourou. Mais voilà, oui, très très souvent. Et quand les migrants viennent d'Afrique, bah, leur expérience est une expérience paysanne pour les trois quarts. Et eux savent ce qu'il faut faire en cas de sécheresse. Donc ça peut être aussi un atout pour le monde paysan.
4: Ben, c'est le souci de la maison des paysans, c'est de boucher un trou qui va s'agrandissant, puisque dans les 10 prochaines années, un paysan sur deux doit partir à la retraite. Et on voit la relève, c'est pas uniquement les familles de paysans, puisque bon, il y a beaucoup de vu les conditions actuelles du monde paysan, il y a beaucoup de même de parents. Enfin moi, mes parents étaient paysans, moi j'ai été paysan, mais j'ai trois enfants, il y en a aucun qui est paysan. Quand ils ont vu dans quel quand tirait le diable par la queue à longueur d'année presque, ils ont fait des études et ils sont partis faire autre chose parce qu'ils ont dit bosser comme ça, c'est pas une vie quoi. Et bon, on a beau avoir la fibre et aimer ça et tout, parce qu'on est dedans, qu'on a des parents qui étaient là-dedans, mais on voit bien dans la maison des paysans, des années comme ça, il y en a beaucoup qui vont jeter l'éponge. Et d'ailleurs, les chiffres de nos réseaux sont parlants, parce qu'un tiers des porteurs de projets accompagnés par Terre de Liens sont d'origine étrangère. Et nous, à la maison des paysans, un tiers des gens qu'on installe sont issus du milieu non agricole. Donc, c'est une réalité qu'il faut... il faut en avoir conscience, il faut accueillir ces gens-là, les former, les aider, et il faut arriver à baisser le prix du foncier. C'est pour ça qu'on se bat aussi sur le problème du photovoltaïque qui fait monter le prix des terres et qui attire des gens non agriculteurs qui achètent des terres pour faire fortune. Donc on a beaucoup de chantiers sur la table, et bon, mais on baisse pas les bras parce qu'on pense que la solution elle est là, quoi. De relancer l'agriculture, et de relancer l'agriculture paysanne, ça peut sauver la planète entière. Voilà. Donc on est complètement associé à ce combat.
5: Oui, je tiens à m'excuser, je suis un mauvais élève parce que je n'ai pas donné l'intitulé. Merci Brigitte. Je n'ai pas donné l'intitulé de la table ronde, donc je vais vous le donner. Voilà. Accueillir pour nourrir les territoires face aux défis du renouvellement agricole et du repeuplement des campagnes, quelle politique et quelle solidarité pour favoriser l'installation de nouvelles populations, qu'elles soient étrangères ou NIMA, non issues du monde agricole. Et donc ce qu'on peut dire, donc nous parler de ce thème, donc on aura Terre de Liens là qui va apporter son expérience en termes d'installation, d'acquisition de foncier et de redistribution de ce foncier aux porteurs de projets. Donc voilà, ça permettra de mettre en lumière différentes personnes qui ont connu ce parcours et qui sont non issus de notre pays ou du milieu agricole.
6: Ça rejoint ce qui a été mis en place, nous, sur la ferme, mais on a... et qui ont été installés avec, d'ailleurs, aussi en partie avec la maison des paysans, mais sans passer par d'autres structures comme Terre de Liens. Mais nous, on a un couple de maraîchers non issus du milieu agricole, qui, par contre, avaient une expérience en tant qu'ouvriers, ouvriers dans des fermes maraîchères, qui, quand ils ont voulu s'installer, n'ont pas trouvé de foncier, quoi. Tout simplement, pas trouvé de foncier, notamment un foncier avec l'accès à l'eau. Et ce que nous, on a fait, puisqu'on est en partie propriétaire, on a loué une partie de la ferme, donc à ces jeunes qui sont installés en GAEC, et qui, du coup, sont beaucoup plus jeunes que nous. Et ça leur a permis de s'installer assez facilement. On avait des quotas d'eau supplémentaires qu'on n'utilise pas, donc on leur a laissé. Ce qui fait qu'au bout de 6 mois, ils ont démarré une production très très rapidement et avec une pérennité sur le foncier. Ça reste de la location, c'est-à-dire que c'est quelque chose qui pourra continuer au-delà de nous et au-delà d'eux. Mais voilà, c'est d'arriver à un moment sur des fermes un peu importantes de dire qu'on peut aussi partager le foncier, on peut partager les moyens de production. Voilà, nous on a une ferme qui avait baissé en consommation d'eau depuis 30 ans. On consomme beaucoup moins d'eau aujourd'hui qu'on en consommait avant, donc on a la chance d'être sur le bord de la rivière, donc ce sont des prélèvements en rivière. Ça leur a permis, eux, d'en bénéficier. Je pense que c'est aussi une forme de solidarité. Et en plus, ça crée une dynamique sur la ferme aussi, enfin une dynamique du territoire sur la ferme qui est très, très intéressante. Voilà, mais c'est vrai que c'est un peu dans l'accompagnement, dans la suite de ce qu'il y en a dit. Oui. C'est l'aspect concret, là.
5: Oui, et puis je pense que ça nous tenait à cœur aussi. Enfin, ce que fait 100 pour 1, c'est formidable, mais je veux dire, c'est quelque chose qui n'existait pas avant. Mais l'histoire des migrations en agriculture, en fait, c'est immuable, quoi, en fait. Ouais. Et c'est ce qu'il faudrait rappeler. C'est pas un truc nouveau. En Dordogne, mais partout. Enfin, autrefois, les migrations, elles se faisaient plus de région à région dans le même pays, mais en fait, c'est quelque chose qui a toujours existé. On peut parler aussi des ouvriers agricoles, parce qu'en fait, on est la Confédération paysanne aussi. On est un syndicat de travailleurs agricoles aussi. Et on a bien connu en Dordogne les vagues de migration italienne, portugaise, qui sont venues gentiment ramasser les fraises, voilà. Et donc tout ça, enfin moi, mes grands-parents sont des Vendéens arrivés en 56 en Charente, comme un cheveu sur la soupe. Voilà, et
0: Tout ça, c'est l'histoire de notre pays. Donc on a la chance d'avoir une chercheuse qui participera à la table ronde et qui nous fera peut-être un retour historique aussi de tout ça. Et je pense que bon, c'est vrai que c'est toujours bien de pour savoir où on va, de savoir d'où on vient, quoi.
2: Je vais mettre des extraits de ce qu'on disait des Italiens à l'époque.
3: Oh oui, oui, je l'ai.
2: Ils parlent fort, on entend leur musique.
7: Mais il y en a beaucoup trop.
8: Ah.
7: Ils prennent l'avantage que nous, on la paye. Ces messieurs-là, n'est-ce pas, parce qu'ils viennent d'étrangers, sont payés.
8: Et vous pas?
7: Et nous, on est moins payés qu'eux, puis c'est tout.
9: Ce sont des feignants, des incapables des feignants. Les sentiments qu'on n'est plus chez soi. Ils chantent et on ne peut pas leur dire de s'arrêter.
8: Mais ça vous dérange personnellement?
9: Ça nous dérange, c'est sûr, parce qu'ils nous pointent de haut. On leur fait une remarque, ils nous pointent de haut.
7: N'ont absolument, absolument pas la même mentalité que nous. Et ils feront absolument la masse. C'est eux qui nous commanderont et non pas nous qui les commanderons sous.
10: Eh bien moi, oui. Moi, je suis fermement contre. J'ai dit, ils peuvent tous partir.
2: François Soulard, en tant que porte-parole, la Confédération Paysanne a gagné une chambre d'agriculture. Et c'est en Ardèche. Comment ça se passe là-bas? Est-ce que le mode associatif que vous conservez partout en France est enfin récompensé?
0: Alors l'engagement associatif, oui, j'espère. Alors je doute pas que la Confédération Paysanne de l'Ardèche se débrouille beaucoup mieux pour gérer une chambre d'agriculture. Enfin, une chambre d'agriculture, ça fait pas tout. Ils sont aussi dépendants que nous des lois nationales, des directives européennes et de tout ce qui structure l'État. Mais ne serait-ce que d'un point de vue de la vision politique et de la façon d'appréhender les choses, je doute pas que ça se passe beaucoup mieux chez eux que chez nous.
2: Dominique Lecomte, comme vous avez une image en tant qu'ancien suppléant LFI NUPES de Pascal Martin, est-ce que vous pouvez nous dire, pour les gens qui sont de Saint-Martial, qui vous connaissent, peut-être se pose-t-il la question si vous êtes resté à LFI ou si vous avez rejoint l'après des personnes qui ont créé un parti avant les élections européennes et puis qui étaient les figures les plus médiatiques. Et puis vous pourrez nous dire aussi peut-être l'ambiance médiatique avec des médias traditionnels qui s'acharnent aussi sur des programmes de rupture où le monde agricole a besoin.
6: Intéressant. Non, alors effectivement, moi je suis resté dans cette, à un moment dans une idée qui était intéressante avec le travail et la NUPES et après ça du NFP. C'est un travail. On pouvait y aspirer, on pensait que ça pouvait créer une dynamique. C'est-à-dire que ça va être compliqué. Donc on verra un peu comment la suite va s'opérer, notamment pour les présidentielles. Après, moi j'assume, j'ai toujours été, avant d'être élu, j'ai été un militant syndical, j'ai été président de l'association régionale des bio pendant quelques années, participé à d'autres élections. Ben voilà, pour moi, ça fait partie. L'engagement politique, associatif, syndical, il fait partie d'un temps nécessaire, d'un temps réservé qu'on doit avoir. Enfin, je pense, ça, c'est une façon de concevoir que quand on vient au monde, quand on se développe en tant que personne adulte, il est important de consacrer une partie de son temps personnel à un travail plus collectif, à un travail qui nous dépasse, à quelque chose qui est d'une autre dimension que de son petit confort personnel. Parce qu'il faut être très clair, c'est que s'engager dans le collectif comme en politique, c'est très inconfortable. Et de dire oui, mais pour pouvoir s'engager, il faut être bien individuellement. Mais non, quand on s'engage, on sait qu'on va être mis à mal individuellement parce qu'on est remis en question, parce que y a des confrontations d'idées, etc. Et ça, c'est super important. C'est ce qui nous fait évoluer. C'est pour ça que j'ai toujours, dans l'ensemble de ma carrière, mis une partie de ce temps avec les autres dans des choses qui ne me concernaient pas forcément directement. C'est sûr que c'est impliqué quand on joue au tennis, on s'implique dans un club de tennis, ça semble un peu logique. Mais quand on est comme ça, agriculteur, s'impliquer dans des choses qui ne vont pas avoir une retombée directe, là, ça nous met en difficulté. Et c'est ça qui est intéressant. Si on veut progresser, il faut être en difficulté. On progresse difficilement dans l'entre-soi et dans le confort. Donc le combat politique, de toute manière, lui, on va le continuer. Effectivement, ça va rentrer aussi dans une phase un peu tendue pour nous, puisqu'à les premières élections, ça va être les sénatoriales. Sénatoriales qui auront lieu le 27 septembre et qui là sont pour les grands électeurs, que moi je continue à faire y compris sur nos actions, un combat aussi contre les idées de l'extrême droite qui arrivent, voilà, qu'on voit un peu partout, qui sont assez assez distillée, enfin voilà. Mais d'ailleurs, j'ai apprécié fortement le comportement d'une conseillère municipale de Périgueux qui s'est retournée lors du moment de dépôt de gerbe de la députée RN. Ça, on a besoin aussi de politique.
2: Parce que le Front National a été cofondé par Léon Galtier, d'anciens aussi Waffen-SS.
6: Complètement. Dans l'histoire, c'est voir une députée RN mettre une gerbe pour honorer la résistance, c'est comme si vous voyez un œuf pendant une poule. C'est complètement délirant. Ça n'a aucun sens. Et je pense, et l'accepter, et que nous, parce que sous prétexte que, oui, ils sont élus, oui, il y a leurs idées qui se développent, parce que, parce qu'il y a un tel mot, il y a aussi un tel engagement derrière, ou que ce soit sur les médias, enfin, bon voilà, et puis de connivence avec le capital, qui fait que de toute manière, ces idées-là, elles distillent. Mais ça ne suffit pas, pour moi, à les justifier. Donc, je pense, et c'est important que des élus, même si nous, on nous dit, vous êtes, effectivement, et même moi, en tant que maire, on travaille pour tout le monde, ça, c'est pas le problème. Mais derrière, sur les idées, effectivement, il ne faut pas qu'on bouge non plus. Parce que sinon, on accepte tout. Et la résignation, ça n'a jamais fait avancer la société. Jamais. Et ce moment-là, ce moment de fête paysanne pour un monde solidaire, et ça sera un super beau moment, et ça sera un moment d'idées partagées. Et j'espère qu'on aura quand même aussi un peu de confrontation, de confrontation verbale, de confrontation d'idées, bien sûr, parce qu'il n'y a que comme ça qu'on progresse. Voilà.
2: Sur le programme de rupture, sur les traités de libre-échange ?
6: Mais les traités de libre-échange, moi j'ai fait Cancun en 99. Cancun, au même moment où il y avait le forum de l'OMC à Cancun, au Mexique. Donc les traités de libre-échange, il y a bien le syndicat qui s'y est attaqué depuis le début, c'est bien la Confédération paysanne. Alors les autres qui viennent de les découvrir en se disant « Ah mais non, c'est pas bien, ça fait juste 40 ans que de toute manière ils les soutiennent. » Alors là, soudainement, ils ont eu une idée, ils ont eu de la lumière, je sais pas, ils ont eu la lumière quelque part. Ils se sont dit « Ah mais non, c'est pas bon. » Mais c'est pas bon d'aujourd'hui, ça n'a jamais été bon. Ouais, sauf qu'avant, on était les seuls à aller se battre... contre ces traités de libre-échange. Ils ont bel mythe maintenant de faire semblant, parce que jusqu'à maintenant, l'agriculture pensait qu'ils allaient pouvoir en tirer profit. Mais maintenant, ils s'aperçoivent que même sur les grosses structures, ben, ça ne marche pas, ils n'y arrivent pas. C'est là où ils se disent, c'est pas bon. Bon, ben voilà, à un moment, le combat, fallait les mener à l'origine.
2: Bien, merci à tous les quatre.
3: Merci.
2: Et voilà pour la fin de cette conférence de presse au sujet de la fête paysanne avec HK qui jouera le 5 septembre et on écoute sa musique qui s'appelle « Sans haine, sans armes et sans violence » et ça parle du prix du pétrole qui touche beaucoup le monde paysan. En France, on importe 99% du pétrole. La géopolitique est un point important des programmes politiques. Sans haine.

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0: le dimanche 23 août à Méral. C'est une première en France car c'est le plus grand plateau de fromage de chèvre du monde. Il y a même une invitée qui est un fromage de chèvre qui nous vient de Croatie. Et pour en parler, un conseiller caprin à la Chambre d'agriculture, Valentin, donc à Coulogne-Chamy, en plus la Chambre d'agriculture.
1: Ouais, c'est ça, exactement.
0: Donc vous connaissez RLP.
1: Je connais RLP, oui, exactement.
0: Ravi de vous avoir au micro. Alors, pour présenter ce magnifique événement, merci d'avoir inscrit dans le Guinness Book, le Guinness des records, là, le plus grand plateau de fromage. Et c'est en Dordogne.
1: Oui, c'est en Dordogne, exactement. Alors, Guinness Book, on n'est pas encore sûr. Faut qu'on envoie la tentative. Donc après, c'est pas sûr que ça soit validé.
0: Mais oui, il y a un huissier qui est venu.
1: En tout cas, voilà, il y a l'huissier qui est venu et donc a dénombré, constaté, donc 388 fromages de chèvre différents sur le plateau.
0: Bravo.
1: Donc, on est super content parce que l'objectif, c'était 300 qu'on s'était donné. Et il y a vraiment des moments où on a cru qu'on n'y arriverait vraiment pas. Maintenant, on est super content du résultat. Il y a vraiment beaucoup de monde en plus qui est intéressé et qui vient. Donc, ça intéresse du monde. Donc, on espère que voilà, la journée va bien se passer et que les gens vont être contents de cette journée.
0: Combien d'éleveurs de Dordogne, par exemple, combien vous avez fait participer d'éleveurs locaux?
1: Alors dans l'organisation, on va dire, on était 8, il y avait 8 éleveurs et moi aussi qui les accompagnais dans l'organisation. Et après, au niveau des fromagers qui ont participé, il y en a une dizaine. Et il y a aussi donc des laiteries et des fromageries de Dordogne qui ont également participé. Donc la fromagerie Picandine qui est à Saint-Astier, donc qui est pas très loin. Et après, il y a deux fromageries sur Nontron, donc Chêne Vert et Chèvrefeuille aussi, qui ont bien joué le jeu. Donc en tout, je crois qu'on a compté hier, assez tard avec la fatigue, mais rien que dans la vitrine Périgord, on était à plus d'une centaine de fromages différents.
0: Et alors du coup, ça met en valeur aussi les produits locaux, vous en tant que conseiller caprin. Eh bien, vous connaissez cette situation des éleveurs qui est pas forcément avec cette année en plus et la baisse sur le fourrage.
1: Ouais.
0: Baisse de rendement, qui est une situation difficile.
1: Ouais, c'est une situation assez difficile. C'est vrai que cette année, avec les canicules à répétition qui ont vraiment mis à mal les stocks de fourrage chez les éleveurs caprins, et même tous les éleveurs, hein, pas que les éleveurs caprins. Donc c'est vrai que c'est une année compliquée. Je pense que financièrement, ça sera également compliqué parce que ça va être de la baisse de revenus, parce que la chaleur, souvent, quand il y a des épisodes de chaleur, il y a une baisse de lait aussi pour les éleveurs. Et puis des stocks de fourrage, ouais, qui sont vraiment des fois limites, voire insuffisants pour passer l'hiver. Donc il y a des éleveurs, ouais, en ce moment qui se posent beaucoup de questions, où c'est des situations vraiment pas faciles. Donc voilà,
0: c'est pour ça qu'il faut du soutien de la part des consommateurs.
1: Ouais, il faut du soutien de la part de consommateurs, aussi de la part des collectivités publiques, et pour essayer de soutenir et accompagner la filière dans une transformation pour le changement climatique, quoi.
0: On a fait un autre enregistrement avec Germinal Perrault qui est présent sur l'événement. Et puis donc là-dessus, il y a le 100% bio et local qui est mis en place dans les cantines. Il y a quelques investissements, c'est vrai, mais il faut que ça suive au niveau du consommateur surtout. Et pour ça, comment on peut s'informer pour aller acheter en circuit court, direct à la ferme, ou où est-ce qu'on va?
1: Bah, faut aller, si vous voulez vraiment du circuit court, faut aller sur les marchés ou les boutiques de producteurs. C'est là où vous trouverez vraiment les fromages et les produits qui viennent directement de la ferme. Après, il y a des sites qui existent, qui répertorient surtout en chèvre un peu des différents élevages de chèvres qui existent. Ça s'appelle la route des fromages de chèvre. Alors c'est en Nouvelle-Aquitaine, c'est une démarche régionale, mais c'est des éleveurs qui adhèrent à une association et on peut aller voir les produits, où est-ce qu'ils sont. Donc ça permet voilà de voir un peu la diversité qui se fait, de voir où sont les éleveurs, quoi.
0: Merci Valentin.
1: Merci.
0: Voici maintenant l'intervention de Dominique Chambon, éleveur et membre de l'Institut National de l'Origine et de la Qualité, qui a participé à la validation de toutes ces variétés.
2: Donc Dominique Chambon, j'arrive d'un terroir tout proche des côtes du Quercy, à côté de Souillac, dans le Lot. Je suis producteur fermier dans l'appellation d'origine Rocamadour, une petite appellation qui a été reconnue en 1996. Alors le Rocamadour, c'est un petit palais de 35 grammes que vous pourrez découvrir et j'espère pour vous déguster tout à l'heure. Voilà, mon exploitation, c'est un GAEC, groupement agricole d'exploitation en commun. On est 3 associés, on exploite 150 hectares et on élève 500 chèvres au total que nous trions et nous fabriquons le produit sur la ferme. Et nous commercialisons directement pour la majorité de notre production. Nous produisons également toute l'herbe et tous les fourrages qui sont nécessaires à l'alimentation du troupeau. Cette année, c'est un peu plus compliqué en raison des conditions climatiques. Et le cahier des charges de l'appellation Rocamadour nous impose de produire 80% de l'alimentation dans l'aire géographique ou sur l'exploitation. Voilà, par rapport aux appellations d'origine, effectivement, sont présentés ici aujourd'hui 13 fromages d'appellation d'origine. La France comporte 15 appellations d'origine fromagère caprine. C'est à peu près 6500 tonnes de fromage. C'est 6% de la production globale du fromage de chèvre en France. Et c'est des noms qui fleurent bon les terroirs, comme Rocamadour, comme Chabichou du Poitou, comme Crotin-Chavignol ou Sainte-Maure de Touraine. L'AOP est un concept franco-français au départ qui a été élargi à la communauté européenne. Vous pouvez identifier les produits d'appellation d'origine protégée grâce à un logo rouge et jaune que vous pouvez retrouver bien sûr sur tous les fromages français, les 47 appellations fromagères françaises. 3 appellations de beurre et une crème également, mais aussi sur des huiles d'olive, sur un certain nombre de produits, le taureau de Camargue, etc., qui sont reconnus en appellation d'origine, et bien sûr, toute la palette des grands vins français qui sont également AOP. Alors l'AOP, ça permet de protéger un petit produit, un fromage, un produit sur un territoire, de le protéger des imitations, mais aussi de protéger des savoir-faire, et souvent des savoir-faire qui se sont transmis de génération en génération et qui sont le témoin, quelque part, de savoir-faire transmis, mais aussi d'un terroir difficile et d'un contexte difficile. On n'élève pas des chèvres sur tous les terroirs de France. Initialement, les chèvres, et sur la majorité des territoires, par exemple, c'était un élevage qui était à la responsabilité des épouses dans les exploitations. C'était un petit peu la basse-cour. Aujourd'hui, bien sûr, c'est un élevage qui a évolué. On le retrouve comme production principale dans bon nombre d'exploitations, notamment dans les appellations d'origine, mais pas uniquement. Alors l'AOP, c'est une garantie pour le consommateur, une garantie d'authenticité, et c'est une garantie aussi pour les fromages de chèvre et d'un produit réalisé avec du lait cru, avec toutes les vertus qu'aujourd'hui on reconnaît au lait cru. Donc c'est un produit traditionnel qui comporte beaucoup de naturalité depuis l'élevage des animaux, la production des fourrages et l'élaboration du produit. Voilà, je vais peut-être donner la parole à Delphine, puisque elle est elle aussi productrice un peu plus loin dans les Charentes-Poitou.
0: Écoutons maintenant Véronique Georgelet, également productrice et membre de l'Institut National de l'Origine et de la Qualité, INAO, qui a participé à la validation de toutes ces variétés.
3: Bonjour à tous, Delphine Georgelet, je suis aussi, comme Dominique Chambon, éleveuse. Alors moi, je suis dans le sud des Deux-Sèvres, donc un petit peu plus loin, à 3 heures d'ici. Donc j'ai une ferme, on a 150 hectares. On a 700 têtes, on transforme tout en lait cru. Et nous commercialisons France-Europe. Et donc, du coup, sur ma ferme, j'ai 2 AOP. Le Chabichou du Poitou, qui fête cette année ses 30 ans. Et le petit dernier, qui s'appelle le Motet sur feuille, qui s'affine sur une feuille de châtaignier. La particularité de ce Motet sur feuille, c'est un des deux seuls avec le Picodon à avoir et le Sainte-Maure, à avoir un élément extérieur qui vient aider à l'affinage. Donc la feuille de châtaignier est cueillie dans l'arbre au moment des premières gelées. Donc on cueille la feuille, on met à sécher la feuille de châtaignier sur une branchée, et après, tout au long de l'année, on va l'utiliser et on va mettre ce motet qui a une forme cylindrique, qui est très crémeux quand il va s'affiner. Et parce que la feuille, en fait, on va la mettre à 2 jours. Et cette feuille va permettre de garder l'humidité du fromage et de rendre un fromage très, très crémeux. Donc, dans la 3e vitrine du plus grand plateau du monde de fromage, Vous allez voir le motet avec sa feuille de châtaignier, ses caractéristiques. Et je vous invite à, si vous en trouvez, à le déguster parce que la feuille va permettre de donner une saveur supplémentaire. Chacun aura sa définition, mais on va voir un petit goût boisé, on va voir de l'humidité, on va voir des saveurs qui vont être un peu différentes et qui vont être très caractéristiques de motets sur feuille.
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0: au plus bas si l'administration Trump n'avait pas eu envie de faire un pied de nez et de signaler à son public qu'elle maîtrisait encore la situation. Cela a fonctionné, Fox News en a immédiatement fait sa une. Le résultat des marchés, lui, ne s'est pas fait attendre. Les prix du pétrole brut ont augmenté hier à l'annonce de l'attaque américaine. Le prix du baril de pétrole américain a ainsi progressé de 1,8%. Karine Hotton, New York, RFI.
1: Dans ce contexte de nouveau tendu, le gouvernement israélien a annoncé la signature d'un contrat d'armement de 3 milliards d'euros avec la Grèce. Israël va y construire un système de défense aérienne baptisé bouclier d'Achille. L'Iran a déjà menacé des installations militaires américaines en Europe. Washington possède notamment la base de Souda en Grèce sur l'île de Crète.
2: De la situation en Iran, il en sera question à Bishkek, dans la capitale du Kyrgyzstan.
1: Autour des présidents russes, Vladimir Poutine et chinois, Xi Jinping, des dirigeants asiatiques et eurasiatiques sont réunis au sommet de l'Organisation de coopération de Shanghai, un groupe en plein essor, entendant contrebalancer l'influence occidentale malgré les multiples crises qu'il traverse. Bonjour Claire Fage.
3: Bonjour.
1: La Chine s'y affirme aussi comme un partenaire économique incontournable de l'Asie centrale, au détriment de la Russie, l'ex-puissance tutélaire.
3: Oui, Xi Jinping a salué dès son arrivée dimanche l'âge d'or des relations sino-kirghizes. Et ce n'est pas un hasard, la Chine s'impose de plus en plus dans les économies d'Asie centrale avec des échanges qui ont franchi la barre des 100 milliards de dollars l'an dernier. On est encore loin des 1000 milliards de dollars échangés avec l'Asie du Sud-Est, mais l'Asie centrale est une des régions les plus dynamiques des nouvelles routes chinoises de la soie. Pékin y multiplie les infrastructures et expédie en plus de ses produits manufacturés, ses minerais critiques et ses équipements militaires en échange de métaux comme le cuivre ou l'aluminium. La Chine y délocalise aussi son industrie. C'est en Ouzbékistan que le constructeur BYD a implanté sa plus grande usine de véhicules électriques hors de Chine. Pékin tente en Asie centrale de compenser dans cette région le ralentissement des échanges avec l'Europe et les États-Unis en pleine guerre commerciale, tout en profitant de l'affaiblissement de Moscou dans son ancien fief depuis le déclenchement de la guerre en Ukraine.
1: Claire Fage.
2: Sous la menace permanente d'une nouvelle montée des eaux et sur des sites difficiles d'accès, les secouristes redoublent d'efforts pour essayer de retrouver des survivants au Népal.
1: Et 5 jours après les crues dantesques provoquées par l'effondrement d'un glacier, en plus des 900 morts déjà recensés, 5000 personnes sont encore portées disparues. L'armée, la police et de nombreux bénévoles, guides de montagne ou organisations de la société civile travaillent d'arrache-pied pour retrouver des survivants, identifier les morts et acheminer des vivres aux personnes encore dans les zones sinistrées et enclavées. Reportage de Juliette Chénion à Bidour, à une 50aine de kilomètres de la capitale Katmandou, où un camp de l'armée népalaise sert de poste de commandement.
4: Une dizaine d'hélicoptères décollent et se posent tour à tour sous le regard désorienté de Manisha, 19 ans, venue ici toute seule depuis Katmandou.
5: Mon père est mort dans la catastrophe. Ma mère vit à l'étranger. Je suis ici pour retrouver mon frère et ma sœur de 8 et 10 ans. On m'a dit qu'ils étaient encore vivants. S'il vous plaît, aidez-moi à les trouver le plus vite possible.
4: Ses proches sont coincés de l'autre côté de la rivière Trishuli. La route est coupée. Derrière une clôture barbelée, un militaire note le nom de Manisha. Elle espère monter dans un hélicoptère, mais déjà 30 personnes patientent devant elle. À côté, Ram, un paysan, a fait 12 heures de mobylette dans l'espoir d'avoir des nouvelles de son gendre et d'un ami.
6: Même s'ils sont morts, j'espère au moins qu'on nous ramènera les corps et qu'on pourra les identifier.
4: Il y a tout de même des survivants. Des listes de dizaines d'habitants secourus par l'armée sont affichées au mur. Parmi eux, Dawa, sa femme et ses enfants, héliportés après 3 jours, réfugiés en hauteur de leur village.
7: Je pense qu'au moins 20-25 de mes proches sont morts et des personnes âgées sont encore coincées dans mon village. Personne encore n'a pu les secourir.
4: Car 5 jours après la catastrophe au Népal et malgré les efforts déployés, les opérations de secours restent difficiles dans des zones souvent isolées et inaccessibles. Juliette Chénion, de retour de Bidour, RFI.
2: Des recherches aussi à l'aide d'un avion et de drones pour retrouver les 18 personnes portées disparues au large de Chypre du Nord.
1: Au lendemain du naufrage d'un ferry qui a fait au moins 8 morts, le bateau devait rallier l'île à un port turc. Il a chaviré avant de couler complètement. Les raisons du naufrage n'ont pas encore été déterminées.
2: La Suède a déjà fourni à la France 2 avions de surveillance aérienne. Cette fois-ci, Paris va livrer des frégates à Stockholm.
1: Aujourd'hui, le président français et le premier ministre suédois vont graver dans le marbre cette commande. Ces navires de guerre permettant notamment de déployer des forces spéciales ainsi que des drones. Sur fond de menaces russes croissantes sur le continent, la visite du président français dans la capitale suédoise doit contribuer, dit l'Élysée, à renforcer la défense européenne comme de l'OTAN.
2: Avant son départ à Stockholm, Emmanuel Macron a présidé le Conseil des ministres, avancé pour l'occasion.
1: Conseil des ministres consacré à la rentrée scolaire et dans la foulée, le Premier ministre Sébastien Lecornu réunit tous les membres de son gouvernement lors d'un séminaire à huis clos, sans téléphone portable, à l'hôtel des Invalides. Marie Lecoq, vous êtes en direct de l'Élysée. Bonjour Marie.
8: Bonjour Karine, bonjour à tous.
1: Plusieurs sujets sont à l'ordre du jour, parmi lesquels la préparation du budget 2027 entre économie en berne, déficit à réduire et menace de censure. L'équation à moins de 8 mois de l'élection présidentielle semble bien difficile à trouver, Marie.
8: Et oui, et c'est vraiment la question la plus épineuse à laquelle devra tenter de répondre le Premier ministre Sébastien Lecornu. Boucler le budget 2027, c'est à ça que les ministres vont s'atteler jusqu'en fin de journée à l'hôtel des Invalides. Si les budgets de certains ministères seront augmentés, l'armée, l'intérieur ou encore la justice, l'enjeu c'est surtout de réduire les dépenses, car l'objectif reste d'être au plus près des 5% de déficit. Sébastien Lecornu le réaffirme, le gouvernement ne proposera aucune hausse d'impôts en 2027 par rapport à cette année. Mais les marges de manœuvre se réduisent. À 8 mois de l'élection présidentielle, la France insoumise et le candidat socialiste Olivier Faure menacent de censurer le budget, anticipant un recours au 49-3. La porte-parole du gouvernement, Maud Bréjon, dénonce une posture irresponsable et politicienne. Alors pour convaincre les oppositions, le Premier ministre insiste, ce budget sera réversible, conçu pour durer seulement quelques mois jusqu'à la présidentielle. Une copie initiale donc de ce projet de loi finance sera présentée le 30 septembre.
1: Marie Lecoq, en direct de l'Élysée.
2: Le président algérien veut faire appliquer la peine de mort contre des pyromanes.
1: Abdelmadjid Tebboune a annoncé hier vouloir rétablir son application après les incendies meurtriers qui ont ravagé l'est et le nord du pays. Officiellement, 12 personnes sont mortes dans les feux près de Béjaïa, Jijel et Tizi Ouzou, mais des sources locales craignent que le nombre de victimes ne soit beaucoup plus élevé. Enfin, le Trésor américain a refusé d'accréditer certains journalistes au sommet du G20 Finance, dont ceux du New York Times et de Bloomberg. Une décision dénoncée par ces médias, estimant qu'il s'agit d'une atteinte à la liberté de la presse. Nouvel épisode de l'offensive de l'administration Trump contre des journalistes qu'elle juge excessivement critiques. Les ministres des Finances des pays du G20 sont rassemblés à Asheville, en Caroline du Nord.
2: Karine Bellicha pour le journal, à tout à l'heure. C'est maintenant le retour de Guillaume Nodin pour la Fabrique du Monde. Guillaume, vous nous parlez d'une date qui a marqué la stratégie militaire des États-Unis. Il y a 5 ans, c'est le retrait des troupes américaines d'Afghanistan dans un chaos total et avec des conséquences que l'on perçoit encore aujourd'hui.
9: Oui, on se souvient de ces milliers d'Afghans qui se pressent aux entrées de l'aéroport de Kaboul, fuyant les talibans, tentant d'obtenir des places dans les vols d'évacuation, courant même aux côtés des avions de transport militaire américains et les soldats américains tentant d'organiser ce chaos au milieu des menaces d'attentats suicides dont l'un allait faire 13 morts dans leur rang. Des images désastreuses pour la puissance américaine. Ce retrait a été comparé à la fin de l'engagement américain au Vietnam, avec des conséquences politiques payées par un homme, Joe Biden. Sa chute dans les enquêtes d'opinion a commencé précisément au moment de ce retrait chaotique. Il n'a jamais réussi à remonter la pente. Cela a été un vrai sujet lors de la campagne présidentielle de 2024, les républicains reprochant vertement sa gestion au président démocrate, alors que la décision du retrait avait été prise à la fin du premier mandat Trump.
2: Et donc, il y a eu des conséquences dans la mise en œuvre des interventions militaires depuis.
9: No boots on the ground, pas de troupes au sol, c'est le mot d'ordre depuis, que ce soit sous Joe Biden ou Donald Trump version 2, terminer les grandes opérations coûteuses et de longue durée, voire d'occupation sur le terrain des pays concernés. Irak, Syrie, Niger, les retraits de troupes américaines se sont enchaînés depuis 5 ans. Cela n'empêche pas les interventions militaires, elles restent nombreuses. Yémen, Nigeria, zone pacifique ou caribéenne, et évidemment Iran, mais elles se font désormais à distance, par drone ou par des frappes aériennes, balistiques ou aéroportées. À chaque fois, l'actuel président explique que toutes les options sont sur la table, mais il reste prudent. Quand des opérations au sol sont lancées, elles sont limitées principalement avec des forces spéciales et à forte valeur ajoutée politique, psychologique ou de communication. Exemple, l'enlèvement de Nicolas Maduro au Venezuela ou le sauvetage début avril d'un pilote américain dont l'avion avait été abattu en Iran, une opération présentée comme un succès.
2: Et ça, ça entre dans un changement de stratégie plus large.
9: Oui, les États-Unis ne masquent pas leur volonté de contrôler avant tout leur propre hémisphère, le continent américain du nord au sud. Ailleurs, ils demandent à leurs alliés de faire davantage. C'est le cas des alliés européens de l'OTAN qui voient la volonté américaine de retrait. Ils sont souvent mis devant le fait accompli. C'était le cas en Afghanistan, mais aussi en Iran ou dans les décisions de redimensionnement de la présence américaine en Europe. Et puis tout cela coûte très cher. Ce n'est pas parce que les soldats américains sont déployés moins près des théâtres d'opération que les coûts baissent, notamment en achat de matériel ou de munitions. Et les demandes de rallonge budgétaire depuis le début de la guerre en Iran prennent des allures inquiétantes.
2: La fabrique du monde. À demain, Guillaume Nodin.
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2: On en parlait tout à l'heure dans le journal. Le président français est en Suède pour renforcer la coopération militaire et industrielle. Emmanuel Macron attendu pour la signature d'un contrat de 4 frégates. Franck Alexandre, accord qui matérialise le rapprochement entre Paris et Stockholm sur le plan militaire.
11: Oui, ce méga contrat, hein, 4,3 milliards d'euros, c'est bien le symbole d'un royaume de Suède devenu pour Paris un partenaire de défense privilégié en mai dernier dans le cadre de son effort de réarmement entrepris depuis le début de la guerre en Ukraine et son adhésion à l'OTAN en 2024. La Suède a annoncé l'achat de ses 4 navires de défense et d'intervention à l'entreprise française Naval Group. Et cet après-midi, c'est d'ailleurs à bord d'une FDI de la marine française, l'amiral Renard, que s'entretiendront le président français et son homologue suédois Ulf Kristersson. Le premier exemplaire d'une FDI suédoise Anne sera livré en 2030, une série de frégates conçues pour neutraliser tout type de menace, que ce soit en surface, mais aussi sous les eaux de la mer Baltique, où patrouillent notamment les sous-marins russes. La Suède accélère son réarmement et cet achat s'inscrit dans la volonté franco-suédoise de nouer des partenariats industriels et des achats croisés. Stockholm achète donc des frégates françaises quand Paris fait l'acquisition de 2 avions de surveillance Global Eye à l'industriel Saab pour une valeur de plus d'1 milliard d'euros. La bonne entente se mue en un partenariat stratégique, vous l'avez compris.
2: Et d'autres projets pourraient bientôt se concrétiser.
11: Effectivement, en ligne de mire la fourniture par le missilier français MBDA de missiles de croisière navale d'une portée de plus de 1000 km. Et sur la table, c'est un armement dit de souveraineté. Pour l'heure seule, la marine française en est dotée. Mais surtout, après l'échec de l'avion du futur avec Berlin, Paris se dit ouvert à une collaboration avec la Suède pour concevoir un chasseur de nouvelle génération. La Suède a de solides arguments à faire valoir dans le domaine aéronautique. Elle produit déjà le Gripen. Une collaboration avec la maison d'assaut aurait donc du sens. Nul doute que le sujet sera également abordé cet après-midi à Stockholm.
2: Et puis, la Suède se dit aussi intéressée par l'offre dite de dissuasion nucléaire avancée qui avait été proposée en mars dernier par Emmanuel Macron.
11: Oui, rappelez-vous du discours de Lillong. Emmanuel Macron avait exposé le concept de dissuasion avancée. Le principe est d'associer 8 pays européens, dont la Suède, à la dissuasion française. Ce n'est pas un partage de l'arme nucléaire, mais la possibilité de déployer chez les alliés la dissuasion aéroportée. Paris et Stockholm, en avril dernier, ont mené leur premier groupe de pilotage nucléaire. La Suède a manifesté son vif intérêt pour l'offre française. La coopération est engagée et c'est une aubaine pour Paris de pouvoir s'arrimer à la Suède, pays qui possède une industrie de défense renommée.
2: Franck Alexandre. Un coup d'œil à la presse européenne. El País a obtenu des informations sur la situation très grande autour des enclaves espagnoles de Ceuta et Melilla en territoire marocain. D'après le journal, les services de renseignement espagnols estiment probable une intensification des actions hostiles contre Ceuta et Melilla dans les prochains mois. Dans la zone grise, cette zone stratégique aux frontières floues, oscillant entre paix et normalité et conflit ouvert. À l'inverse, ces services jugent hautement improbable, nous dit El País, une intervention militaire marocaine à court ou moyen terme qui viserait à s'emparer de ces villes espagnoles d'Afrique du Nord. L'Independent revient sur le succès du pape Léon XIV, présenté comme une quasi-rockstar qui dynamise la jeunesse catholique, c'est ce que nous dit le journal, en rappelant par exemple que les billets pour l'événement, la prière qui sera organisée fin septembre à Paris au Stade de France, 80 000 places, ces billets se sont vendus en moins d'une heure. Et puis c'est la rentrée, on l'a dit, dans plusieurs pays d'Europe et avec elle le retour de la traditionnelle question, est-ce que vous avez passé de bonnes vacances ? Après un été marqué par les catastrophes climatiques et les crises, ceux qui la posent, écrit aujourd'hui en une le Frankfurter Allgemeine Zeitung, ne sont ni des imbéciles ni des provocateurs, non, ils sont réalistes. Parce que l'apocalypse des voyages a de nouveau été reportée, en témoigne le nombre record de touristes ayant visité l'Espagne. Et, conclut le journal, la question de savoir dans quelle mesure les touristes contribuent eux-mêmes à la catastrophe climatique par leur action est une toute autre affaire.
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2: On continue à se pencher sur l'actualité en Europe et les Européens qui tentent de faire bonne figure après le non en Islande. Non à la reprise de négociations sur une adhésion du pays. Le scrutin était assez serré, Hélène Loison. Mais il s'agit, bien sûr, d'un revers pour Bruxelles.
12: C'est par une très courte communication que la Commission européenne a réagi hier après-midi en affirmant respecter le choix du peuple islandais, mais en rappelant aussi que l'Islande reste un partenaire proche de l'Union européenne. À Bruxelles, ce vote sonne comme un petit coup. Les conséquences concrètes sont certes très limitées, car l'Islande fait partie de l'espace économique européen et applique une large partie de la législation communautaire, mais on aurait aimé pouvoir envoyer un signal d'unité du continent dans un contexte géopolitique très tendu. Surtout, on espérait secrètement qu'une intégration de l'Islande, prévue comme très rapide, relance la politique d'élargissement de l'Union, aujourd'hui engluée autour de l'accès au bloc des pays des Balkans et de difficultés dans la prise de décision à 27, notamment en faisant entrer d'un même coup dans les prochaines années l'Islande, l'un des pays les plus riches du continent, et le Monténégro, l'un des pays les plus pauvres, candidat à l'accession depuis plus de 15 ans. Un ticket qui était perçu comme plus facile à faire accepter aux 27 États membres qui doivent donner leur accord à l'unanimité pour l'adhésion de nouveaux pays.

0: rejeté comme en 2013 et comme plusieurs fois entre-temps, bien tout simplement le fonctionnement institutionnel, l'institutionnalisme de l'Union européenne. Aujourd'hui, l'Islande est tellement intégrée dans le système européen, que ce soit dans le marché, que ce soit dans la zone Schengen ou que ce soit dans pléthore d'autres mécanismes sectoriels, qu'aujourd'hui, l'Islande, c'est comme la Norvège, c'est comme la Suisse, c'est un pays presque de l'Union européenne, même s'il n'en est pas membre.
1: Mikko Blujon-Mered, chercheur à l'Université du Québec. 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On vous emmène maintenant en Finlande, à la frontière russe. Elle est fermée depuis 3 ans, quasiment maintenant. La Russie a même fermé récemment les postes frontières ferroviaires avec les pays baltes et tout ça. Ça pèse sur le quotidien des habitants. Il n'y a plus de touristes du tout et les commerçants souffrent aussi de l'interruption des échanges, comme l'a constaté notre envoyée spéciale, Juliette Gerbrand.
2: Sur les hauteurs de Lappeenranta, l'ancienne forteresse domine le lac Saimaa. Là, le musée de Carélie du Sud rappelle qu'après la Seconde Guerre mondiale et après plusieurs années de guerre avec Moscou, 400 000 Caréliens finlandais ont été déplacés suite à la partition de la région. C'est là que le colonel Janne Mäkitalo, conseiller de la municipalité, a donné rendez-vous. La Carélie tente aujourd'hui de se remettre du choc économique et humain de la guerre en Ukraine. Depuis la fermeture de la frontière russe toute proche en décembre 2023, l'économie, déjà détériorée par la pandémie, est sinistrée. La région a perdu près de 300 millions d'euros par an, mais la ville a réagi.
3: À Lappeenranta, on n'a pas attendu que le soutien de l'État se concrétise. On a aidé activement les entreprises et on a attiré des investissements. Un des plus grands centres de données d'Europe va s'installer. Les travaux ont déjà commencé. Il y a aussi une entreprise qui produit des protéines grâce à un nouveau procédé. Les préparatifs pour la construction de son usine sont bien avancés. D'autres investissements sont prévus. Si les habitants de la région tiennent bon encore un peu, ils verront bientôt la lumière au bout du tunnel.
2: 700 emplois sont liés au futur data center, une manne pour une région où le chômage a bondi de 4% avec la guerre, pour atteindre 14% de la population active en moyenne. Recréer des emplois est essentiel et pas seulement pour l'économie. Le colonel Mäkitalo l'a vite compris quand les entreprises ont commencé à fermer et qu'il y a eu quelques manifestations isolées dans la ville.
3: À la suite de ces licenciements massifs, j'ai pris conscience qu'il s'agissait aussi de sécurité. Quand il y a un chômage élevé et que les gens ont des difficultés financières, ça ouvre la voie aux campagnes de désinformation. Pourquoi avez-vous rejoint l'OTAN? Pourquoi avez-vous fermé les frontières? Faites plutôt ce que veut la Russie et tout ira bien à nouveau. Je considère que le développement et l'amélioration de l'emploi dans la région sont un enjeu de sécurité très important.
2: La fermeture des frontières a particulièrement affecté le tourisme et le petit commerce. Près du musée, le café Majorska témoigne lui aussi de l'histoire de la région. Même s'il reste un passage obligé des visiteurs de la ville, la chef Arja Aila Utinen a perdu 20% de son chiffre d'affaires depuis que les Russes ont cessé de venir.
4: Beaucoup avaient une résidence secondaire ici. On n'est pas très loin de Saint-Pétersbourg. Donc les gens venaient pour un week-end ou même pour faire leurs courses dans la journée. Un de leurs produits préférés, c'est le fromage affiné. Typiquement dans mon cas, ça se passait comme ça. D'abord, ils allaient faire leurs courses en début d'après-midi et après, ils venaient prendre un café et des gâteaux.
2: À quelques kilomètres, au bord de la frontière, de nombreux supermarchés ont mis la clé sous la porte. Arja, elle, essaye de compenser avec les touristes finlandais et d'Europe de l'Ouest. Mais elle souligne que les difficultés ne sont pas seulement économiques.
4: C'était des clients réguliers et bien sûr on a appris à se connaître. J'ai aussi beaucoup d'amis russes qui vivent dans la région du côté finlandais de la frontière. C'est compliqué, je comprends le point de vue politique, mais d'un point de vue humain, c'est très difficile. It's very difficult.
2: Autre secteur très touché par la guerre, l'université. Sur le campus de Skinnarilla, au nord de la ville, la cafétéria ne désemplit pas. On y retrouve Anna Nikitina, arrivée de Russie à 18 ans pour faire ses études. Aujourd'hui, à 30 ans, elle est devenue ingénieure dans une entreprise de Lappeenranta, mais se sent visiblement moins bien, même si elle a acquis la double nationalité. On entend beaucoup le mot « russe », ça, confie-t-elle, un terme très dégradant pour désigner les Russes.
5: I would say that before the war, it was quite heavily condemned.
4: Avant la guerre, c'était vivement condamné quand on l'entendait quelque part. Mais j'ai l'impression qu'un tabou a sauté.

0: même si ce n'est pas vrai pour tout le monde, bien sûr.
1: Not for everyone.
2: Elle a été particulièrement choquée qu'un ami, devant qui elle dénonçait la guerre en Ukraine, lui réponde qu'elle n'avait qu'à prendre les armes contre le Kremlin.
1: When people say that I am personally responsible for the war.
0: Quand les gens disent que je suis personnellement responsable de la guerre, c'est vraiment déplaisant, d'autant que je fais concrètement en sorte de ne pas soutenir le gouvernement russe. Par exemple, j'ai choisi un fournisseur d'électricité renouvelable, car je sais qu'elle est produite ici, en Finlande.
1: Renewable energy is the one that is produced here in Finland.
2: Outi Katayamäki, professeur de management en fin de carrière, donne ici un cours de relations interculturelles. La question est particulièrement sensible, confirme-t-elle.
3: Before these very crucial incidents with Russia.
4: Au début, il y a eu des incidents sérieux entre des étudiants russes et quelques étudiants ukrainiens qui avaient commencé leurs études avant la guerre. Ensuite, il y a eu beaucoup de marques d'hostilité vis-à-vis des étudiants russes. Il y avait de la colère chez des étudiants finlandais de la région. Certains parents ont perdu leur emploi car les affaires ne marchent plus. Les conséquences de la guerre ont de multiples facettes et malheureusement, le racisme s'est généralisé au sein de l'établissement.
2: L'université n'échappe pas non plus aux difficultés économiques. Les échanges académiques sont interrompus et les étudiants, évidemment, moins nombreux.
4: Avant, les étudiants russes représentaient 30 à 40% de nos étudiants étrangers, ce qui a des répercussions sur nos finances car les étudiants de pays hors de l'espace Schengen payent des frais de scolarité spécifiques. Et même s'ils peuvent encore obtenir un visa d'études, les transferts d'argent entre la Russie et la Finlande sont bloqués.
2: Mais là encore, pas question de baisser les bras. Le sisu finlandais, cet esprit de résilience bien ancré dans la société, l'emporte. Outi Katayamäki est convaincu. Comme le reste de l'économie finlandaise, l'université remonte la pente et les échanges humains reprendront un jour.
5: 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Un mot encore de l'actualité européenne, de foot. Une nouvelle recrue pour le Real Madrid. Le club annonce un accord avec le Racing Santander pour le transfert du milieu de terrain Sergio Martinez, 19 ans. Une pépite, comme le décrit le site Foot Mercato. 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
5: Et ce sera juste après votre journal, Olivier Sherman. À midi, temps universel, vous nous parlerez de la guerre au Moyen-Orient avec les États-Unis qui ont mené de nouvelles frappes contre l'Iran.
7: Oui, première frappe américaine depuis un mois. Washington a visé des lanceurs iraniens sur l'île de Larak. Téhéran a immédiatement riposté en lançant des missiles balistiques et des drones contre des bases américaines dans la région.
5: Ce week-end a été marqué une fois de plus par des violentes attaques de colons en Cisjordanie occupée.
7: Des dizaines d'extrémistes israéliens s'en sont pris au village de Kousra. Une nouvelle fois, Kousra où vivent des familles palestiniennes assiégées depuis trois semaines. Même scénario à Jaloud, d'un autre village tout proche où là aussi, la tension est à son maximum.
5: Et puis le bilan ne cesse de s'alourdir après la crue meurtrière de mercredi dernier dans l'Himalaya.
7: Plus de 900 morts et plus de 4200 disparus entre le Népal et le Tibet. Selon les autorités népalaises, les opérations de secours progressent mais se heurtent à de nombreuses difficultés sur le terrain.
5: À tout à l'heure, Olivier.
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5: Cette fois-ci, on va bien parler de l'actualité en France, où l'on reparle de la délicate question du budget. Le Premier ministre réunit toute la journée son gouvernement pour un séminaire essentiellement consacré à cette question. L'adoption de ce budget, comme l'année dernière, ça paraît quasi impossible. Raphaël Delvolvé, habituellement pourtant à la veille d'une présidentielle, le projet de loi de finances passe au second plan, mais pas cette fois-ci.
8: Oui, car habituellement, il y a une majorité sortante chargée de faire passer un budget sans grande ambition, car voué à être modifié à l'issue du scrutin présidentiel. Mais cette année, dissolution oblige, pas de majorité et pas de garantie non plus d'une adoption avant décembre, ce que le gouvernement dit vouloir éviter à tout prix. Sa porte-parole, Maud Bréjon, ce matin chez nos confrères d'RMC.
9: On a une année 2027 qui est charnière sur le plan économique, sur le plan politique, sur le plan international. Il serait inconcevable et irresponsable de commencer l'année 2027 sans budget pour le pays.
8: L'impérieuse nécessité d'avoir un budget avant la fin de l'année, ça coûterait 15 milliards d'euros selon la porte-parole du gouvernement dans un contexte économique dégradé. Les prévisions de croissance sont revues à la baisse. Le taux d'emprunt de la France dépasse désormais les 4% pour une dette écrasante, plus de 3500 milliards d'euros. Sans oublier les crises agricoles, du carburant et de l'énergie, de quoi réduire les marges de manœuvre du chef du gouvernement. gouvernement.
5: Sébastien Lecornu, déjà mis sous pression par ses opposants.
8: Oui, essentiellement à gauche pour l'instant. Jean-Luc Mélenchon annonce déjà la censure. Le Parti Socialiste, conciliant l'an dernier, laisse déjà entendre qu'il ne fera pas de cadeau. Tandis qu'à l'extrême droite, le Rassemblement National se montre lui aussi menaçant et en pleine campagne présidentielle durant laquelle la rupture avec le macronisme à bonne presse, on imagine bien que rien n'est garanti non plus parmi les forces du Parlement présentant un candidat. Cela va de Renaissance à LR. Bref, il va falloir convaincre et Sébastien Lecornu s'y évertue avec force dans la presse depuis ce week-end. Il parle notamment d'un budget valant seulement pour le premier semestre 2027, réversible comme il dit par la future majorité du au pouvoir. Il tente aussi de déconnecter au maximum son projet de loi de finances de l'élection présidentielle, assurant lui-même ne pas être candidat.
5: Mais il défend ses choix politiques.
8: Oui, sans que l'on connaisse encore précisément les détails de ce PLF, comme on dit, le chef du gouvernement donne de grandes orientations en insistant sur le sucré, comme on dit encore dans le jargon, à savoir la dépense. Elle augmentera pour la justice, l'éducation, la recherche. Les aides sur le carburant seront prolongées et deux plans d'urgence pour les agriculteurs seront financés. Viennent ensuite des propositions plus clivantes, irritantes pour la gauche, baisse des dépenses sociales sur les arrêts maladie ou les remboursements de médicaments, mais aussi pour la droite, avec la reconduction, même dans une forme différente, de la surtaxe sur les grandes entreprises ou encore la désindexation de certaines pensions de retraite sur l'inflation. Autant de sujets mis dans l'atmosphère, avec une copie précise attendue pour la fin septembre et déjà promise à d'abondantes critiques venues de tous les côtés.
5: Et ça, le Premier ministre l'anticipe déjà.
8: Oui, d'où cette accentuation, je vous le disais, de sa campagne médiatique ce week-end. Son objectif est clair, tenter de mettre la pression sur des oppositions en leur imposant un dilemme, soit l'aider à faire passer un budget par le compromis, soit ses forces le renversent, et cela, je cite le Premier ministre, mettrait la France dans une situation gravissime. Façon de dire aux forces d'opposition qui, s'il est tentant de mettre l'exécutif en difficulté, mettre les finances en péril, peut aussi s'avérer un bien mauvais calcul. Sébastien Lecornu tente donc, pour faire passer son budget, de s'appuyer sur l'élection présidentielle.
5: Raphaël Delvolle, les efforts du Premier ministre pour convaincre, on continue d'en parler avec votre invité Véronique Rigolet. Vous recevez le député européen du PS et du mouvement Place Publique, membre du bureau national du Parti Socialiste, François Calfon. L'entretien politique, tout de suite.
10: Bonjour François Calfon, bienvenue sur RFI.
11: Bonjour.
10: Avant de partir dans la course à la présidentielle et les enjeux de la primaire à gauche, un mot justement sur ce périlleux budget dont on vient de parler après le Premier ministre, et donc la porte-parole du gouvernement, Maud Bréjon, qui a appelé ce matin les socialistes à la responsabilité, alors qu'Olivier Faure laisse planer, on l'a dit, la menace d'une censure du gouvernement. À 8 mois de la présidentielle, François Calfon, est-ce que vous pouvez prendre le risque d'un nouveau chaos politique en France?
11: Si j'écoute les commentateurs, c'est plutôt qu'à 8 mois de la présidentielle, personne ne veut prendre le risque d'adopter un budget. Bon, si c'est le budget des petits pas de la quatrième voie présentée par Monsieur Lecornu, il ne trouvera pas de porte ouverte. Si c'est un budget qui, comme l'an dernier, nous a permis, par exemple, la suspension de la réforme des retraites, qui était quand même demandée par plus de 80% des Français, eh bien, il peut éventuellement y avoir une discussion. Alors, c'est quoi les lignes rouges? Raphaël Glucksmann l'a indiqué. Bah, les lignes rouges, je vois encore les photos de dérèglement climatique et les images. C'est un budget qui, en conséquence, va faire en sorte que nous prenions en compte de manière urgente sur un réchauffement climatique. Vous allez me dire, mais monsieur Calfon, c'est encore des dépenses. Eh bien, je propose, vous ne me l'avez pas dit, mais vous dites oui, vous êtes d'accord.
10: Vous me voyez arriver, hein, vous avez l'habitude de cette question-là. La
11: non,
10: France
11: c'est bien
10: est
11: normal.
10: À dos,
11: mais vous savez, les Français,
10: la dette explose.
11: Les Français sont tout à fait, angoissés à l'idée de cette dette qui explose et d'impôts qui augmentent. Donc déjà, pas bien sûr, mais je crois que c'est pas prévu, pas d'impôts supplémentaires pour les classes moyennes et les classes laborieuses, mais simplement vous avez 211 milliards, suivant un rapport parlementaire, entre 180 et 211 milliards d'aides. Bercy reconnaît qu'il ne les connaît pas toutes, aux entreprises. Eh bien, il faut le faire ménage dans les aides aux entreprises. Et là, il y a plusieurs dizaines de milliards d'euros à récupérer. Bon, mais il s'agit de passer un cap, parce qu'après, au lendemain de cette présidentielle, il faudra déployer d'autres priorités. Et la priorité essentielle de la gauche, tout candidat confondu dans cette primaire, c'est de faire en sorte que le travail paye. D'où la proposition de Raphaël Glucksmann que je porte ici et que je soutiens.
10: Allons-y, on est déjà dans le programme. Mais bon, allez-y.
11: Je termine d'un mot.
10: Bien sûr, bien sûr.
11: La taxation des gros héritages, les petits, 95% d'entre eux ne seront pas touchés. Je tiens à rassurer les téléspectateurs. Afin de financer des baisses de cotisations sociales salariales et de faire augmenter le salaire net, c'est tout à fait fondamental.
10: Donc vous dites pas de budget de régression sociale, sinon ce sera la censure. Raphaël Glucksmann est sur la même ligne qu'Olivier Faure, en l'occurrence.
11: Bah, c'est-à-dire qu'il a fait plus de propositions, hein. Il a plus déployé. C'était pas une fin de non-recevoir, quoi qu'il arrive. Mais je le dis, si c'est un budget de surplace, c'est pas à la hauteur des enjeux. On a obtenu l'an dernier un budget qui n'était pas un budget de surplace.
10: Et on prendra...
11: Donc peut-être qu'on peut le faire cette année.
10: Voilà, on verra. De cette bataille du budget à la préparation de la primaire, la gauche se range en ordre de bataille, cap sur cette primaire donc en octobre. 5 candidats, dont le vôtre, Raphaël Glucksmann, et depuis hier, Olivier Faure, également engagé dans ce processus de départage. Qu'est-ce que vous pensez de cette candidature? Est-ce qu'elle rebat les cartes? Est-ce qu'affronter le patron du PS est à la portée de votre candidat?
11: Alors d'abord et avant toute chose, nous ne faisons pas subir aux Français une primaire sauvage comme le fait le Bloc central. Où, voilà, Monsieur Attal a saturé les médias tout l'été. Monsieur Philippe, se sachant un peu rattrapé, court de partout et court surtout après la droite dure, voire l'extrême droite.
10: Bien placé dans les sondages, Édouard Philippe, vous devez
11: j'entends
10: le reconnaître.
11: Bien. Mais nous ne voulons pas infliger ça aux Français. C'est-à-dire qu'il y a plusieurs candidats, il y aura un ou une candidate qui sortira. Et pour répondre très très nettement à votre question, bien sûr que Olivier Faure est légitime à se présenter en tant que premier secrétaire, hein, c'est l'élection ultime. Mais mes camarades, ceux qui s'engagent dans cette primaire, et je souhaite qu'il y en ait beaucoup, peuvent légitimement se poser deux questions. Quelle est l'équation efficace pour gagner? Car il ne s'agit pas simplement de témoigner. Et à ce moment-là, ça nous intéresse d'avoir un candidat, Raphaël Glucksmann, qui a un score à deux chiffres et qui peut, grâce au booster de cette primaire, se hisser au niveau, en tête de la gauche, comme il a déjà fait aux élections européennes, et pourquoi pas au second tour. Donc ça, c'est la première question. La deuxième question, elle est plus politique. Est-ce que nous devons, comme ça, embrassons-nous Folleville, folâtrer avec les Insoumis? 73% des électeurs socialistes considèrent que Jean-Luc Mélenchon est dangereux, qu'il les inquiète. Eh bien, je crois qu'il faut avoir la grande sagesse de les suivre et d'avoir une proposition politique claire. Pourquoi? Eh bien, parce que si nous donnons le signal, Jean-Luc Mélenchon, que finalement, certains candidats seraient plus candidats à préserver les postes aux législatives qu'à la présidentielle, alors nous validerons Jean-Luc Mélenchon. Et il sera lui-même, puisqu'il a du métier, au second tour. Je le dis avec force ici à votre antenne, ceux qui ne veulent pas de Marine Le Pen au pouvoir, et elle a un pied et demi déjà à l'Élysée, et qui ont le cœur à gauche, doivent voter, soutenir une formule politique qui permette d'éviter ce drame. Oui. Monsieur Mélenchon, allons au bout. Monsieur Mélenchon est compté depuis au moins 2 ans à 30% au second tour. C'est-à-dire que Marine Le Pen l'emporterait à 70%. Raphaël Glucksmann est compté à 45%. Donc on est dans la, pas la marge d'erreur, mais le retard se rattrape. Avec Monsieur Mélenchon, il y a une sorte de vote, ça n'est pas le fait de nos prises de position, de vote anti-Mélenchon qui s'est enclenché du fait de sa violence, du fait de l'essentialisation. Ouais. Donc je préfère
10: pour autant,
11: que...
10: Jean-Luc Mélenchon est dans la dynamique, alors que vous en êtes encore qu'à la préparation d'une primaire. Il n'est pas sûr encore que Raphaël Glucksmann...
11: Oui, mais c'est la différence entre un parti autocratique et un parti démocratique. Vous savez, ensemble on va plus loin, même si seul on va plus vite. Et on a décidé d'aller plus loin ensemble, et je pense que le temps que nous prenons, hein, vous savez, fin octobre, mi-octobre, c'est terminé cette histoire-là de primaire, on va rentrer pleinement en campagne, nous préparons les choses, le débat est public, donc c'est un élément de la campagne. Et quant à la question de Jean-Luc Mélenchon qui serait en dynamique, il est rentré très tôt, comme il le fait chaque année, mi-août, avec les amphis, comme on appelle ça. Il a finalement recueilli des soutiens supplémentaires. Et je constate que depuis la dernière vague de sondages, j'ai l'impression qui est faite par la campagne de Raphaël Glucksmann, Jean-Luc Mélenchon est plutôt en régression. D'ailleurs, dans un sondage IFOP, dans l'hypothèse où ce serait Gabriel Attal, Jean-Luc Mélenchon et
10: donc
11: Raphaël Glucksmann
10: font... Vous pensez que la dynamique viendra
11: après
10: la primaire. Après la primaire, il y a aussi François Hollande qui est là, hein, en embuscade. Il ne participe pas, lui, à cette primaire. On dit qu'il attend les sondages de novembre.

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4: Bonjour à toutes, bonjour à tous et bienvenue dans Libre à vous. C'est le moment que vous avez choisi pour vous offrir 1h30 d'informations et d'échanges sur les libertés informatiques et également de la musique libre. Tactique, une ASBL tip-top, c'est le sujet principal de l'émission du jour, la dernière de cette 9e saison de Libre à vous. Avec également au programme une chronique de Benjamin Bellamy qui nous partage ses conseils de lecture pour l'été. Et enfin, un mot d'Antanag sur les Assises de l'Attention, une rediffusion de février 2026. Soyez les bienvenus pour cette nouvelle édition de Libre à vous, l'émission qui vous raconte les libertés informatiques, proposée par l'April, l'association de promotion et de défense du logiciel libre. Je suis Étienne Gonu, chargé de plaidoyer pour l'April. Le site web de l'émission est libreavoue.org, que vous pouvez y trouver une page consacrée à l'émission du jour avec les liens et références utiles et également les moyens de nous contacter. N'hésitez pas à nous faire des retours ou à nous poser toutes questions. Nous sommes mardi 7 juillet, nous diffusons en direct, mais vous écoutez peut-être une rediffusion ou un podcast. À la réalisation de l'émission, eh bien moi-même, nous vous souhaitons une excellente écoute.
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4: Nous allons commencer par le truc que presque personne n'a vraiment compris, mais qui nous concerne toutes et tous, de Benjamin Bellamy. Benjamin s'est fixé pour mission de rendre accessibles ces concepts complexes de notre société numérique. Il explique comment vivre dans un monde connecté en décryptant des aspects souvent perçus comme difficiles, parce qu'on nous a fait croire qu'ils l'étaient. Une chronique qui démystifie la technologie et qui nous encourage à mieux comprendre les enjeux numériques qui nous concernent toutes et tous. Dans ce nouvel épisode, Benjamin nous donne des conseils de lecture pour l'été.
6: Bonjour à toutes et à tous. Cette chronique est un peu particulière, c'est en effet la toute dernière avant les vacances, les grandes vacances. Je me suis donc dit que j'allais faire une chronique pour l'été, plus légère, pour la campagne, la montagne, la plage et le farniente. Donc j'étais au bureau, je prenais mon 4e café du matin, en train de rêvasser à des destinations de rêve à vous suggérer, pour cela couler douce l'été, quand mon collègue Léo est venu m'agresser. « Eh mais Benjamin, en fait t'es un âne, t'es l'âne Benjamin, t'as la ref, tu vois de quoi je parle ?» Alors non, je voyais pas du tout. Mais si, t'es l'âne Benjamin dans la ferme des animaux, tu l'as lu? Alors oui, mais aucun souvenir. Bon ben, tu demanderas à ChatGPT. J'ai pas demandé à ChatGPT, je suis allé chercher mon exemplaire dans ma bibliothèque. Une édition bilingue, j'adore, ça me donne l'impression de l'être bilingue, alors qu'en vrai c'est juste le livre qu'il est, bref. En fouillant pour le retrouver, je suis tombé sur 2 ou 3 bouquins de plage, et je me suis dit que finalement, une sélection de bons bouquins pour ceux-là couler douce aussi, mais avec un bon bouquin, ça serait mieux. Non. Des destinations de rêve, mais avec un bouquin. Bon, je vais faire les deux, j'arrive pas à me décider. Voilà donc non pas une, mais 2 sélections pour passer de bonnes vacances. Commençons par un classique, la Côte d'Azur. À Nice, la promenade des Anglais. 7 km de front de mer face à la baie des Anges, galets blancs, palmiers et lumières du sud. C'est aussi la ville la plus vidéo-surveillée de France. Capitale autoproclamée de la reconnaissance faciale où vos vacances seront filmées en 4K. Et comme lecture, je vous recommande le Panoptique de Jeremy Bentham, publié en 1791, qui expose le projet d'une prison idéale où un unique gardien placé au centre peut observer tous les détenus sans que ceux-ci ne sachent jamais s'ils sont regardés à cet instant. Le simple fait de se savoir observable suffit à faire obéir. Et donc, on remerciera le Sénat qui a prolongé et étendu le recours à la vidéosurveillance algorithmique avec sa loi Riposte. Traversons la Manche, Londres, la Tamise, les théâtres à ciel ouvert, les Anglais, leur conduite à gauche, leurs miles, pieds et pouces, leurs degrés Fahrenheit. Justement, un bon livre, Fahrenheit 451 de Ray Bradbury, publié en 1953. Un monde où les pompiers n'éteignent plus le feu mais brûlent les livres pour bloquer l'accès au savoir. Aujourd'hui, il suffit de planter un cerbère électronique à l'entrée de chaque site et de réclamer vos papiers avant de vous laisser lire, ce que l'on appelle assez joliment la vérification d'âge. Cap au sud, Lisbonne, les tramways jaunes et la lumière sur le Tage, une vraie carte postale. Jusqu'au 28 avril 2025, quand toute la péninsule, l'Espagne, le Portugal et un bout de la France a basculé d'un coup dans le noir, 15 gigawatts évaporés en quelques secondes, plus de courant, plus de métro, plus de téléphone, plus d'internet. Comme lecture, format papier, pas e-book, économiser les batteries, Ravage de René Barjavel, publié en 1943, où une société ultra-moderne s'effondre le jour où l'électricité disparaît. Et puisque c'est encore la Coupe du Monde, c'est l'occasion rêvée de bien pourrir son bilan carbone en allant outre-Atlantique direction la Californie. Menlo Park, dans la baie de San Francisco. Soleil toute l'année, séquoia géant et à une heure de route le siège de Meta. C'est là qu'on fabrique le soma du 21e siècle, cette petite drogue de bonheur qui n'a même pas besoin de gélules, juste d'un pouce et d'un écran, et vous scrollez jusque la fin des vacances et même un peu après. Bon, comme lecture, Le meilleur des mondes d'Aldous Huxley, publié en 1932, où l'on ne servit plus les gens par la peur mais par le plaisir, où tout le monde est content et c'est justement ça le problème. Et pour ceux qui trouveraient ça vieillot, le British Journal of Psychiatry décrivait cette année ce qu'il appelle la dérégulation de l'engagement algorithmique, l'attention en miettes et le petit vague à l'âme dès qu'on décroche. Pendant que vous êtes dans le coin, passez donc par Denver, Colorado, l'air pur, les montagnes rocheuses. C'est aussi là que Palantir a installé son siège social. Palantir, c'est cette entreprise américaine spécialisée dans l'analyse des données pour la police, les armées et les services de renseignement. Comme lecture, Minority Report de Philip K. Dick, une nouvelle publiée en 1956 où une unité de police arrête les criminels avant qu'ils ne passent à l'acte. Palantir fait mieux et son logiciel attribue à chacun un score de probabilité, une adresse probable, une présence probable, une dangerosité probable et on cible les gens sur la foi de ce calcul. L'algorithme précog dit ce que vous allez faire. Direction l'Idaho, le Grand Ouest sauvage, les montagnes rocheuses, les rivières à truites, les forêts à perte de vue, les grands espaces et la liberté. La liberté sauf si vous êtes une femme. L'Idaho a interdit l'avortement dès l'annulation de l'arrêt Roe et la police n'hésite pas à traquer la géolocalisation des téléphones. L'an dernier, elle a ainsi remonté les données d'un portable pour établir qu'une femme avait franchi la frontière et était allée avorter dans l'Oregon voisin. On lira donc La Servante écarlate de Margaret Atwood, publiée en 1985, une théocratie qui réduit les femmes à leurs fonctions reproductives sous l'œil d'un régime où les voisins se surveillent et se dénoncent. Nouveau continent, direction l'Afrique et le Kenya, les grands safaris, le Maasai Mara, les lions et les éléphants. Nairobi, la capitale, est devenue l'un des grands ateliers cachés de l'intelligence artificielle, là où des milliers de petites mains annotent nos jeux de données et modèrent les pires horreurs du web pour que nos IA nous répondent bien proprement. Dans La machine à explorer le temps de H.G. Wells, publié en 1895, le voyageur découvre que l'humanité s'est scindée en deux, les Élois, oisifs à la surface, et les Morlocks qui font tourner les machines dans le noir. Toute ressemblance serait fortuite. Cap sur l'Asie, Shanghai, les néons et les gratte-ciels de verre transparents. Transparent, c'est le mot parce que la Chine a la palme des villes les plus vidéosurveillées du monde, la reconnaissance faciale à chaque carrefour et un crédit social qui note vos moindres gestes. Je vous recommande la lecture de « Nous autres » de Yevgeny Zamyatin, publié en 1924, un roman où les gens vivent dans des immeubles aux murs de verre, sans rien à cacher puisque l'on peut déjà tout voir. C'est du bon sens, si t'as rien à te reprocher, t'as rien à cacher. Retour à Paris, place de la République, la statue de Marianne, les terrasses au soleil, le point de départ de toutes nos manifs. C'est justement là qu'un manifestant a été identifié par reconnaissance faciale à la sortie d'un rassemblement. Comme lecture, l'incontournable 1984 de George Orwell, publié en 1949. Une enquête de Disclose a révélé en mars que policiers et gendarmes ont sur leur téléphone de service, depuis 2022, un logiciel de reconnaissance faciale branché sur un fichier qui couvre plus d'un quart de la population. En toute illégalité. Mais que fait la police? Et pour finir, Bruxelles, la grande place classée à l'UNESCO, les gaufres, le Manneken Pis et à deux pas, le bâtiment Europa, le siège du Conseil de l'Union Européenne. L'Europe y parle de chat control pour mettre fin à la confidentialité de toutes nos messageries. Dans La ferme des animaux de George Orwell, publié en 1945, les bêtes chassent leurs fermiers pour gouverner selon un beau principe d'égalité, écrit noir sur blanc sur le mur, avant que les petits chefs du nouveau régime ne repeignent discrètement les commandements pendant la nuit. Au Conseil de l'Union européenne, le 26 juin, les États membres se sont mis d'accord pour ressusciter Chat Control, que le Parlement européen avait pourtant rejeté à une seule voix près, 3 mois plus tôt. Dans La ferme des animaux, Benjamin, le vieil âne, regarde passer la camionnette qui emmène son ami Boxer. Il déchiffre ce qui est écrit sur le flanc et il comprend. Boxer part chez l'écarisseur. C'est fini. J'avais promis une chronique légère et j'ai menti. Mais bonnes vacances à toutes et à tous et surtout, restez vigilantes et vigilants, n'acceptez pas l'inacceptable et n'oubliez pas de prendre un bon bouquin.
4: Eh bien, c'était le truc que presque personne n'a vraiment compris, mais qui nous concerne toutes et tous, de Benjamin Bellamy, que je remercie à distance parce que sa chronique était préenregistrée pour cette excellente chronique de fin de saison 9 de Libre à vous. Toutes les références qu'il a mentionnées seront rendues disponibles sur la page de l'émission libreavoue.org/282, parce que c'est la 282e émission. Nous allons à présent faire une pause musicale. Musical, nous parlerons de Tic Tac, une association à but non lucratif, au top, tip top même. Et avant cela, nous allons écouter Oh My My par Two Bullets for the Devil et on se retrouve juste après sur Cause Commune, la voie des possibles.
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0: venons d'écouter Oh My My par Two Bloodsposable, disponible sous licence Libre Creative Commons, partage dans les mêmes conditions. C'est Sebayasa.
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1: Nous allons passer à notre sujet suivant. Nous allons donc poursuivre par notre sujet principal qui portera sur Tactique, et non pas Tic-Tac. Tactique, une association à but non lucratif, une ASBL qui défend le logiciel libre. Un sujet qui sera animé par le seul et unique Laurent Costi, à l'épaule assez jolie. Et si vous n'avez pas la référence, je vous invite à écouter ou à réécouter les chroniques qu'il réalise avec sa fille Laurette à cœur vaillant. La voix est libre. Mais trêve de parenthèse, je te laisse la parole, Laurent, à toi ainsi qu'à tes invités.
2: Merci beaucoup Étienne. Bonjour à toutes et à tous. Donc depuis 2002, Tactique ASBL, ASBL pour Association sans but lucratif, nous serons donc en Belgique aujourd'hui, accompagne les associations et collectifs militants à l'adoption d'outils numériques libres, éthiques et durables dans une logique d'émancipation et d'appropriation collective et citoyenne des technologies numériques. Son action est orientée vers des offres d'accompagnement adaptées aux professionnels du monde associatif, l'éducation aux enjeux politiques et sociaux des technologies, la volonté d'autonomisation des publics et la démarche... Démarche d'émancipation. On parlera aussi de domaine public et on vous expliquera pourquoi. Domaine public est une structure d'hébergement internet non marchande, indépendante et gérée collectivement par l'ensemble de ses membres. Elle veut favoriser l'autonomie dans la prise en charge d'outils informatiques de diffusion et de communication au sein d'un public large et notamment non spécialiste. Évidemment, on regardera le lien entre Tactique et puis domaine public. Bon, pour tout vous dire, on avait aussi pensé parler de Neutrinet, mais bon, il a fallu faire des choix et on s'est dit que ce serait le sujet d'une émission dans la deuxième partie de l'année civile. Voilà, on tease un peu. Pour parler donc de Tactique et de domaine public, nous allons accueillir aujourd'hui Cello. Bonjour Cello.
3: Bonjour à tous, bonjour Laurent.
2: Et nous allons accueillir aussi HGO, est-ce que tu es là ?
4: Oui, salut Laurent.
2: Bonjour à tous les deux. Alors peut-être pour commencer, si vous le voulez bien, je veux bien que vous explicitiez un peu vos pseudos. Parce que HGO, par exemple, on a toujours tendance à penser que c'est un diminutif de Hugo, mais pas tout à fait. Je pense que c'est plutôt de l'oxyde de mercure, c'est ça ?
4: Oui, c'est mes initiales en fait. Donc moi, mon prénom, c'est Adrien.
2: D'accord, ok. Et puis c'est l'eau ?
3: Moi, c'était une contraction d'un ancien surnom qui était parce que je m'appelle Céline et des amis m'appelaient Céloche à un moment donné. Ah, et du coup, Céloche est devenu Célo à un moment donné. Ouais. Assez bête.
2: Célo, c'est quand même un peu plus joli que Céloche quand même. Très bien. Écoutez, on va rentrer dans le vif du sujet. Alors, on expliquera après ce que sont Tactique et puis domaine public, mais peut-être que ça intéressera les personnes qui nous écoutent de savoir comment on arrive finalement à militer dans ce type d'association. Tu commences, Célo ?
3: Moi, en fait, je suis arrivée au logiciel libre assez tardivement. J'ai fait une formation en sciences sociales et notamment en anthropologie. Et c'est au détour d'un séminaire d'anthropologie du numérique que je commençais à m'intéresser aux enjeux du numérique et que je suis arrivée à me questionner en fait sur le pouvoir des grandes entreprises du numérique et où j'ai basculé un peu dans le logiciel libre. Et voilà, et du coup, je me suis beaucoup rapprochée de collectifs. D'abord Neutrinet, en fait, parce que j'ai commencé à faire de l'auto-hébergement. Du coup, en un sens, on ne prend pas l'histoire dans le bon sens, puisqu'on parlera de Neutrinet une prochaine fois. Mais voilà, je commence un peu à installer Linux sur mon ordinateur, à avoir envie d'avoir un serveur, et puis j'utilise avec Winhost. Et c'est un peu comme ça que j'ai basculé là-dedans. Et puis, finalement, de fil en aiguille, j'en suis venue à travailler pour une association qui fait la promotion des outils libres et qui accompagne des collectifs et des structures à faire une transition numérique vers ces logiciels-là.
2: Merci, AGO.
4: Moi, je me suis aussi intéressé au logiciel libre, mais assez tôt, on va dire, parce que j'ai fait des études d'informatique, donc je baignais déjà un peu dedans. Et dans les années 2010, je pense, Framasoft avait fait une de ses premières campagnes et j'avais entendu parler du logiciel libre comme ça. Mais pour en arriver à travailler chez Tactique, effectivement, c'est un peu comme Célo. Je suis d'abord arrivé via Neutrinet, donc aux questions d'auto-hébergement, mais du coup, on en parlera une prochaine fois. J'étais en questionnement sur est-ce que je voulais continuer à un temps plein dans un travail classique de gestion de serveur, etc. Et c'est l'autre qui travaillait déjà chez Tactique m'a dit « Ah ben, si tu veux, il y a une place qui se libère, en tout cas on cherche quelqu'un. Donc si tu veux nous rejoindre, tu es le bienvenu. » Et ça m'arrangeait en plus parce que c'est, moi j'avais envie de faire un peu une pause et de trouver un temps partiel. Et en informatique c'est compliqué parce que gérer des serveurs, ça demande d'être présent tout le temps en fait. C'est même l'inverse d'un temps plein, on a de la garde, donc on a des heures le week-end où on doit être disponible. Et donc ça m'arrangeait un temps partiel. Et puis voilà, j'ai dit banco, voilà.
2: D'accord.
4: Donc c'est grâce à Cello en fait que j'ai rejoint Tactique, on va dire.
2: D'accord. Donc en fait, on a deux profils un peu différents. On a un profil très technicien informatique et puis finalement un profil qui ne vient pas du monde informatique. Et comment ça s'articule ça ? Parce que je trouve ça assez intéressant. On rencontre souvent ce type de soucis.

0: aussi pas mal de gens qui, pour qui bah, c'était pas la, le premier, voilà, le premier métier, pour qui c'était pas les premières études, qui plutôt comme moi, ils sont venus sur le tard. Et effectivement, avec une vision finalement très politique aussi de ce qu'on fait, et qui effectivement bah, se retrouve aussi dans la manière dont on va travailler avec des associations, en mettant en avant bah, pas seulement finalement des solutions techniques, mais aussi des solutions qui ont bah, certaines valeurs politiques et éthiques.
1: D'accord, merci pour cet éclairage. Alors du coup, on a déjà un peu dévoilé évidemment l'objet de Tactique et de Domaine Public, mais je vous laisse peut-être présenter respectivement les deux structures donc, qui sont des ASBL en Belgique. On commence par Domaine Public peut-être, même si vous êtes plutôt là pour Tactique.
0: Oui, en fait, les deux collectifs sont très liés. En réalité, les deux émanent d'une même mouvance qu'il y avait au début des années 2000 à Bruxelles, qui en fait était vraiment issue de luttes militantes. Alors, je ne vais pas revenir en détail sur l'histoire. D'ailleurs, on parlera plus tard de notre journal et on a sorti un très bel article qui finalement retrace un peu cette histoire-là. Mais voilà, en fait, il y avait beaucoup de luttes militantes au début des années 2000 à Bruxelles, avec notamment un collectif dit le collectif Sans Nom, qui agrégeait d'une certaine manière différents autres collectifs pour les transports en commun gratuits, pour les droits des chômeurs, pour différentes thématiques qui n'étaient pas spécialement en lien avec le numérique, mais qui finalement, ben, en fait, de ces luttes-là émanait le besoin à un moment donné d'avoir des outils déjà pour communiquer au sein des associations, mais aussi à des moments ben, pour potentiellement protéger sa vie privée, parce que il y avait des militants et des militantes qui se retrouvaient sur écoute, et du coup bah, l'envie d'avoir vraiment un peu ses propres infrastructures techniques qui est partie de là. Et en fait, ce premier projet collectif net a finalement débouché sur maintenant on peut dire deux projets plus importants, que sont Tactique et Domaine Public. Domaine Public, c'est un projet d'hébergement qui se fait au départ aussi avec des gens à Liège en Belgique, des gens de Baouette, et qui visait à avoir ben, voilà, une structure d'hébergement qui maintenant fait partie des chatons, mais qui était antérieure aux chatons. Je crois qu'AGO a envie de compléter.
2: Oui, et puis il faut savoir que Domaine Public, donc, au début des années 2000, il y a toute une mouvance d'hébergeurs associatifs. Je pense à GlobeNet en France, l'autre net, et enfin, j'en oublie plein parce que je suis moins là-dedans vu que c'est en France. Mais donc tout ça, c'était à la même période suite à une structure qui avait dû fermer. Et donc voilà, en fait, c'est aussi à ce moment-là que des hébergeurs associatifs se lancent, et donc que Domaine Public voit le jour. Et puis Tactique par la suite prend place, plus parce qu'il y avait un besoin de faire de l'accompagnement d'associations, en fait. Domaine Public est vraiment l'hébergeur web et mail, et Tactique est plus orienté vers les, on va dire, de l'accompagnement.
1: C'est un peu, vous étiez un peu précurseur. Si on regarde un peu ce qu'a fait Framasoft avec Emancipasso, finalement très vite vous avez identifié ce besoin de devoir accompagner complémentairement aux propositions techniques, finalement.
0: Oui, je pense qu'il y avait aussi quelque chose de plus large dans le fait de proposer des ateliers, proposer des rencontres, des discussions, des débats sur des enjeux liés aux libertés numériques et sur des logiciels libres, en fait, à cette époque-là. Et du coup, tout ça s'est construit un peu avec et autour de cet hébergeur qu'est Domaine Public. Qui existe toujours aujourd'hui comme hébergeur, mais voilà, où finalement, bah, maintenant, c'était les mêmes gens qui au départ étaient un peu dans les deux projets et qui se retrouvent un peu les mêmes gens aujourd'hui finalement à gérer les deux projets. C'est pour ça qu'on dit toujours un peu que c'est des ASBL, les associations sans but lucratif sœurs, parce que finalement ben voilà, on travaille beaucoup beaucoup ensemble et vraiment en synergie avec d'une part l'hébergement, d'autre part ben, ce qui vient se greffer autour. Effectivement, là-dedans est venu aussi le besoin pour des structures associatives d'avoir alors d'abord ça pouvait être des sites web, ensuite ça pouvait être potentiellement un peu du parc informatique. Il y avait aussi des radios qui avaient besoin, des radios locales qui avaient besoin d'infrastructures, et tout ça finalement a été pris en charge un peu par les gens à Bruxelles qui ont fondé ce qui est devenu Tactique, mais toujours vraiment en synergie aussi avec Domaine Public.

0: Oui, alors sauf erreur, Emancipation est très orientée éducation populaire et tout ça c'est venu après dans Tactile Domaine Public. Je pense vraiment, comme dit Cello, il y avait un besoin à remplir. Il y avait un besoin dans le. Enfin, il y avait d'abord un besoin de mettre en place des outils et une infrastructure pour le monde associatif. Et après, je pense. Je sais pas si tu veux compléter, Cello.
1: Il y avait ce besoin-là, mais il y avait aussi tous ces aspects finalement très militants et de sensibilisation qui étaient présents dès le début. Après, en fait, nous, on n'est pas super bien placés pour en parler puisqu'on n'était pas là
0: à l'époque.
1: On est arrivé bien plus tard. Après une période où effectivement, finalement, l'activité en fait de Tactique s'est recentrée beaucoup sur la prestation informatique un peu en tant que telle, en logiciel libre, avant de se réouvrir avec le journal Curseur dont on parlera tout à l'heure, et avec d'autres activités de sensibilisation, d'éducation populaire qu'on va faire à côté, mais qui était déjà un peu dans l'ADN aussi de l'association et du collectif au départ.
2: Je vais vous faire part de mon ressenti. Donc c'est un ressenti, c'est pas du tout étayé. Ça mériterait d'être un peu consolidé. Mais en fait, ça donne quand même l'impression que vous avez pris conscience ou que ça s'est construit plus vite cette question de l'accompagnement qu'en France. C'est-à-dire qu'Emancipasso est arrivé très tard. Et d'ailleurs, on pourrait aussi questionner un peu l'activité de la plateforme en ce moment et puis la réalité des actions. Alors que finalement, cette question de l'accompagnement avec Tactique entre autres est arrivée plus vite. Et du coup, l'hypothèse que je fais, c'est que justement parce que c'est parti de structures militantes qui avaient des thèmes extrêmement divers et qui n'étaient certainement pas les thèmes numériques au départ, ça aurait pu accélérer un peu finalement cette prise de conscience et ce besoin d'accompagnement plus et de formation finalement, ça aurait accéléré ça quoi.
1: Mais je pense que tu as tout à fait raison. Enfin après, moi j'ai moins une vision du coup sur la manière dont ça s'est déployé en France et sur l'Emancipasso en tant que tel, mais je pense qu'effectivement, et c'est peut-être une des spécificités aussi finalement de l'inscription de nos collectifs dans le milieu associatif en Belgique, c'est que c'est vraiment des collectifs qui se sont créés avec les luttes et très tôt, et pas finalement des choses qui ont émergé avec ces dernières années, potentiellement les révélations d'Edward Snowden avec Trump, avec ce qui se passe aux USA, et finalement quelque chose qui était là précédemment en fait en lien avec le secteur associatif en Belgique et en particulier à Bruxelles.
0: Après c'est difficile de se dire dans les années 2000 comment c'était en France. Nous on n'a pas trop l'historique de tout ça, mais je me dis aussi après c'est un peu mon ressenti, c'est que à ce moment-là dans les années, enfin à Bruxelles, l'aspect militant est très fort. Il se passe plein de trucs un peu partout. Il y a des associations qui se mettent ensemble, comme disait Cello. Et du coup, ça fait aussi c'est un tout petit monde, quoi. Et le logiciel libre, c'est aussi un petit monde. Je trouve, en tout cas, actuellement à Bruxelles, on croise toujours les mêmes personnes. Donc je me dis en fait que il y a eu quelques personnes qui, dans ce collectif militant, qui se sont intéressées au logiciel libre à ce moment-là, et en fait c'est parti comme ça, et comme il y avait déjà un réseau assez étroit de personnes, ça a pris quoi. Mais je peux pas te garantir qu'en France il n'y a pas eu des grandes villes comme ça où ça n'a pas été le cas.
2: Du coup c'est une question effectivement que l'a pris le regard depuis le milieu des années 2000 justement. Un des autres éléments d'explication, c'est que finalement en France aussi il y a des grosses structures d'éducation populaire implantées historiques, je pense à la Ligue de l'enseignement etc. Toutes ces structures là qui font que ces sujets là ont été appropriés par les structures, mais que du coup chacun les a traités à sa manière et que du coup on n'est pas parti d'un noyau, d'un collectif. Et visiblement la démarche n'est pas la même quoi. Je trouve ça intéressant à comparer. J'avais pas pris conscience de finalement ces différences d'approche et qui génèrent finalement quelque chose d'intéressant en termes d'accompagnement et de formation. Voilà, enfin c'est des petites réflexions entre nous. Ça demanderait à être validé, un peu creusé, mais je trouve que se poser ces questions-là est assez intéressant pour comprendre comment parfois la formation, l'accompagnement et puis le logiciel libre peut se développer. vous propose peut-être de d'étayer un peu ce que fait particulièrement Tactique, même si on l'a déjà un petit peu évoqué, mais au quotidien, au concret, c'est quoi finalement votre métier tous les jours? Racontez-moi votre journée un peu à Tactique.
0: Il y a beaucoup de trucs. On fait vraiment un peu de tout. J'entends parfois le nom de concierge informatique. C'est un peu ça. On gère des parcs informatiques donc pour les associations. Donc on va gérer leurs ordinateurs qui en général seront sous Linux. Notre démarche c'est qu'il y ait un pas vers le logiciel libre. Donc parfois il nous arrive qu'on doive gérer du Windows ou du Mac, mais la grosse majorité c'est du Linux.
2: Ça représente combien d'ordinateurs finalement?
0: D'ordinateur, c'est difficile à dire. J'ai pas en tête. Moi, je dirais une cinquantaine facilement. Oui. Mais c'est vraiment de tête. J'ai pas regardé les chiffres, on va dire.
2: Non, mais ça donne un ordre d'idée parce qu'effectivement, déjà, quand on doit gérer son propre ordinateur tous les jours, déjà, c'est galère. Alors, quand il faut en générer 50.
0: Moi, j'ai l'impression qu'il y a un peu moins de 10 associations où on va gérer vraiment les ordinateurs. Et dans ces 10 associations, il va y avoir environ 5 à 10 ordinateurs, un peu moins parfois. Donc voilà, je ne sais pas ce que tu en penses.
1: En fait, on travaille souvent aussi pour ces aspects-là avec potentiellement une personne dans la structure qui est une personne ressource aussi. Et bon, dans certains cas, cette personne fait juste le lien entre nous. Mais dans d'autres cas, c'est aussi elle qui parfois fait un peu de technique et de maintenance de base aussi de certains ordinateurs. Donc c'est pour ça qu'en fait c'est pas forcément évident. J'ai pas effectivement de chiffres en tête sur le nombre d'appareils, mais voilà, parfois on est aussi un peu dans des zones de flou où il va y avoir aussi des gens au sein de l'association qui en fait sont versés aussi dans le logiciel libre et qui un peu portent aussi le fait que dans cette association là on a envie d'utiliser du libre et du Linux et qui du coup s'occupent aussi de la maintenance. Il y a des associations aussi où on va être en collaboration avec d'autres structures en Belgique. Je pense notamment à LibraFox qui est basé à Namur et qui fait du parc informatique sous Linux aussi. Et donc parfois, nous, on est sur finalement l'accompagnement et la maintenance des services un peu mail et cloud que nous, on va proposer ou que les gens ont chez Domaine Public et d'aller installer, maintenir ces logiciels-là. Et même sous Linux, voilà, on n'est pas toujours les personnes qui gèrent à proprement parler tout le parc informatique non plus.
2: Mais par rapport à cette personne-là que vous identifiez, que vous mentionnez au sein des structures, c'est quelque chose que vous demandez, que vous sollicitez, vous identifiez sur place, vous essayez d'avoir un relais. Comment ça fonctionne? Parce que je suis assez convaincu, bon là encore c'est du ressenti, mais par expérience, je suis assez convaincu que la place de cette personne-là, elle est essentielle pour que la démarche s'ancre dans le temps.
1: Je dirais qu'honnêtement, ça dépend. Et qu'après, on n'est peut-être pas non plus les mieux placés parce que finalement, il y a des assos qui sont dans cette démarche-là depuis plus longtemps que là où nous, on est là. Donc, savoir effectivement au début qui a contacté qui et dans quelles circonstances, c'est un peu difficile. Mais je pense que ça dépend un peu. Je pense en tout cas, les associations où il y a vraiment du parc informatique sous Linux, c'est plus des gens qui, ben voilà, où il y avait vraiment envie d'avoir des ordinateurs sous Linux et du coup de faire appel à nous un peu en appui finalement. D'une démarche qui était là en interne et de ressources qu'il y avait en interne. Maintenant, comme tu dis, effectivement, moi je suis plus du coup sur la partie, je suis un peu de parc informatique aussi, mais je suis beaucoup sur la partie accompagnement. Et je pense qu'en fait, il y a vraiment, on voit vraiment que dans les structures, c'est intéressant d'avoir quelqu'un aussi qui porte le projet et qui porte finalement le logiciel libre à l'intérieur de la structure pour que ce soit durable. Et en même temps aussi parfois le fait que ces personnes-là font appel à nous par exemple pour de la formation ou certains accompagnements parce que finalement c'est parfois difficile d'aller vers ses propres collègues de travail pour dire non mais en fait tu devrais faire comme ci ou comme ça avec l'outil. Je sais que c'est des choses dont on a déjà parlé aussi par ailleurs à des moments tous les deux. Mais je pense qu'il y a un peu cet aspect d'importance d'avoir finalement une continuité aussi au sein des assos, mais que voilà, qui s'articule aussi avec une présence un peu plus extérieure.
2: L'intervention d'un tiers qui va venir dire les mêmes choses, mais qui viendra de l'extérieur et qui créditera justement les personnes qui essayent de défendre le truc en interne, quoi. Et comment ça fonctionne finalement la formation des professionnels dans le monde associatif en Belgique? Comment ça marche les financements? Est-ce qu'il y a des c'est compliqué finalement à monter ou à convaincre de les associations? Est-ce qu'elles ont des enveloppes, des budgets? Je connais pas bien le monde.
0: Pour la formation, enfin pour la question budget, moi je peux te répondre. Et après pour la formation, je laisserai Célo parce que c'est plus elle qui fait l'accompagnement. Donc on a certaines associations qui ont un budget formation. Donc ça va dépendre des conventions collectives de travail. Enfin bref. En général, les associations dans le domaine socio-culturel vont avoir un budget de formation et donc peuvent faire appel à d'autres associations dont nous pour être formés. Et ce budget, en fait, c'est bêtement une partie des cotisations des employés. Donc c'est pas mal, je trouve, comme système. Et après, ça va être sur fonds propres des associations, je pense, parce que je pense pas qu'il y ait beaucoup de subventions dédiées à ça. Ça peut-être, c'est là où tu as plus d'infos.
1: Non, pas plus que ça. En fait, disons qu'on a en Belgique la chance d'avoir, encore pour le moment, des subsides de l'État dans un domaine qui s'appelle l'éducation permanente, qui en fait rejoint finalement un peu ce qu'en France on appelle l'éducation populaire, mais qui en fait est un truc paradoxalement institutionnalisé où l'idée c'est d'aller aussi éveiller le sens critique des citoyens et des citoyennes. Et du coup, on a pas mal d'associations finalement qu'on accompagne qui ont aussi ces subsides-là et donc qui ont un peu des frais de fonctionnement et l'envie aussi d'avoir potentiellement des outils un peu plus en cohérence avec leur visée finalement politique par rapport à leur mission aussi d'éducation permanente. Maintenant, nous, on est beaucoup finalement dans la prestation informatique. Effectivement, pour les formations, il y a le fonds 4S. Maintenant, nous, on n'est pas reconnu vraiment comme organisme de formation non plus. Au même titre que d'autres organismes de formation. En fait, on ouvre plutôt des formations sur des outils qu'on va proposer. Enfin, au départ, c'est plus sur des outils qu'on va proposer. Par exemple, il y a une association qui veut utiliser un cloud avec du Nextcloud. On va accompagner les gens à prendre en main le logiciel, à leur expliquer les fonctionnalités basiques, à leur expliquer ce que c'est qu'un cloud, parce qu'en fait, dans un contexte où les GAFAM ont beaucoup facilité finalement l'usage des outils informatiques, tout le savoir lié au fait qu'on utilise un serveur, que les données elles vont passer entre les ordinateurs via une machine qui est quelque part dans un centre de données, tout ça c'est souvent invisibilisé et du coup très mal compris par des gens. Et nous c'est beaucoup finalement aussi par rapport à ça qu'on donne des formations, même si on a aussi ponctuellement des formations plus génériques sur la transition numérique de manière un peu plus globale.
2: C'est la question que j'allais poser finalement. Quand vous intervenez sur très concrètement l'outil technique, il faut cliquer ici, ça fonctionne comme ça, etc. Ça veut dire que finalement, la majeure partie des membres de l'association, qu'ils soient bénévoles ou salariés, sont déjà convaincus que de toute façon, ils veulent engager une transition.
1: Mais en fait, ça dépend parce que souvent, c'est aussi le projet de certaines personnes, d'une personne dans l'équipe. Oui. Et du coup, c'est intéressant aussi d'avoir une formation qui n'est pas juste à prendre aux gens ou cliquer pour aussi faire émerger finalement le pourquoi en fait on va aller vers d'autres outils, pourquoi qu'est-ce qu'on va potentiellement aller vers des outils où ça va demander de prendre du temps parce qu'on n'a pas tout à fait les mêmes habitudes qui apparaissent au premier abord plus compliquées. Et moi c'est maintenant un truc dans ma pratique, on va dire, à moi, un truc que je fais systématiquement maintenant si je donne une formation sur du mail ou sur du cloud, je vais passer finalement au moins une quarantaine de minutes à aussi justement pour redéfinir les termes de ça va être quoi un serveur, ça va être quoi un client, qu'est-ce qu'on entend par de l'asynchro, qu'est-ce qui se passe réellement, mais du coup au travers de ça aussi amener des enjeux plus génériques sur avoir un serveur, ben ça consomme, des aspects impacts environnementaux, le cloud c'est l'ordinateur de quelqu'un d'autre, donc en fait, vous laissez des données, les gens, le prestataire informatique y a accès, que ce soit tactique, que ce soit dans le cas de Google, que ce soit Google, et finalement de mettre en avant ces aspects-là, ben, ça facilite aussi la compréhension au sein de l'équipe pour dire, ah ben voilà,
2: oui, par expérience. Ouais, par expérience, je pense qu'il y a vraiment une précaution à prendre et de vérifier effectivement quel est le niveau entre guillemets de synchronisation des membres de l'association. Parce que parfois on s'engage justement directement sur la partie technique en pensant que tout le monde est en phase, et en fait c'est effectivement la volonté d'une personne qui essaie d'embarquer tout le monde, mais ce préalable-là politique, ce que tu expliques hein, sur les enjeux Google, etc. Eh bien, si c'est pas fait, du coup on se retrouve après avec des gens vraiment décalé sur les usages et des gens qui se comprennent pas au sein de la structure, et du coup ça n'ancre pas la démarche dans le temps. Bon, voilà, ça c'est un peu par expérience, mais vas-y, je t'en prie, Géo.
0: Ouais, je voulais rajouter aussi que en fait j'ai l'impression qu'il y a une prise de conscience un peu depuis un peu moins de 10 ans, de en fait quand on passe au logiciel libre, on change l'outil de travail des gens. Et avant, en tout cas moi de ce que je voyais, c'était oui, on va tout passer au logiciel libre et puis les gens se débrouilleront. Et sauf que en fait quand tu changes l'outil de travail, les gens ils perdent des heures, quoi.
2: C'est sûr.
0: Et donc il y a de la frustration, et du coup il y avait des retours en arrière sur des outils propriétaires. Et je pense que, enfin, c'est une bonne chose, en fait, dans le milieu du logiciel libre, mais même dans l'associatif en général, en dehors du logiciel libre, il y a une prise de conscience de ça, de se dire si on passe au logiciel libre, en fait, il faut de la formation. Et en tout cas, nous, quand on propose de passer en logiciel libre, quand on propose des outils, on demande est-ce qu'il vous faudra de la formation. Et la plupart du temps, ils nous disent oui, c'est une bonne idée.
2: Très bien. Donc, on va bientôt faire une pause musicale. Peut-être qu'avant la pause, vous pourriez nous préciser un peu les publics cibles de Tactique.
1: Moi, juste avant les publics cibles, en fait, parce que là, on est beaucoup parlé. Enfin, en fait, comme tu as posé la question sur nos journées types, et que nous, on est quand même beaucoup dans les aspects de maintenance, parc informatique, et moi, accompagnement, ben, on a un peu répondu là-dessus. Mais en fait, on va dire plus globalement, Tactique va aussi proposer. Enfin, je mentionnais tout à l'heure des sites web, donc on fait potentiellement des sites web pour les associations. On fait à des moments de l'hébergement, parce que souvent, on s'appuie sur le domaine public, mais on va avoir certaines structures, notamment, et du coup ça rejoint la question du public, des écoles pour qui potentiellement c'est des plus gros besoins que ce que va proposer un hébergeur mutualisé comme domaine public. Donc on va aussi installer à des moments nos propres serveurs avec des serveurs dédiés pour une grosse structure ou par exemple une école.
0: Et quand on parle d'école, pour l'instant c'est essentiellement des écoles d'art, donc il y a aussi une conscientisation là-dessus du logiciel libre, je trouve, dans ce milieu.
1: Ouais, et aussi à des moments un peu de développement web, même si c'est vraiment pas ce qu'on fait le plus, mais par exemple justement pour les écoles, on a développé en interne un LDAP qui va permettre d'aller chercher des données du système belge des données administratives des profs et des élèves, qui s'appelle ProEcho, pour aller les balancer dans un système qui va créer les comptes Nextcloud et puis des différents services internet qu'on va proposer pour les écoles. Donc voilà, on est un peu là, on a beaucoup parlé d'accompagnement et de parc informatique. On a aussi finalement une activité un peu plus globale au sein de l'association. Et effectivement, nos publics, du coup, ça va être principalement les associations, les collectifs, ce type de structure, mais aussi du coup des écoles, notamment écoles d'art.
0: Juste pour préciser, l'outil dont tu parlais, ça forme un portail étudiant, en fait, pour que ce soit plus concret. C'est vraiment les étudiants, ils ont accès à toutes leurs applications, que ce soit le cloud, la plateforme de cours, etc. Et les profs et l'administratif ont accès aux permissions et aux données des étudiants.
2: Très bien, ça représente combien de structures finalement? Une cinquantaine, ça rejoint le nombre de parcs de tout à l'heure à peu près?
0: Nous, dans les associations, c'est difficile. Il y a des associations où on fait beaucoup pour eux, il y en a où c'est ponctuel. Mais je pense qu'on est sur une centaine d'associations facilement dans Bruxelles et un peu autour.
2: Associations, écoles et d'autres personnes, quoi.
0: Okay. C'est très très large comme réseau et c'est difficile à quantifier, je trouve.
2: Très bien. Bah écoutez, je vais passer la main à Étienne qui va passer la petite pause musicale.
3: Merci Laurent. Merci pour cet échange qui pour le moment en tout cas me passionne. Effectivement, une petite pause musicale. Nous allons écouter Revel par Shelby Mary et on se retrouve juste après, toujours à l'écoute de Cause Commune, la voix des possibles.
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0: Nous venons d'écouter Revel par Shelby Mary, disponible sous licence libre Creative Commons, partage dans les mêmes conditions. C'est Sabayasa.
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0: Vous écoutez Libre à vous, nous sommes mardi 7 juillet et Laurent Costi anime un sujet qui porte sur l'association belge Tactique et non pas Tic Tac avec Cello et HGO.
2: Merci Étienne. Donc on reprend effectivement avec HGO et Cello. Alors vous avez effectivement décrit tout ce que faisait Tactique. On imagine avec toutes ces actions que vous êtes au moins 40 et que vous avez un budget de 240 millions d'euros. Vous confirmez?
3: Non, on est donc on est environ 10 dans l'association et on est tous en, on est quasiment tous en temps partiel, il y a un temps plein. Donc en équivalent temps plein, pour dire des gros mots, on est plutôt autour de 5-6. Donc voilà, et en termes de sous, on a alors on a un des employés qui est un subside Marie-Belle, qui est une aide à l'emploi, en fait, qui est bêtement une aide à l'emploi.
2: Oui, c'est ce qu'on appelle subvention en France, hein, c'est ça?
3: Oui, c'est ça. C'est, mais le Marie-Belle est une subvention dédiée juste pour employer quelqu'un. Donc alors je sais plus quelle entité en Belgique qui fait ça, enfin qui fait ça. Je crois que c'est la Fédération Wallonie-Bruxelles, si je dis pas de bêtises, qui verse les sous en fait pour payer son salaire et rien d'autre. Donc ça s'appelle déjà une personne qui est payée. Et après ça va être de la prestation de services, on en a parlé. Et on a un tout petit subvention, c'est le même mot, en éducation permanente. Donc ce qu'on disait tout à l'heure, c'est un peu l'équivalent de l'éducation populaire, sauf que c'est institutionnalisé. Et là, alors on avait demandé de pouvoir payer au moins un temps plein, donc on visait beaucoup plus que ce qu'on a, mais on a eu 10 000 euros et on visait 100 000 euros, je pense, quelque chose comme ça. On a eu l'information le mois passé, donc on est à la fois un peu déçu et content quand même d'avoir quelque chose. Et donc ce subside-là était dédié pour travailler sur le journal Curseur, dont on parlera tout à l'heure.
2: Alors j'ai deux questions pour conclure ce point, puis après on va passer à Curseur, mais du coup, à savoir si les ETP, les temps de travail sont contraints ou s'ils sont choisis, si les personnes ont vraiment choisi de travailler à temps partiel. Et puis après, l'autre, c'est presque une private joke par rapport à vos ressources propres. Vous suivez bien les factures ou les ressources que les adhérents vous doivent, hein? C'est juste pour comparer avec Neutrinet et puis le VPN que moi par exemple j'ai et que on me réclame pas et que j'oublie que je dois le payer. Voilà, c'était juste pour savoir. C'est une privé de joke.
4: Alors oui, ben en fait c'est toujours un peu le problème d'être une asso partie militante aussi, parce que voilà, la facturation elle a parfois un peu du mal à suivre, mais voilà, bon, globalement, ben on va dire l'essentiel, finalement, nos revenus sont quand même de ce qu'on facture pour de la préparation informatique, donc on est quand même un peu contraint de suivre ça, un peu mieux que dans Neutrinet, qui est une association avec que des bénévoles. Donc oui, on est quand même dans une autre démarche avec ça.
3: Ceci dit, on a encore du travail à faire sur le fait de bien suivre tout ce qui est prestations d'heures, enfin de services, donc quand on va faire du boulot pour une association, etc. Donc on a encore, ça reste complexe, quoi.
2: Oui, puis ça reste ça reste pas le cœur de métier des associations. C'est pas le côté le plus passionnant. Ça passionne les bénévoles et les salariés, bien sûr. Non, mais je me moquais un peu parce que on avait été.
3: Mais il n'y a pas de souci, mais ce que je veux dire, c'est là on est 10, il y a 5 ans je pense que si on était moitié moins, peut-être, voilà. Et en fait c'est pas la même chose de travailler à 10 et d'essayer de se coordonner, de savoir qui a fait quoi pour telle sauce et avec qui à la sauce on travaille, etc. Chacun un peu, et donc si on a, voilà, on est en train de se réorganiser un peu pour mieux suivre tout ça. Donc c'est vraiment un boulot à part entière.
4: On vient aussi d'une situation où en fait les personnes qui travaillaient pour Tactique, c'est avant que moi j'arrive ou que Adrien soit là aussi, mais en fait les personnes qui travaillaient pour Tactique à des moments aussi facturaient en fait un peu chacune leur propre service finalement de ce qu'elles faisaient, et là on en passe dans une gestion beaucoup plus collective aussi de D'accord. ces aspects là où on travaille aussi à plusieurs sur les mêmes projets, et donc on est en train de s'améliorer aussi sur les aspects de
2: work
4: de
2: in progress comme on dit en anglais. Pour la question ETP choisi, et puis j'ai une question d'Étienne dans le chat aussi qui demande si vous avez fixé à 10 ce nombre, est-ce que c'est un plafond ou est-ce que finalement en fonction des opportunités vous envisagez aussi de continuer à développer?
3: Ouais, j'ai l'impression que c'est un peu des deux. Moi quand je suis arrivé c'était en fonction de si on a des sous pour pouvoir embaucher, on embauche, et c'est un peu quel est le temps de travail que tu souhaites faire dans l'équipe, voilà. Donc moi je voulais faire un temps partiel, donc voilà, on m'a dit ok, ça devrait passer si tu prends je sais pas moi un mi-temps, et puis voilà. Mais il y a ça, et après il y a aussi la réalité associative qui fait qu'il y a certaines personnes qui vont dire qui sont payées par exemple un mi-temps et qui vont pas faire un mi-temps, qui vont faire plus, et donc voilà, on essaie aussi de gérer ça. Mais je pense que c'est un peu partout, c'est à quel moment s'arrête le côté militant et le côté salarié. Et même dans des boulots typiques, à quel moment s'arrête ton boulot? Enfin, on parle du droit à la déconnexion, enfin, je vais pas rentrer là-dedans, mais c'est vraiment de plus en plus difficile de s'arrêter, de se dire, ok, en fait, j'ai fait mes heures, et oui, voilà. Et c'est encore plus difficile, je trouve, quand c'est une association qui est chouette et qui, on a la chance de notre militantisme est payé, en fait. Enfin, je sais pas comment le dire, mais c'est un peu, en fait, on a envie de faire plus, quoi, mais aussi d'être d'épuisement et tout. Et puis, il n'y a pas que Tactique dans la vie, il y a aussi notre inat. Il y a d'autres trucs, et donc, forcément, il n'y a que 24 heures, quoi. Donc, voilà.
4: Mais tu vois, je pense qu'il y a vraiment ça. Parce que, enfin, par rapport aussi au fait un peu de financer son militantisme entre guillemets. Enfin, moi, quand je suis arrivée chez Tactique, on m'a un peu dit, tiens, ben voilà, on a un peu d'argent pour engager potentiellement. Voilà. Mais de quoi t'aurais besoin finalement pour vivre et voilà, y avoir finalement un revenu qui convient pour toi. Et c'était moins finalement, on va dire, ben on a besoin d'engager une personne à temps de temps que tiens, ben en fait cette personne là moi je voulais aussi potentiellement être à temps partiel pour avoir d'autres projets, enfin parce que j'ai d'autres projets aussi, mais voilà, c'était un peu la question de tiens, ben en fait qu'est-ce qu'il faut finalement pour que tu vives correctement entre guillemets, et après ben voilà, après ben finalement on décide un peu le temps de travail en fonction de ça, et on s'organise aussi en fonction de ça, en sachant que voilà, bah, comme disait AGO, bah, on est sous site des assos, on a toujours tendance à en faire plus. Donc moi le 3/5e formel sur lequel je suis actuellement reflète pas forcément le travail que je mets, et notamment dans des projets comme le journal dont on va parler incessamment sous peu, mais voilà, c'est aussi finalement une vision d'un peu du militantisme et de ce qu'on a envie de faire en fait aussi pour finalement comme engagement vis-à-vis d'une forme de vis-à-vis de commun ou d'engagement plus militant, quoi.
3: Mais après j'ai quand même l'impression que dans l'équipe on y revient un peu de ça, de se dire en fait avec le curseur on a quand même eu un épuisement là-dessus, et en fait on se rend compte que l'énergie et le temps n'est pas infini.
2: Curseur, justement, je me permets, il faut qu'on en parle, hein, parce qu'évidemment on tisse depuis 20 minutes là maintenant. Je vous propose effectivement d'aborder ce sujet. Alors curseur, alors en plus je fais une référence à l'émission 234, puisque Vincent Calam, qui fait des chroniques régulièrement sur Libre à vous, a fait sa chronique justement sur le thème de curseur, mais vous allez nous expliquer ce qu'est curseur, puisqu'on en parle depuis le début de l'émission. Dites-nous.
4: Du coup, donc c'est un journal qu'on a commencé à publier en 2023.
3: Un journal papier.
4: Un journal papier sur le numérique, parce qu'on voulait, voilà, on voulait
0: papier faire
4: de manière un peu autrement que les autres. Non, en fait, finalement, je disais tout à l'heure que on parlait de ce subside en une éducation permanente en Belgique, et en fait, et je disais tout à l'heure que il y a eu une période où finalement, les activités de tactique, domaine public, étaient très centrées un peu sur la technique, et il y a eu un moment où il y a eu envie de rouvrir finalement à des activités potentiellement aussi un peu plus militantes, un peu plus politiques, et du coup en Belgique c'est potentiellement le moyen finalement de dégager du temps, y compris du temps de travail, c'était d'avoir ce subside là donc en fait Curseur s'inscrivait aussi nous entre guillemets dans notre stratégie pour avoir ce subside, même si c'était aussi une envie de faire un truc où on se disait il y a beaucoup de blogs finalement qui vont aborder certains enjeux liés au numérique, mais pour les gens qui ne sont pas forcément familiers d'aller chercher de l'info sur des blogs, sur des sites un peu spécialisés, c'est pas forcément facile d'accès. Et du coup, il y avait l'envie de faire un journal papier qui soit vraiment un objet qu'on puisse laisser dans des lieux associatifs, qu'on puisse donner lors d'événements pour qu'en fait créer un accès finalement à des contenus thématiques que les gens ne voient pas forcément ou pas facilement finalement dans un journal papier. C'est un peu comme ça que le projet est né. On s'est réunis une première fois avec aussi des gens d'autres assos qui potentiellement faisaient un peu des publications en Belgique aussi dans le cadre de l'éducation permanente. Et puis progressivement, voilà, il y a une petite équipe qui s'est construite autour du journal qui, il faut le dire d'emblée, est portée quand même beaucoup par des gens qui sont salariés de tactique comme nous. Mais aussi quand même aussi beaucoup par des personnes vraiment bénévoles qui sont, je vais pas dire extérieures, parce que au fil du temps, quand on est dans un projet aussi qui demande autant d'engagement, on est quand même aussi dans des gens avec qui on est très proches, mais qui sont venus donner de leur temps pour faire ce journal là avec le fait que c'est des gens qui potentiellement écrivent dedans des contenus, mais aussi à des moments participent vraiment à la coordination du journal.
3: Ouais, les réunions de rédaction sont totalement ouvertes, et donc en début de cycle, la Curseur a commencé comme un semestriel. On est en train de, on est en discussion en fait pour savoir si on garde un semestriel ou si on fait tous les ans. Donc on a un peu décalé la sortie du dernier numéro, et du coup en début de numéro, on fait justement un appel à participation pour avoir des articles, parce que on en écrit, mais on va dire que c'est un quart de Curseur, peut-être un tiers, je sais pas trop. Enfin, la grosse majorité, c'est quand même des gens extérieurs à Tactique et à Curseur qui, enfin, quand même des gens de Curseur, mais extérieurs à Tactique qui écrivent dedans. Et puis, du coup, tout au long du parcours, ils vont participer à agencer les articles, donc ce qu'on appelle le chemin de fer dans l'édition, les relectures orthographiques, beaucoup de relectures orthographiques. Les choix aussi, quelle taille pour tel article, ça, tout ça, on n'a pas comme problème quand c'est en ligne. On a un certain espace disponible et on peut pas faire plus. Donc voilà. Et la thématique du prochain numéro, ça c'est aussi discuter collectivement avec les gens qui sont pas dans Tactique. C'est très chouette comme projet.
2: Combien de personnes quand vous faites le comité de rédaction là? Combien de personnes finalement se rassemblent?
4: Je dirais qu'on a une dizaine de personnes qui sont vraiment très actives. Après, ça peut, en fonction des numéros, des thématiques, du temps que les gens ont, ça varie parfois un peu sur qui est le plus impliqué, mais on a une dizaine de personnes qui s'impliquent beaucoup, et je dirais qu'on a une vingtaine de personnes qui gravitent quand même de manière proche en écrivant, qui ont écrit plusieurs fois des textes dans le journal, ou qui ont participé à des journées de relecture, parce que ça, parfois, c'est aussi d'autres personnes qui potentiellement disent « Ouais, moi, je veux pas écrire, je connais pas assez bien pour vraiment suivre le journal, mais j'aimerais relire tous ces aspects-là. »
3: Et aussi, on accompagne en fait les auteurs, autrices quand ils font leur article, on reçoit un premier jet et en fait on va faire plein de commentaires qui fait parfois un peu peur d'ailleurs, et après et en fait on améliore en fait comme ça les articles, et ça quelque part c'est un peu ça aussi qu'on essayait de mettre en avant, qu'on essayait d'avoir notre subside, c'est que quelque part c'est aussi ça fait partie de l'éducation permanente classe populaire d'apprendre à écrire dans un journal et d'apprendre à écrire même dans le sens un article construit, etc., et bien rédigé.
2: Si on prend les sujets des dossiers à chaque fois, alors il y a 6 numéros, je crois, c'est ça, jusqu'à ce jour. Donc le coût du confort, donc là c'était particulièrement ciblant le smartphone, éducation, la pression numérique, donc enjeu entre éducation, école et numérique, le prix de la gratuité, donc la gratuité, modèle économique du numérique propriétaire et du libre, la matérialité du numérique, donc tous les impacts environnementaux, dans les tranchées du numérique, le lien entre le numérique, guerre, conflit et surveillance, à quoi rêve le numérique, donc le numérique qu'on aime, logiciel libre alternatif. Là, c'était pour donner, illustrer un peu ce que peuvent être les sujets centraux. Alors évidemment, après, il y a plein d'autres articles. Quel logiciel vous utilisez pour composer finalement Curseur?
4: Alors, c'est un journal qui est fait avec Scribus. Ça a été un projet qu'on a proposé initialement pour le tout premier numéro à des étudiants et des étudiantes en master de typographie à La Cambre, qui ont fait, on va dire, un peu la mise en page avec Scribus de ce qui est devenu Curseur. Et c'est d'ailleurs toujours une étudiante qui de cette année-là qui met en page Curseur sur base finalement du travail qui avait été réalisé. Et c'est toujours Scribus qui est utilisé. On a exploré quelques autres pistes, notamment avec des choses du type HTML to print, PGS, mais finalement on est resté pour le moment en tout cas à Scribus qui répond. Et pour nous c'est aussi important, intéressant de faire ça avec du logiciel libre, puisque même si le journal se veut pas seulement un journal qui va parler de logiciel libre, on est quand même on vient de là, on promet les logiciels libres et on trouve intéressant aussi de les utiliser dans ce cadre là.
2: Alors j'ai pas regardé dans le détail les licences attachées aux productions et aux articles, c'est quelles licences qui sont utilisées?
3: Alors en général ça va être CC BY SA.
2: D'accord.
3: Si je ne me trompe pas. Non? CC BY SA NC, pardon.
2: Voilà.
3: Donc nous commercial. Et c'est ça. Et celle de Cello, entre autres, mais certains auteurs, notamment Eric, qui mettent sous CC BY SA, il y a une réflexion là-dessus, peut-être tu vas en parler.
2: Ouais, c'est ça que je voulais savoir, comment le collectif finalement a abouti à cette conclusion-là. Vous sachant tous les deux très libristes et convaincus du CC BY SA, comment finalement on arrive à un compromis? Comment on est obligé finalement de faire peut-être une étape intermédiaire avant peut-être à terme que des articles en CC BY SA. Je pose la question de comment vit le collectif par rapport à ça. Comment se construit le collectif?
4: Alors très honnêtement, moi je me rappelle plus complètement des discussions qu'il y a eu au début par rapport à ça, parce que c'est venu dans l'immense tout de créer un journal pour la première fois, et du coup je ne sais plus exactement tous les arguments qui étaient avancés, mais je pense qu'à l'époque moi-même j'avais tendance à publier sous CC BY SANC parce que je voyais un intérêt de dire on crée quelque chose qui est potentiellement pour tout le monde et qui refuse l'usage commercial du truc. Finalement moi j'ai un peu changé de position là-dessus parce qu'en fait je me rends compte que c'est trop restrictif, et qu'en fait dans commercial il y a des usages que je cautionnerais tout à fait. Après moi du coup j'ai un peu cheminé par rapport à ça, on n'a pas reposé la question non plus collectivement, du coup j'ai pas vraiment envie d'engager une réponse sur on avait là parce que ça et ça, parce que je pense que c'était il y a différentes discussions, peut-être d'ailleurs qu'on pourrait reposer aussi la question.
3: C'est clair, il n'y a pas eu de discussion à nouveau là-dessus. Moi je suis arrivé après le numéro 1, donc la question était déjà tranchée, mais c'est juste que plus une question de temps d'ouvrir la discussion qu'autre chose. Mais après il y avait aussi je pense des arguments pour le non commercial, et notamment juste pouvoir choisir en fait qui peut repartager avec en commercial, c'est déjà pas mal. ça n'interdit pas le commercial, ça dit juste nous on veut pouvoir choisir qui en fait quelque chose. Mais c'est vraiment une question qu'il faudrait qu'on pourrait avoir dans le collectif. Je ne sais pas si c'est la question prioritaire, je ne crois pas. Je pense qu'actuellement c'est plus le financement de curseurs justement.
2: Oui, parlons-en.
3: La question que la distance. Et oui, et du coup, le financement de curseur, ben, moi je disais tout à l'heure qu'on espérait avoir un subside pour travailler sur curseur et avoir 100 000 euros, on a eu 10 fois moins. Donc, on a lancé un financement participatif sur Ulule. D'ailleurs, là on visait 7500 euros et j'ai regardé tout à l'heure, on est un peu plus, on est à près de 7000, je crois 6700, quelque chose comme ça. Donc on y est presque et il se termine dans 2 semaines, donc allez-y. c'est un appel aux dons et un appel aux abonnements en fait, parce qu'on se dit que si on a des abonnements, ça permettra aussi d'aider à pérenniser le projet.
2: Donc on mettra le lien sur la page de l'émission. Par contre, ça l'échéance, c'est quand ? Oui, on n'aura peut-être pas le temps de publier la.
3: Attends, je l'ai devant moi. Comme ça, je dis pas de bêtises. C'est dans 18 jours, très exactement. Dans 18 jours. Donc, on a des contreparties. Et effectivement, enfin, et du coup, on livre en France. Et les abonnements, en fait, de base, on avait réfléchi. On livre partout. C'est juste que les coûts de livraison sont un peu différents. Alors. Bon, pour le moment, enfin jusqu'à présent, ce qu'on a fait, c'est un stratagème. On prend une personne qui va en France un jour et qui va poster tout en France parce que ça nous revenait moins cher que de poster depuis la Belgique, parce que c'est 15 euros d'envoyer un curseur depuis la Belgique, donc c'était pas viable. Donc voilà, on a des petits humains qui font le trajet vers la France et qui livrent les curseurs à la poste.
2: Combien de tirages vous avez fait des numéros?
3: Vas-y, parce que.
4: On est donc à 5000 exemplaires de chaque numéro pour le moment, en tout cas, c'était ce qu'on avait décidé et qu'on a fait. Maintenant, voilà, on est en train de réfléchir aussi justement dans les coûts. Oui, ça fait pas mal, mais l'idée, en fait, c'était vraiment d'avoir, de pouvoir avoir ce journal qui soit aussi diffusé assez largement. On essaye aussi à des moments de le proposer à prix libre. Mais voilà, le but, c'est aussi qu'il se diffuse et qu'il soit trouvable dans tout un tas de lieux, comme je disais, où de pouvoir finalement mettre dans les mains des gens une. Voilà.
2: Dans les boîtes à livres, vous en mettez ?
3: Dans les boîtes à livres, non. Bah, après, c'est pas vraiment. Enfin, si quelqu'un veut le faire, il le fait. C'est plutôt ça. Je pense que nous, on met dans des lieux associatifs. D'accord. Et dans des collectifs, et eux, après, redistribuent.
2: Écoutez, le temps file, hein, j'en suis vraiment désolé. Il nous reste 4 minutes, grand maximum, parce qu'après je vais me faire disputer par Étienne. On devait aborder tout l'écosystème des associations libres en Belgique. Ben, on fera une émission, hein, c'est pas très très grave. Du coup, ça permettra de vous réinviter. Je sais pas, moi je vous laisse deux minutes chacun pour dire ce que vous avez envie de dire, compléter ce que vous avez pas eu l'occasion de dire, etc. Qui conclut.
3: Juste pour curseur, si je voulais mentionner que si besoin, on peut livrer des colis aux associations qui veulent promouvoir curseur, mais aussi le logiciel libre, parce que c'est aussi pour ça, le numérique émancipateur, tout ça. Donc voilà, on peut aussi livrer sur demande.
2: Voilà. Je vais peut-être dire une bêtise, mais je sais pas, en vente libre, non, je sais plus comment. Non, je sais pas où on en est.
3: Je pense qu'on a déjà, exploré, et il y a sûrement mieux, mais pour l'instant, c'est ce qu'on fait. Je sais pas. Mais du coup, pour ta question.
4: Juste par rapport à Curseur, parce que là, on a mentionné les thématiques. Donc, dans chaque numéro, on a un dossier thématique. On a aussi des contributions hors dossier. Je trouve intéressant de mentionner aussi que j'ai mentionné les étudiants de la Cambre avec qui on a travaillé pour le premier numéro, mais on travaille aussi à chaque fois avec des étudiants et étudiantes en illustration d'une autre école d'art à Bruxelles pour. Les illustrations des numéros, ce qui fait qu'en fait chaque numéro va avoir aussi un peu une identité différente, parce que c'est une autre personne en fait qui l'a illustré, et du coup c'est un truc que je trouve assez chouette aussi dans ce projet là de se dire que chaque numéro c'est aussi quelque chose un peu à part. voilà.
2: On retrouve les numéros aussi en version numérique après leur publication papier, on est d'accord, hein.
3: Oui, c'est ouais. Juste que ça nous prend du temps parce que quand on copie-colle de Scribus vers ailleurs, en fait, on perd les italiques et tous les petits formatages comme ça, donc on doit remettre les italiques. Donc c'est plus une question de est-ce qu'on va avoir un train pendant 2 heures et on fait ça.
2: D'accord.
3: Voilà.
2: Bah, le train.
3: Mais oui, oui, l'idée c'est qu'on publie.
2: Les trains pour emmener les exemplaires en France, donc effectivement, faut. D'accord. Ok. Qui veut conclure peut-être ? Il reste 1 ou 2 minutes. Mais effectivement, enfin, je relève ce que disait Cello. Hein. Moi, je trouve effectivement le lien avec les écoles d'art, il est extrêmement intéressant et il est particulier, je trouve. Enfin, dans nos échanges, ça m'avait frappé. Je trouve ça particulièrement intéressant, en tout cas.
3: Oui, et ce qui est intéressant aussi, c'est que c'est un de nos plus grands publics de curseurs. Ça m'étonne pas trop, mais c'est toujours surprenant quelque part. Je sais pas comment dire, mais quand on met des curseurs c'est à l'ERGUE, les étudiants qui font les illustrations viennent de l'ERGUE, c'est leur capacité, donc l'école de recherche graphique, ou à la Cambre, quand on met des curseurs là-bas, en fait ça part comme des petits pains, quoi.
2: Ok, c'est chouette. Beau partenariat. Bah, écoutez, oui. Je pense qu'on va devoir conclure là, et puis je vais repasser la parole à Étienne pour la fin de l'émission.
0: Bah merci, un grand merci à vous trois. C'était vraiment très intéressant de vous écouter. Puis pour avoir eu la chance de voir un curseur dans les mains, c'est un beau journal dans le sens esthétique, mais aussi de qualité de contenu. Donc, je ne les ai pas tous lus, j'en ai feuilleté 2, mais voilà. Je vous encourage à aller voir les articles et éventuellement à soutenir cette belle initiative. Et effectivement, nous allons à présent faire une pause musicale. Alors nous allons écouter Crème par À la Claire Ensemble et on se retrouve juste après, toujours sur Cause Commune, La Voix des Possibles.
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0: Nous venons d'écouter Crème par À la Claire Ensemble, disponible sous licence libre Creative Commons, partage dans les mêmes conditions. Ça s'abaille à ça.
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0: Je suis Étienne Coluche de l'April, passons à notre dernier sujet. Alors nous allons poursuivre avec la rediffusion d'une chronique que libérer d'autres que du logiciel proposée par nos amis d'Antanac. Une chronique initialement diffusée en février 2026, présentée par Isabelle Carrère, qui portait sur les assises de l'attention.
2: Eh bien voilà, aujourd'hui, j'avais envie de vous parler des assises de l'attention. Je crois que j'avais ici ou là annoncé cet événement qui a lieu tous les deux ans. Et d'ailleurs, ici à Cause Commune, on avait en 2022 capté les tables rondes et échanges. Et du coup, j'ai fait de même cette année, 4 ans plus tard, donc le 24 janvier 2026. Alors, de quoi s'agit-il? C'est amusant car le concept d'attention a d'abord été un sujet plutôt populaire et vas-y, fais attention. Et un sujet philosophique avec les pensées écrites de Saint Augustin, par exemple. Et ensuite, c'est ai-je appris en 1958 qu'un psychologue anglais, Donald Broadbent, a travaillé sa théorie du filtre attentionnel. Autrement dit, on a parfois besoin d'un canal unique pour penser et ou pour réaliser quelque chose, et que parfois, plusieurs informations ne pouvaient pas être traitées à la fois. Mais voilà, le capitalisme étant passé par là, on parle depuis plusieurs décennies maintenant d'économie de l'attention. Les sciences de gestion, le management, etc. La façon dont les professionnels publicitaires ou autres marchands ont besoin de capter ou de conserver le plus longtemps possible l'attention des clients.

obligée ou attirée à regarder des écrans, sur un ordiphone, dans les espaces publics, à son travail, à l'école, pour prendre un billet de train ou un rendez-vous à la préfecture, etc. Le collectif Attention est organisateur de ces assises de l'attention que j'évoquais. Il est composé de 11 associations qui toutes sont indépendantes de l'industrie numérique. Et cela est important car on sait que plusieurs des GAFAM ou autres puissants, milliardaires ou pas, se gaussent de financer des œuvres et des actions menées par des associations qui, du coup, ne sont plus vraiment libres de leur dire et de leur faire. Alors, les 11 associations du collectif Attention sont Agir pour l'environnement, qui a à peu près, disent-ils, 25 000 adhérents, qui sont ou des associations ou des personnes. Et cet asso agit comme pression face aux politiques, en mobilisant sur des thématiques diverses, dont le numérique et les impacts sur l'environnement. On a aussi Alerte Écran, qui est orienté sur la sauvegarde de l'enfance libre, scolairement indépendante du numérique dans ses apprentissages. Et il y a le COSE, collectif contre la surexposition aux écrans, qui, de même que Alerte Écran, éducation numérique raisonnée, enfance télé-danger, grandir sans smartphone, présence simple, vous voyez, ça fait beaucoup d'assos et toutes, en tout cas, sont toutes les six constituées de parents, mais aussi de pédiatres, de psychologues, de psychomotriciens, motriciennes, qui luttent contre la présence incessante d'écrans devant les yeux des enfants et jeunes, au primaire, en collège ou au lycée. Pas à pas l'enfant, c'est une autre des assos qui est membre de ce collectif Attention, fait de même à propos des tout petits, en PMI, en maternelle ou en crèche. Eh oui, il y a des écrans qui sont rentrés là aussi. HOP, bah voilà, halte à l'obsolescence programmée, on la présente plus ici, n'est-ce pas ? Donc elle fédère les citoyens pour engager, citoyens, citoyennes, pour engager les décideurs publics et privés afin d'aller vers des produits durables et réparables. Elle agit par la sensibilisation des citoyens et citoyennes aux enjeux de l'allongement de la durée de vie et propose des solutions. Et les deux dernières assos qui font partie de ce collectif, donc PriArtem, qui est une des premières ONG créées sur la problématique ondes santé-environnement, qui se bat par rapport aux risques liés à l'exposition aux ondes électromagnétiques. Et enfin, Lève les yeux. Lève les yeux, c'est une asso dont Antanac est membre et qui a constaté, comme nous, que la société était de plus en plus dépendante des écrans, ce qui entraîne de graves effets sur la santé, l'éducation, mais aussi le lien humain, l'environnement, les droits et la démocratie. Du coup, Lève les yeux promeut. Elle aimerait bien promettre, mais elle ne peut pas promettre, elle n'a pas le pouvoir. Donc elle promeut la déconnexion pour mieux préserver l'attention humaine, qu'on peut imaginer comme une ressource, certes, mais rare et précieuse. Voilà, et donc du coup, pendant ces assises-là, il y a eu plusieurs tables rondes. Dans l'une d'entre elles, il est débattu de point de vue, par exemple, est-ce qu'on peut réguler, imaginer des villes sobres ? Et donc, il y a des intervenants, intervenantes qui se sont dit, tiens, on pourrait peut-être profiter des élections municipales pour demander à chacun, chacune des candidates des positions plus tranchées, peut-être plus conformes à ce que tout le monde s'accorde à décrire comme vraiment pas supportable quant au numérique, son incidence sur nos vies, les ressources de la planète, le vivant, etc. Et donc, est-ce qu'on continue les écrans à l'école, puisque les villes peuvent faire des choses, alors pas sur le collège et sur le lycée, mais sur le primaire, elles peuvent. Ou bien est-ce qu'on continue avec la métropolisation et une bétonisation de plus en plus grande pour qu'on ait à nouveau, encore et encore, des data centers, etc., et qu'on soit dans des agents involontaires de ces rendements des industries numériques. Dans une autre table ronde, justement, il est débattu de cette question des stratégies d'influence des industries numériques, et notamment, alors que c'est quand même des fonds publics qui sont en jeu tout le temps, comment ça se passe de ce côté-là, et comment des manipulations sont opérées par ceux qui ont besoin qu'on continue à regarder ailleurs pendant qu'ils engrangent des bénéfices de tous ordres. La stratégie de ces marchands de doute. J'aime bien la formule. Voilà. Donc, vous pouvez écouter toutes ces tables rondes-là, donc, sur lesquelles on a fait cette captation, sur les podcasts de la radio, ici, Cause Commune, et sur le web, vous allez les trouver très, très facilement. Et donc, du coup, personnellement, à Antanac, on est vraiment tous en train de se dire que, on a maintenant les savoirs sur les incidences du numérique à tout craint. On a des enquêtes, on a des études. Et pourtant, tout continue comme si de rien n'était. Les institutions politiques traitent comme vérité des discours sur les bonnes utilisations de l'IAG et des technologies numériques partout dans les vies de tout le monde. Et donc, du coup, on se dit que c'est peut-être vraiment le moment de se reposer des questions un peu plus fondamentales sur qu'est-ce qu'on veut là comme société demain matin et qu'est-ce qu'on prépare pour tous les jeunes, les enfants et les,

0: et les moins petits. Voilà, donc il y a plusieurs questions qui ont été posées à l'issue des tables rondes et je ne peux que vous recommander d'écouter ces échanges. Il y en a même un assez cocasse d'échange entre une ex-ministre de l'Éducation nationale et des participants à propos du plan numérique à l'école qui a été lancé en 2015. C'était qui la ministre de l'Éducation nationale en 2015? Vous vous rappelez? Allez.
1: Nadja Vallaud-Becassin?
0: Yes. Bravo. Voilà. Donc, il y a un échange assez comique avec elle dans ses podcasts. Je vous laisse en prendre connaissance. Voilà. À bientôt.
2: C'était que libérer d'autres que du logiciel présenté par Isabelle Carrère d'Antanac. Alors vous entendiez en fin d'enregistrement la voix de Frédéric Couchet qui avait animé l'émission en direct donc en février 2026 et vous retrouverez les liens directs vers les podcasts présentés par Isabelle en lien dans la page de l'émission de ce jour sur libravou.org/282 du numéro de l'émission. Nous approchons de la fin de cette émission et nous allons terminer par quelques annonces. Alors, dans les annonces, du 21 au 25 juillet 2026 à Paris et en ligne se tiendront les Wikimania 2026 organisés par la Fondation Wikimedia autour du thème liberté, équité, fiabilité. L'April aura le plaisir d'y tenir un stand vendredi 24 juillet après-midi, alors j'y serai d'ailleurs présent. L'April donnera également une conférence en compagnie de Framasoft et de linuxfr.org, j'ai presque fait la boulette, pour comprendre pourquoi contribuer au libre. Pour dire que pourquoi contribuer au libre, c'est un peu comme éditer une page sur Wikipédia. Alors je ne sais pas si des places sont encore disponibles, mais je vous invite à vous renseigner si vous allez sur place, mais normalement elle sera ces conférences seront également en ligne si j'ai bien suivi. De l'autre côté de l'été, les 11, 12 et 13 septembre, l'April tiendra également un stand dans l'espace science et numérique de la Fête de l'Huma, donc là, un grand festival avec de nombreuses conférences organisées par le journal L'Humanité. Je pense qu'il n'y a pas besoin de beaucoup plus le présenter. L'été sera globalement encore riche en événements. Je vous invite à consulter le site l'agenda du libre, agendadulibre.org, pour trouver ces événements en lien avec les logiciels libres et la culture libre près de chez vous, et ainsi que les associations qui les font vivre. L'occasion qui sait de sensibiliser vos proches aux libertés informatiques pendant cette pause estivale. Alors, notre émission se termine. Alors, j'ai oublié de lancer le générique, excusez-moi. Priorité au direct. Poupon. Voilà, c'est les problèmes qu'on anime et qu'on fait la régie en même temps. Bref, notre émission se termine. Je remercie les personnes qui ont participé à l'émission. Benjamin B, Lamy, Laurent Costis, Cello, HGO, Isabelle Carrère et Frédéric Couchet. Au malais de la régie aujourd'hui, donc moi-même, je remercie les personnes qui s'occupent de la post-production des podcasts. Sébastien Chopin, Elodie Daniel Girondon, Nicolas Graner, Julien Haussmann, Languin, bénévole à l'April, ainsi qu'Olivier Gréco, le directeur d'antenne de la radio. Merci également aux personnes qui découpent les podcasts complets en podcasts individuels par sujet. Quentin Gibault, Théocrite Tinui, bénévole à l'April, Frédéric Couchet, mon collègue. Et merci à Marie-Odile et au groupe Transcription qui permet d'avoir une version texte de nos émissions. Et c'était donc la dernière de cette 9e saison de Libre à vous que vous découvrez. Donc merci à toutes les personnes qui les écoutent. On se retrouve pour une 10e saison à partir de septembre 2026, sans doute mardi 8, pour un programme que nous sommes encore en train d'établir. Nous vous souhaitons de passer une belle fin de journée et un bel été. N'oubliez pas vos bracelets et on se retrouve en septembre. Et d'ici là, portez-vous bien.

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2: Bienvenue à Bonaguil, forteresse sur une base du XIIIe siècle avec un agrandissement au XVe siècle. Donc le donjon et le logis, ça c'est la première partie de construction. Et ensuite tout le reste de la forteresse, donc un peu plus tardif. Ici on se trouve donc dans la barbacane, c'est le premier endroit stratégique de défense dans le château. Si on veut résumer rapidement, c'est un bouclier défensif. Et là on va passer sur un pont-levis qui a été reproduit il y a quelques années maintenant par des élèves d'un lycée professionnel. Et ici à Bonaguil, on avait 7 ponts-levis dans le château. Alors attention au niveau des marches ici, elles sont défensives. Et on se trouve ici devant la casemate, qui est le deuxième grand lieu stratégique de défense à Bonaguil. C'est un couloir qui est souterrain. On est descendu, il faut remonter. Avec un escalier très étroit. Et voici l'aiguille rocheuse, le creux de l'aiguille rocheuse, donc la grotte. Tout au fond, à droite, on a accès à une tour du moineau. C'est une petite tour de défense qui est accessible uniquement depuis la grotte. Ce qui permet d'assurer une protection supplémentaire, mais on la verra mieux depuis l'extérieur. Et donc les fossés du château, des fossés qui sont secs, on n'a jamais eu d'eau. C'est vrai que parfois, quand on voit le château fort, on a toujours envie de voir des douves autour. Donc la tour du moineau, elle est juste ici. On n'a aucun moyen d'y rentrer, hein. Donc uniquement depuis la grotte. Et donc là, on est sur la grande esplanade, toutes les terrasses de Marguerite de Fumel. C'est là où elle avait fait ses beaux jardins, visibles depuis ses appartements, avec une très belle vue sur toute la vallée. Et donc là, on arrive au niveau de l'entrée de la tour carrée, avec un autre système de défense pour accueillir l'ennemi, pont-levis, canonnière et magicoulis en haut de la tour. Et donc là, c'est la salle des graffitis. On l'appelle comme ça parce que c'est une salle où on a retrouvé les plus beaux exemplaires de graffitis. On a pu assez bien les conserver, ce qu'on pouvait en avoir dans l'ensemble du château. Quand on était invité entre le 16e et le 17e siècle, on venait à inscrire des choses sur les murs. Des noms, des dates, des poèmes, ça dépend un peu ce qu'on veut essayer de décrypter. Donc juste ici, la chambre de Marguerite, ce qu'il en reste avec la cheminée. Et là, il nous reste le donjon à faire. Le donjon qui se mérite avec 90 marches, avec une très belle vue sur l'ensemble des environs et sur l'ensemble du château aussi en hauteur, c'est très beau. Et voilà, là on a fait le tour du château. On a une exposition de dessins sur les châteaux du Périgord avec l'artiste Maxence Albanel. Donc ça, c'est du 26 mai au 31 août. On a également un banquet médiéval, hein. Donc le 17 juillet et le 19 juillet, il y a deux dates cette année. Pour les plus petits, on a des chasses au trésor. Donc ça, c'est les mercredis et les jeudis matin, sur réservation obligatoire. Donc ça, c'est un jeu de piste dans l'ensemble du château, avec potentiellement un trésor à la clé.
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1: C'est Maurice Méliès dans l'émission Méliez-vous de ce qui vous regarde, mais surtout écoutez-moi. Cher ami, bonjour. Je ne vous dirai pas le temps qu'il fait. Ça ne sert plus à rien maintenant. On le connaît d'avance. Hein. Bon, quoique, en ce moment, on a quand même des petites périodes de pluie. Voilà. Ouais, est-ce que c'est pour se faire pardonner? Je ne sais pas. Bon, peut-être. Peut-être que le ciel a eu honte hein, de nous filer ce soleil dévastateur, incendiaire. Et vous rendez compte, les gens qui sont cardiaques et tout ça, il y en a qui sont morts à cause du soleil. C'est quand même pas normal, normalement, le soleil, c'est fait pour revigorer l'être humain, hein? Pas pour le tuer, bon. Bon, allez, on va faire de la poésie, comme ça, ça va nous changer un petit peu de cette canicule, hein? Hein? Bon, je voudrais pas... parce qu'elle nous poursuit. La canicule, oui. Et on est obligé de prendre une canule, pour se mettre dans le cul. Bon, allez. Alors, j'ai dans les mains le numéro 277... du mois d'août 2026, du journal des hydropathes, qui a commencé le 25 octobre 2001. Et ce qui veut dire qu'on est dans notre 25e année, et au 25 octobre, on sera dans notre 26e année. Vous vous rendez compte? Et je suis l'auteur depuis 2001. Je fabrique ce journal depuis tous les mois, comme un, qu'on appelle ça, comme un cultivateur, voilà, hein, qui va au champ, qui laboure, qui coupe, qui récolte. Voilà. Et là, j'ai en première page... Alors maintenant, vous savez, bon, je ne sais pas si vous êtes au courant, mais je fais... je suis un peu un spécialiste ou un artiste de l'image numérique. Attention, hein, pas l'intelligence artificielle, l'intelligence animale. Parce que moi, je suis un animal, hein. Bon, bah oui. Vous me verriez, la gueule que j'ai, je fais tout à fait... allez, les bonobos. Vous voyez, les bonobos sont des singes, ouais. Ben, j'ai la gueule d'un singe, voilà, ouais. Ah ben bien sûr, vous ne pouvez pas le voir à la radio, ben oui, c'est bonne blague, mais venez me voir à la radio, hein. Vous pourrez me prendre en photo, passer ça sur Facebook, hein, par exemple. Enfin non, je ne dis pas Facebook, Facebook, ou Facebook, oui, Face. Oui, parce que les fesses, il y en a de plus en plus sur Facebook, d'ailleurs, hein. Ah ouais. Avant c'était interdit, avant vous retirez tout ce qui... Il y avait un petit bout de peau qui dépassait d'une photo, plaf, on vous la retirait. Maintenant, c'est pire qu'avant, maintenant. Allez, j'y vais, bon, allez, on arrête un peu les conneries quand même. Requiem, ce fut écrit le 29 décembre 2009 à 20h56, pile. Et c'était mon 1764e poème, pile. J'ai vécu si longtemps dans l'espoir insensé que demain ne pourrait être pire que le jour qui s'achève. Avalant des couleuvres au flacon de la haine pour soumettre mon corps à défaut de ma tête. Pour des apparences sauves, à défaut d'être saine, oubliant par là même tous mes rêves brisés. J'ai vécu trop longtemps, mais à la fois pas encore assez pour vivre cette troisième vérité que je te propose d'ajouter. Tu pourrais aller vers cette demande incertaine par là, certes, mais encore juvénile parfois. Le premier apporta le vin, le deuxième l'ivresse, et moi le troisième, que ferais-je sur cette liste incertaine? J'ose espérer offrir le superbe final que les autres auront provoqué. Même si l'ardeur aura pris le long chemin, en restera-t-il assez pour l'envahir? Dois-je tenter ce besoin de t'aimer jusqu'à accepter le trépied, ou me suffire d'un tabouret bancal qui pourrait me faire tomber avant d'y avoir goûté? J'oubliais que j'avais 4 chaises et un cœur à plusieurs branches. Alors, pourquoi pas? Voilà. Alors, c'est un peu tordu. Vous voyez, en le lisant, je trouve qu'il est un peu tordu. Mais, bon, c'est ça la poésie, hein. Je pourrais vous lire d'autres auteurs des trucs encore plus tordus, hein. D'ailleurs, ces derniers temps, j'aidais une amie à faire son livre, et je lisais ses poèmes. Alors, c'était plus que tordu. Hein. J'étais, je ne sais pas comment on appelle ça, entourbillonné, entremêlés, même. Je n'ai pas dit entremêliés. Hein. Bon. Alors vous rendez compte, s'il fallait que je mette entremêliés de vous, de ce qui vous regarde, oh. Je pourrais, ça serait vachement trop long comme titre. Oui. Alors voilà. Et alors je voulais faire un aveu. Ce journal, tous les mois, je le donne à mon opérateur préféré. Voilà. Il rigole, il rigole, mais il est content, hein. Il se pourlèche déjà les babouines, rien qu'en savant qu'il va pouvoir le lire. Enfin, je le garde encore un petit peu pour l'émission, parce qu'il y a d'autres poèmes, il n'y a pas que moi, hein, dans le livre. Heureusement, parce que sinon ça ne servira à rien, hein. Ça ne servira à rien. Bon, alors, on va attaquer autre chose. Alors, j'ai fait un livre pour un copain qui s'appelle... quand je dis j'ai fait un livre, je fais la maquette. Jean-Pierre Doche. Et alors, le titre de son bouquin s'appelle la moelle du vent. Bon, la moelle comme la moelle des os, oui. Voilà. Et alors, je vais vous lire un poème, n'importe lequel. Il y en a bon, une cinquantaine dedans, hein, facile. Misère, voilà. Misère. Il a dit qu'ici, il y a des gens qui ne comprennent rien à la misère de ce pays. Il, c'est un homme, costaud, bouclé, moustachu. Bon, on dirait que c'est moi. Non, je ne suis pas bouclé, moi. Qui vend un guide de resto dans le métro. Pourquoi il a dit ça à l'homme? À cause de regard, qu'il ne pardonne pas, qu'il le traverse, qu'il effleure, le déshabille, qu'il s'attarde sur lui et le juge, qu'il le pénètre en biais salement. Et ça, à l'homme, il le sent instantanément, intimement, puissamment, violemment. C'est ce qui le tue, beaucoup plus sûrement que l'absence du logement et l'argent. Voilà, hein. Bon, alors, il a toujours eu des poèmes très courts. Bon, celui-là, il est un petit peu plus long, je vais vous lire, c'est « Mort aux racines ». Racines, des plantes, des arbres, des... J'en ai marre qu'on parle de racines en plaignant ceux qui n'en ont pas. Alors là, c'est les racines, on va dire, parentales, certainement. Si on est tous nés quelque part, c'est, comme l'a si bien dit Chanté Maxime, il y a autant de cons avec de racines que de pauvres cons qui n'en ont pas. Hein. Alors qu'on vienne plus mal à faire. L'histoire des braves qui ont des racines et des malheureux qui n'en ont pas. D'abord, il n'y a pas que les racines, il y a aussi les corneilles. Et tous ceux qui n'ont de nulle part ont droit au respect de notre part. Après racines, il y a le terroir. Et on bascule dans la tradition qui se débouche sur nation, au vieux relent nauséabond. Nos racines pourront terminer. Savez-vous qui va les manger? Quand on sera au fond du trou, les racines alors, on s'en fout. Alors oui, c'est comment on dit? Tu vas bouffer le radis par les racines ou un truc comme ça quand tu es dans le trou. Hein, voilà, bon, je vous en lirai l'autre, il y en a 50. Et puis en plus, il passe des poèmes dans le journal des hydropathes. Presque toujours deux pages à peu près. Hein. Tiens, on va faire un petit peu de musique. Alors, j'ai pris que des... On se comprend aller que des vieux. Hein. La preuve, parce que j'ai en train de m'apercevoir qu'ils sont tous morts. Alors, je vous donne à peu près le premier, c'est Georges Brassens, Jacques Brel. Si elle se régénie, il me semble que lui, il est encore vivant. Je suis pas sûr. Yves Montand, Jean Ferrat, Charlie Couture, je crois qu'il est encore vivant aussi. Bon, il y en a quand même pas mal. Alors, on va commencer par Brassens. Les croque-morts améliorés. Ouais, ça existe, hein.

0: Allez, vas-y, allez.
1: La visite jusqu'à présent ne se portait assidûment que chez le personnel funéraire, les anciens croque-morts ordinaires. Depuis que la vogue est au noirâtre dans les rues de Saint-Germain des Prés, il y a des croque-morts améliorés.
0: Et alors là, je fais mon geste.
1: La vie de deuil, je me confie à ces morts. Que chez le personnel funéraire, les anciens croque-morts ordinaires, depuis que la vogue est au noirâtre dans les rues de Saint-Germain-des-Prés, il y a des croque-morts améliorés. Oui, mais c'est pas de ma porte, aucunement. Quand on mène mon enterrement avec des croque-morts ordinaires ou bien leurs nouveaux congénères. Mais le bruit court que les emplâtres ont une peur bleue d'être enterrés par les croque-morts améliorés.
0: Pardon, mais si j'en faisais 5 ou 6, vous verriez, c'est étonnant.
1: Et c'est pourquoi j'ai fait ce chant qui va permettre aux braves gens de distinguer les funéraires, les anciens croque-morts ordinaires, les galopins un peu folâtres qui se mettent en deuil exprès. Les croque-morts améliorés.
0: Non, mais je ne voudrais pas le faire.
2: Mais pourquoi?
0: Parce que

0: on les joyeux couples à 20 francs. C'est un honnête fonctionnaire, c'est un croque-mort ordinaire, mais il écoute un idolâtre, les disques des bebop cassés. C'est un croque-mort amélioré. Oui, t'as fait tout ça. C'est dire que la la la la, il y en a plus, je me rappelle plus de couple. Non, c'est un massacre, ça va être un truc étonnant sur le sujet.
1: C'est dommage que vous partiez.
2: Et voilà, alors bon, je suppose que c'était la répétition d'une chanson, faite avec des copains dans un studio, bon, c'est sympa, parce que c'est rare qu'on enregistre des trucs comme ça, hein. Ouais. Alors moi, bon, naturellement, j'ai trouvé ça sur un disque de Georges Brassens, mais bon, mais il avait, c'est comme il a, quand il a fait Morogori, c'est pareil, il y avait, c'était d'abord une répétition, et après il passait la chanson en entier sans répétition, c'était assez marrant, ouais, c'était, il y avait des trucs comme ça qui, moi j'aime bien, bon, hein. Alors, bon, hier j'ai reçu, on m'a offert la fameuse revue La vie multiple. Hein. D'ailleurs, c'était le numéro 30, vous voyez. Alors, ils paraissent tous les 3 mois, hein, c'est pas comme le journal où nous on paraît tous les mois. Hein. Et alors, il y avait des vieux poèmes de ce qu'on appelle le professeur Guinaoec. Bon, ça a l'air d'être breton, ça. Hein. Et apparemment, c'est le père d'un de nos poètes, de Bergerac, hein, qui d'ailleurs fait cette revue. Alors, le professeur Guinaoec, poésie. Non, Dieu n'est pas poète, puisqu'il les assassine avant qu'ils aient vécu. Et les vautours se pensent sur leurs frêles dépouilles. Et Dieu les laisse faire. Et Dieu les encourage à fouiller dans leurs tripes, à manger leur cervelle. Mais si, Dieu est poète. Et c'est même le plus grand. Il a créé le ciel, la terre, la lune, la mer, et le pipi-caca. Et on serait les poètes sans tous ces bons mots-là. Non, où seraient les poètes, voilà. Alors, en deuxième, mon pote le poète, ouais. Opérationnel. Mais alors, vous voyez, opérationnel. Hein. Vous voyez, la langue française, ça sent pas toujours bon, d'ailleurs, la langue française. Mon pote le poète est un poète au paix. Il fait des vers de son derrière. Il poétise avec son cul. Il sort des rimes de son colon qui résonnent autant qu'on enclue qu'une enclume. C'est du Rimbaud, c'est de l'Orphéon. Parfois sa musique devient douce et son anus si mélodieux que ses sons deviennent source et ses vents presque silencieux. Mais soudain, l'orage gronde et dans une ode de tonnerre jaillit comme un soufflet au monde, l'envie de faire, l'envie de faire. C'est beau ça, hein. Ah, c'est vraiment très poétique. Hein, franchement, le reste, c'est... moi j'ai trouvé que c'était très poétique. Alors ils avaient donc le... Alors ça c'est après, c'est le fils, certainement, Daniel Malbranque. Et alors il y a même le fils du fils, c'est-à-dire le petit-fils, qui s'appelle Osiris Malbranque, figurez-vous. Daniel, manifeste de la poésie savoureuse, ouais. C'est par la saveur que le monde sera sauvé de toute la sauvagerie que notre temps génère. Dans la corbeille de fruits de l'amour et de la vie, plongeons sans façon, ni mesure, ni regret. Goulûment, gavons-nous du jus qui dégouline de la simplicité de vivre et de ses mâmes généreuses. Au miroir des rivières, admirons nos frimousses et nos torses nus, tout barbouillés de bonheur. Saluons les carpes d'Horace, muettes comme au paradis, de jouir de chaque jour qui vient, qui passe, qui s'en va. Soyons des poètes savoureux, devenons des poètes suaves. Voilà. Hein. Alors bon, on va arrêter avec eux, mais il faut que je retrouve ce poème d'Osiris, là. Je l'ai vu tout à l'heure et puis j'ai oublié de mettre un marque-page. Parce que là, lui, il est succulent, lui, je trouve. Ah, alors si, j'en ai un. Alors, il parle certainement de son grand-père, parce qu'il a le titre de ce poème, s'appelle Guinaoec. Guy, il est né, Guinaoec, il va rester. En 29, un jour d'armistice, naquit Guy, lutin breton de malice, arriviste pour la paix et l'égalité. Guy, il est né, Guinaoec, il va rester. Bateau échoué du papa Xavier amputé, messieurs des forces de l'Axe, tirés les premiers, de mes 11 ans, résilience, c'est un sommet. Il avait donc 11 ans quand il a écrit, et en effet, je me souviens quand il venait au début de de nos soirées, enfin, au début que son père venait avec lui, il était tout gamin. Maintenant, je ne sais pas, il doit avoir 25 ans. Bon. Dit, il est né, il y en a un qui va rester, chez Citroën, à la famille subvenir, monter, limer, souder, réparer, ajuster son existence, que le mieux chasse le pire. Dans les yeux de Jacqueline, là, fusionné au courant de l'amour, toujours s'abandonner pour l'éternité, se vouer fidélité. Le pire avant le mieux, pour les paumés et les gueux, et ce comme moi, comme toi, pardon, que la vie fait bien déguster, ces fleurs du mal, à quoi bon être rugueux. Avec le fils Daniel, donc son Daniel Malouin, plutôt Dada que Niel, des neurones cultivés, le rire et le miel, rempart des Big Brothers, en quête de nous pister. Et quand ce trou du cul de cancer vient vous faire chier, fumez la vie tel un cigare, comme Namaste. Ah, et poésie, mon préféré pistaché, dans lequel je croque, je m'en moque, sans équivoque, complètement loufoque. Baroque, toc toc, fin ration dans ce monde qui suffoque. Guyanais, je suis né. Guyanais, je resterai. Voilà. Donc c'est un hommage à son grand-père. Hein. Bon. Ce qui est bien, c'est sympa. Moi, je n'ai pas connu mes grands-pères, alors j'ai pas pu faire d'hommage. Et puis j'en ai même pas fait pour ma grand-mère parce qu'elle m'aimait pas. Voilà. Bon. Vous avez le droit d'avoir une grand-mère qui vous aime pas. Bon. Hein? Pas déconner quand même. Alors voilà, donc, alors, tiens, on va faire un peu de Prévert, parce que là, ça fait longtemps qu'on n'a pas parlé de lui, il commence à s'ennuyer, lui, hein, Prévert. Hein. Parce que c'est qu'il en a eu des choses à raconter, lui, hein, je vais vous dire. Hein. Au hasard des oiseaux. J'ai appris très tard à aimer les oiseaux. Je le regrette un peu, hein. Mais maintenant, bon, tout est arrangé, on s'est compris. On ne s'occupe pas de moi, on ne s'occupe pas d'eux. Je les regarde, je les laisse faire. Tous les oiseaux font de leur mieux. Ils donnent l'exemple. Par exemple, M. Glacy, qui s'est remarquablement, courageusement conduit pendant la guerre ou l'existence, ou l'exemple du petit Paul, qui était si pauvre et si beau et tellement honnête avec ça, et qui est devenu plus tard le grand Paul, si riche et si vieux, si honorable et si affreux et si avare et si charitable et si pieux. Et par exemple, cette vieille servante qui eut une vie et une mort exemplaires, jamais de discussion passa l'ongle claquant sur la dent, passa la discussion avec monsieur ou avec madame au sujet de cette affreuse question des salaires. Non, les oiseaux donnent l'exemple comme il faut. Exemple des plumes, des ailes, le vol des oiseaux. Exemple nid, les voyages et les chants des oiseaux. Exemple la beauté des oiseaux. Exemple le cœur des oiseaux et la lumière des oiseaux. Voilà, c'est beau, hein. Alors, je veux pas dire que j'aurais voulu l'écrire, bon, on va pas écrire deux fois la même chose. Lui le même poème que moi, hein, ou moi le même poème que lui, hein. Bon, c'est au choix. Bon, hein. Voilà. Alors, je pourrais peut-être lire un peu du Méliès Maurice. Hein. Bon, il paraît que ça lui est arrivé d'écrire un petit peu quand même. Hein. Ouais. Oh bah tiens, un truc pas mal, le port de pêche de mon enfance. Et ça, c'est pas de la poésie, c'est presque le témoignage. Hein. Alors, c'est fait écrit quand ça? Oui, il parlait en 2001, vous vous rendez compte, hein. Ça fait 25 ans. Bon, c'était plus mon enfance déjà. Hein, bon. J'avais gardé l'image du port de mon enfance. Ma déception était partie faire un tour en mer. Je la voyais se diriger vers l'île Madame. La barque en inox ne sentait plus le vieux bois coloré parmi le couche. Le panier d'osier devenait un sac de plastique à jouer. Seul, le chien du marin n'avait pas changé. Il courait sur la jetée pour faire fuir les mouettes effrontées qui attendaient les huîtres réformées. Le port des barques se croyait authentique alors qu'il avait vendu son âme à la mondialisation des huîtres. L'oiseau de mer restait le même, sauf parfois quand un fusil marin rentrait bredouille. Là, il se changeait souvent en couleur sanguine dans un vol plombé. Je retournerai vers mon passé pour retrouver une certaine authenticité dans ce sport, dans ce port où mon enfance joue encore dans ma tête avec les mouettes. Voilà. Hein? Et alors, c'est vrai que les... Mais je pense que vous tous qui m'écoutez, c'est pareil. Hein? On n'oublie pas son enfance. Hein? Ou alors c'est qu'on est devenu amnésique à l'âge de 21 ans. Hein? Ou maintenant 18 ans maintenant. C'est pire maintenant. Maintenant, c'est encore plus tôt, hein, si vous devenez amnésique, parce que c'est quand vous avez la majorité. Maintenant, on vous la file à 18 ans. Le jour où on va vous la filer à 12 ans, quel scandale ça va faire, hein, hein. Les gamins à 12 ans, ils vont avoir le droit de voter, hein, ils vont travailler en usine, dans les bureaux, hein, vous vous rendez compte, oh, quel scandale. Oh, j'espère que je ne serai pas là pour voir ça. Hein.

Alors, la liberté. Les Grecs, ils avaient déjà compris ça, les Romains aussi, hein. Eh oui, ils l'ont fait bien avant nous, hein. Enfin, pas avant moi, parce que moi, je me suis marié avec une femme, ouais. Ouais. Attendez que je réfléchisse. Oui, c'était vraiment une femme, ouais. Ah oui, oui, c'était une femme, oui, je me souviens. Ben oui, bon, ben, vous voyez, je vous l'apprends, hein. Bon, je vous l'apprends que je me suis vraiment marié avec une femme, bon. Et ça a duré 50 ans, vous vous rendez compte? 50 ans de, j'allais dire de calvaire, non, de bonheur, pas de calvaire. Non, moi c'était du bonheur que j'ai eu pendant 50 ans. Hein. Et bien encore maintenant, vous voyez, quand je pense à elle, j'ai l'impression que mon bonheur continue. Ben, c'est normal, hein, c'est normal. Et puis elle est dans une petite boîte, ouais, toute petite boîte, elle doit me regarder de temps en temps. Parce que je l'ai mis dans un placard chez moi, ouais. C'est la première fois que je mets ma femme au placard. Parce qu'en général, je ne la mettais jamais au placard, hein. Ah non, jamais. Mais là, bon, je voulais qu'elle repose en paix. Vous voyez? Bon, ce qui est tout à fait normal, hein, vu la situation. Hein. Donc j'ai dit, allez, je te mets... Alors, il y a mes pantalons à côté, parce que c'est une penderie, en fait. Elle est au fond d'une penderie. Il y a mes pantalons, il y a mes chemises, il reste encore quelques vêtements d'elle. Ouais, bah ouais. Mais ces vêtements, j'ai essayé, j'arrive pas à les mettre, non. Je sais pas pourquoi. Ben oui, on n'était pas tout à fait de la même taille. Hein. Elle était vachement plus mince que moi, plus petite. Hein. Attends, 1m85, 85 kilos. Elle, 1m69, 65. Et puis, 50 kilos. Vous vous rendez compte, hein. Comment voulez-vous que je mette ces fringues? Et puis, on m'aurait pris pour qui, si j'avais réussi? Hein? On m'aurait regardé dans la rue, comme ça, en disant, oh tiens, encore un. Encore un PD. Oh, merde! Non, non. Moi j'adore les gays, hein. c'est des gens superbes, hein. Ils sont sympas, c'est souvent des artistes, vous voyez, parce qu'ils ont compris, que quand on est artiste, on a le droit de faire ce qu'on veut, hein. Bon allez, j'arrête, parce que là, c'est plus de la poésie, c'est, comment on appelle ça, la psychologie, ou plutôt de la psychiatrie. Bon allez. Allez, Verhaeren. Alors, ils mettent Verhaeren, mais ils ne donnent pas son nom. Son prénom, pardon. C'est Paul, je crois. Non, Émile. Émile Verhaeren, voilà. Alors, lui, c'est pareil. Bon, il n'est pas d'aujourd'hui. Hein, je peux vous dire que... Hein. Alors, il a fait un poème en 1919. Voilà. Hein, dans un bouquin qui s'appelait Les débâcles. Ouais, pour les débâcles. Les débâcles à sable, par exemple. Hein. Éperdument. Que veut dire éperdument? Est-ce que ça veut dire pas assez, beaucoup, trop, trop peu? Vous voyez? C'est vrai que c'est compliqué ce mot, éperdument. Hein? Bon, bien que flasque et gênant et si pauvre, si morne, si las, redresse-toi de toi-même, vainqueur. Lève ta volonté qui choit en contre la borne, et sursaute debout, ressatère mon cœur, exaspère sinistrement ta toute et son dû, carcasse et pousse au vent par tes chemins rougis, rougis de sang, ta course, et flaire et lèche avec la langue, ta plaie et lutte et bulle et tombe et ressurgit. Tu n'en peux plus et tu n'espères plus, qu'importe. Puisque ta haine immense encore hennisse ton son deuil, puisque le sort t'enrage et que tu n'es pas morte, et que ton mal fouetté se cabre en tout orgueil, et que ce soit de la torture encore, encore, et belle et rouge, et que ce soit de fou désir de se boire de la douleur par chaque pore, et que ce soit enfin et l'âtre et le plaisir. Ô ma rosse de nerf et d'os que je surmène, d'être pareil un jour à nos héros du Sud, non, du Nord. Il nous fait chier, pourquoi pas du Sud? Ben oui, c'est vrai qu'il est du Nord, lui. Ouais. Je crois que c'est même un Belge, ouais. Alors ça peut être que le Nord. Hein. Vous savez que le Sud a un Nord, et que le Nord a un Sud. Ben oui, prenez par exemple, regardez, l'Afrique, c'est le Sud. Ben on dit l'Afrique du Nord, et l'Afrique du Sud. Oui. Hein? Alors d'être pareil un jour ces héros du Nord qui traversaient la nuit avec leurs chevaux d'ébène et s'emballaient en route du vide et de la mort. Voilà. C'est beau, c'est presque une anthologie, ça. Ça pourrait faire un bouquin de,

350 pages, hein, pratiquement. Bon, mais il aurait fallu qu'il continue pour ça. Hein. Là, il n'a pas continué, donc on est juste une page et demie. Alors, j'apprends que on a presque fini notre émission. Quel désastre! Je peux même pas rabioter quelques minutes sur une émission, parce que il y a un autre mec derrière qui m'attend, là, qui frappe à la porte pour prendre ma place. Vous vous rendez compte? Oh, on est vraiment mal lotis, hein. Oh là là, hein. Non, je parle pas de Pierre Loti. Attends, Patricia, qu'est-ce que je t'ai dit? C'est pas Pierre Loti, on est mal lotis. C'est pas pareil, tu comprends, hein? Parce que tu connais Pierre Loti? Bah, c'est normal, bon, attends, c'était un grand écrivain. Bon, hein. Je sais pas ce qu'il a écrit, mais il écrivait bien, paraît-il, hein. Bon. Et il écrivait à la plume, hein. Ouais, ouais. Il n'y avait pas de stylo à l'époque, hein. Et non. Et alors, tiens, au fait, si, quand même, je vous dis une chose. Vous savez que le Conseil constitutionnel de la France va offrir au 50e candidat à la présidence de la République un stylo-bille quatre couleurs politiques. Un stylo-bille de quatre couleurs politiques. Comme ça, il va choisir. Hein ? C'est pas mal, ça, hein ? Et je l'ai inventé ce matin en me levant, ça, figurez-vous. Je dormais plus, peut-être 5 heures du matin. Et puis, souvent, je déconne à ces heures-ci, hein, après le réveil, comme ça. Et j'ai trouvé cette blague. Oh, je l'ai vite notée sur un bout de papier. Et pour une fois, je l'ai même... J'ai même réussi à la retenir pour vous la présenter. Bon, là-dessus, je m'en vais. Allez, je vous dis tous au revoir. Alors, bon, je ne sais pas à quelle heure vous allez écouter cette émission-là, si c'est des podcasts. Si c'est des podcasts, bon, bah, je vous dis bonne nuit, alors.

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2: Allez, on peut y aller. C'est parti. Nous ne sommes pas encore dans la grotte, on est dans un tunnel qui a été creusé par l'archéologue Jean Maury. Okay. Et en réalité, c'est quand il est arrivé là que la grotte lui est apparue. C'était le 29 avril 1924. Et voilà ce qui a ému le découvreur, le banc de corail. Le banc de corail, c'est cet ensemble de cristallisation excentrique qui part dans tous les sens. Regardez, ça tourne, ça part vraiment dans toutes les directions inimaginables. Même ça arrive à faire, ça tournoie, ça arrive à faire des tourbillons de cristallisation dans la grotte. C'est un trésor, c'est un joyau qu'on a devant nos yeux aujourd'hui. L'une des formations les plus époustouflantes de la calcite. Ça se trouve donc en dessous de nous, donc devant nous, nous avons les triangles. On les appelle aussi les sols polygonaux. Alors c'est toujours pareil, c'est de l'eau et du calcaire qui agit, ce qu'on appelle ce liquide du carbonate de calcium. Et quand l'eau est immobile, dans un milieu stable, ça arrive à faire ces triangles. On dit que la calcite, elle a la forme d'un losange à six faces, on l'appelle le rhomboèdre. Et par-dessus, comme des œufs pochés, alors qu'on rien à voir, c'est des débuts de stalagmites, bon, qui auraient peut-être autour de 200-500 ans, hein, d'après une estimation à l'œil comme ça. Et tout par goutte, c'est un travail minutieux, long, goutte par goutte. D'ailleurs, on en entend quelques-unes. Oui. Incroyable, mais vrai, vous avez une épée. L'épée d'Excalibur, pour Jean Maury, c'était la croix. Voilà, il l'appelait la croix, qui s'est formée grâce à la rencontre d'une stalactite, une stalagmite. Donc les deux se sont réunis pour faire une colonne. Et l'eau peut dévier, vous vous souvenez, par capillarité et former deux bras, deux excentriques. Des événements, alors il y a la visite à la lampe tempête qu'on fait notamment tous les lundis et jeudis soirs.
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3: 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Bonjour à toutes et à tous, vous êtes sur Radio Libre en Périgord et nous nous retrouvons pour l'agenda quotidien présenté par l'équipe RLP. La Maison 24 organise une soirée épicée aux couleurs de l'Inde le 4 septembre, vendredi, de 18h30 à 20h au 33 rue Gabriel Lacueil. Au programme, un spectacle de danse indienne, un atelier danse-théâtre participatif et un repas indien. Le spectacle et l'atelier sont gratuits et la nourriture et les boissons sont sur participation.
4: Le samedi 5 septembre, à la fois à Périgueux mais aussi à Coulounieschamier, il y a le Forum des associations. Découvrir toutes les associations culturelles, associations sportives si vous venez d'arriver dans la région. Le matin, Radio Libre en Périgord réalisera un direct sur le stade Francis Rongiras à Périgueux avec les associations périgourdines. Et l'après-midi, un autre direct avec les Coulonnières Rois au château des Isards qui est juste à côté.
3: Le samedi 5 septembre, le château Le Fournel à Villefranche du Périgord ouvrira ses portes à Patrimoine en musique. À 18h30, l'Écho des Pierres racontera brièvement l'histoire du château et de sa restauration. À 19h, Jean-Baptiste Bernard à la guitare et Virgilie Briand à la flûte vous proposeront un voyage musical de l'héritage de Bach au rythme du Brésil jusqu'au tango argentin. Et à 20h, la réponse des Pierres refermera le concert avant un apéritif gourmand. Il sera également possible de prolonger cette expérience en dormant au château sur réservation. Le concert est à 20€, l'apéritif gourmand à 10€. Et il est donc bien sûr possible de dormir sur place au château. Comme les places sont limitées, la réservation est conseillée. Et vous pouvez contacter Philippe Conti au 06 71 08 74 57. 06 71 08 74 57.
4: Le samedi 5 septembre, c'est la fête paysanne pour un monde solidaire. La fête de la conf avec un concert de HK. La fête du 5 septembre se passera à la ferme du Duella, à Saint-Martial-d'Artancé, à côté de Mussidan. Et c'est l'association caritative 1000 pour un Périgord qui est co-organisatrice aussi. La journée commencera avec un marché paysan de 14h jusqu'à 21h, qui sera tout le long de cette journée. Il y aura une petite restauration paysanne à emporter, une buvette, un village associatif et même un chamboule-tou de la loi du plomb, un quiz à gris et à lime, une boutique militante. À partir de 15h30, il y aura la table ronde jusqu'à 17h, une table ronde sur le thème « Accueillir pour nourrir les territoires ». Face au défi du renouvellement agricole et du repeuplement des campagnes, quelle politique et quelle solidarité pour favoriser l'installation des nouvelles populations, qu'elles soient étrangères ou non issues du monde agricole ou pas. À 18h, le bal paysan sera animé par HK et cette fête paysanne du samedi 5 septembre est à prix libre et participatif. Le Café des aidants mensuel reprend le mardi 8 septembre à partir de 14h30 au Salon de thé Le Saint-Martin, rue Gambetta à Périgueux. C'est l'association Cassiopéa et le Grand Périgueux qui vous invite à, au début, une petite conférence courte et puis ensuite des rencontres et puis des débats et des échanges avec les participants. Des aidants qui sont tous les jours la tête dans le guidon, relever la tête pendant 2 heures au Salon de thé Le Saint-Martin, ça permet de trouver des solutions.
3: Merci d'avoir suivi l'agenda du jour sur RLP. Restez avec nous pour la suite de nos programmes.
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7: L'abandon, du pour et du contre. Depuis 2011 et présumé coupable, Vincent Garenc se construit une solide filmographie consacrée à des cas judiciaires d'école, basés sur des faits réels qui, souvent, ont fait les unes de l'actualité. Ces 100 minutes ne dérogent pas à la règle. Mais cette fois, un malaise diffus plane sur ce film. Tout le monde connaît le nom de Samuel Paty, mais peu de gens connaissent réellement son histoire. Le 16 octobre 2020, ce professeur sera assassiné à la sortie de son collège. À la lumière des enquêtes et des procès, ce film revient sur ses 11 derniers jours et l'engrenage qui a conduit à sa mort tragique. J'avais quelques hésitations avant d'aller voir ce film, dont je dois dire qu'il est de bonne facture, malgré quelques faiblesses et maladresses. Mais ça se laisse voir, car, comme souvent dans de tels cas, c'est une œuvre d'utilité publique. Des hésitations, oui, mais pas par rapport au sujet ou à la question « faut-il en parler ?» évidemment, oui. Ou encore « peut-on faire une œuvre de fiction ?» sans doute aussi, mais plutôt par rapport à qui a fait ce film. Le producteur Stéphane Simon, auteur d'un livre sur les derniers jours de Samuel Paty, qui inspire donc le scénario, est le responsable, entre autres, du lancement de la Web TV et de la revue de Michel Onfray, sans oublier sa participation à la campagne présidentielle de Mme Le Pen en 2022. Dans la même mouvance qui a créé ce film, on trouve une des sœurs de Paty, lui-même, Michaël, proche idéologiquement du printemps républicain, et son avocat Thibault de Montbrial, habitué des procès de djihadisme, mais également candidat LR aux élections législatives de 2022, et partisan d'une droite de Darmanin à Zemmour. Je cite. Alors, je dois dire que je n'ai pas vu grand-chose de militant dans le film. Il est très factuel, ce qui ne veut pas dire neutre. Et à ma connaissance, il ne raconte rien de faux sur les faits qui ont conduit à l'assassinat de Samuel. Même s'il fait quand même des choix en appuyant sur certains points et en passant plus rapidement sur d'autres. Sur le fond, je trouve qu'on peut critiquer certains aspects ou angles, mais il n'y a rien de scandaleux. Mais pourquoi avoir renoncé au pur documentaire pour céder à la fiction ? Le tout baigné d'une musique façon thriller pour créer un suspense qui, évidemment, n'a pas lieu d'être. À première vue, ce film peut apparaître exhaustif, précis et surtout clinique dans son approche. Rien n'est éludé. Tous les acteurs sont évoqués, élèves, parents, collègues, hiérarchie, police, médias, locaux, réseaux sociaux. Tous les sujets à débat semblent bien posés sur la table avec une seule et unique intention qui semble se dégager, chercher à restituer tel quel, sans juger, juste livrer les faits comme un acte de synthèse. Mais voilà, ça sonne souvent faux. En particulier, les scènes scolaires. Et puisqu'il s'agit d'une fiction revendiquée, ça manque cruellement d'émotion. Et surtout pour moi, le film aurait dû s'arrêter au meurtre, donc au factuel. Ensuite, le scénario semble vouloir déminer ou minimiser un à un tous les acteurs qui ont conduit à cette exécution. Après, sur la forme, on n'est clairement pas dans du grand cinéma. Mais aussi pas dans du grand cinéma à cause de la pauvreté de l'interprétation, à l'exception, j'insiste, de François Reynard et Emmanuel Berco, et des dialogues qui n'aident pas à se passionner vraiment pour cette espèce de docu-fiction qui aurait été digne de passer en première partie des dossiers de l'écran. Sans parler en particulier du traitement de l'assassin assez grotesque, en tout cas tant qu'il est chez lui à regarder les vidéos. Évidemment, la sortie du film a été accompagnée de la polémique qui va bien, comme souvent. Tout est parti des réseaux sociaux, la vidéo en particulier, de jeunes streamers qui, morts de rire, critiquaient vertement le film tout en appelant à voter LFI et a donc fait le bonheur des médias Bolloré. L'instrumentalisation du film par l'extrême droite est bien réelle et ce n'est pas nouveau. Pour autant, est-ce que cela doit condamner le film lui-même jusqu'à lui faire dire ce qu'il ne dit pas? Sûrement pas. Il analyse bien la mosaïque des responsabilités. Samuel Paty a été assassiné pour des raisons religieuses, ce qui n'empêche pas que les responsabilités soient multiples. Ce n'est pas un simple fait divers, c'est un attentat terroriste djihadiste. Ce drame, déjà historique, nous rappelle que ce ne sont pas les gens qui sont mauvais, mais les idéologies qui les manipulent, qui plus est avec les réseaux sociaux, la rumeur et le climat ambiant qui pousse les gens à se détester les uns les autres.
4: L'État va-t-il écouter la consultation du plan de renouvellement forestier ? On avait jusqu'à fin août, jusqu'au 31 août, pour répondre sur le site du ministère de la Transition écologique. Il y a eu 6765 contributions, avec beaucoup d'avis défavorables, mais aussi quelques avis favorables à ce nouveau plan de renouvellement forestier. C'est la question à laquelle on va tenter d'argumenter avec Xavier Svan, membre du collège de l'association SOS Forêt Dordogne. Bonjour Xavier.
8: Oui, je suis coprésident avec cette autre personne de l'association SOS Forêt Dordogne.
4: Donc c'est un projet de décret sur lequel on pouvait donner son avis. Projet de décret portant application de l'article L121-6 du Code forestier, instaurant un régime d'aide au renouvellement forestier. C'est technique.
8: C'est ça, oui, c'est un arrêté et un décret d'application. Donc, l'arrêté, notre souci, c'est que l'arrêté continue à valider les pratiques de l'industrie forestière et les pratiques particulièrement néfastes. Et le problème aussi, c'est que les aspects environnementaux ne sont pas suffisamment pris en compte.
4: On peut rappeler par exemple, bien entendu, tout le monde a en tête le grand incendie de Somos qui a brûlé quasiment 50 000 hectares.
8: Oui, c'est ça, mais disons que cet arrêté va au-delà de la problématique de ce qui se passe en Gironde. Et nous, on est assez préoccupés par le fait qu'on ne voudrait pas que la Dordogne devienne une forêt équivalente à la forêt des Landes. Alors déjà, dans cet arrêté, on voit que 87% des aides vont vers des plantations après les coupes rases. Et il se trouve qu'après les coupes rases, en Dordogne, on replante quoi ? Et essentiellement du pin maritime.
4: Oui, alors est-ce qu'on appelle ça des forêts ? C'est une question auquel vous avez répondu dans votre chronique sur cette même radio, Radio Libre en Périgord. Est-ce qu'on appelle ça plutôt des monocultures ou des plantations ?
8: Alors nous, on appelle ça des plantations d'arbres, comme on plante du maïs. Bon, ça n'a pas la même échelle, mais on plante, on récolte, on laboure et on replante. Donc pour nous, ce n'est pas des forêts parce qu'on détruit à chaque fois tout l'écosystème qui est lié à la forêt, c'est-à-dire les essences diversifiées, les différentes strates d'arbustes et d'arbres, le sol, les champignons, tout ce qu'il y a dans le sol, le CO2 qui s'évacue lorsqu'on fait une coupe rase et qu'on laboure. Voilà. Donc Évidemment, ce système de coupe rase ne s'adapte pas aux forêts, ce qu'on entend nous comme forêt. Alors, ce qui est important de dire quand même dans cet arrêté, c'est qu'il y a quand même pas mal de points qui poussent justement à transformer la forêt plutôt que de l'améliorer. Je veux dire par là, transformer, c'est-à-dire
4: en sylviculture.
8: On a des essences, comme par exemple ici des mélanges de châtaigniers, chênes, charmes, etc. Et on les transforme en des monocultures avec le prétexte qu'on a des peuplements pauvres. Et pour nous, le peuplement pauvre, il n'est pas les critères qui le peuplement pauvre ne sont pas bons. Par exemple, on a un seuil de 20% d'arbres morts ou dépérissants qui permet de tout raser. Or, 20%, il y a beaucoup de forestiers, de scientifiques qui nous disent que sur les 80% restants, il y a du travail à faire et sans avoir à tout raser.
4: Ce sont des motifs, des justifications à couper de façon totale. Coupe rase. Hein.
8: Voilà, c'est ça. Et il y a d'autres soucis dans cet arrêté, c'est que les critères de préservation des sols et écosystèmes sont largement insuffisants. Tout l'aspect environnemental, en fait, est largement pas pris en compte, pas suffisamment pris en compte.
4: Et le ministère de la Transition écologique n'a-t-il pas inclus, par exemple, une diversité d'essences, qu'il n'y ait pas juste du pin maritime, qu'il y ait au moins 3 espèces pour replanter ?
8: Alors non, c'est pas tout à fait ça. Enfin, en effet, il y a une diversification des essences, mais elles portent. On considère que si c'est diversifié, si l'essence principale ne porte pas sur plus de 80% de la surface. Or, ce qu'on constate, pour l'avoir constaté moi de visu, c'est que quand il y a une plantation diversifiée, on met 80% de pin maritime et puis on met 20% d'une autre essence à côté. Et dans l'arrêté, on ne va à 3 essences que pour les plantations de plus de 25 hectares. Donc en dessous de 25 hectares, on considère que c'est diversifié s'il y a 2 essences. C'est se moquer de...
4: Et sachant qu'en moyenne, il n'y en a pas beaucoup des plantations de 25 hectares. Les parcelles sont de combien ?
8: Alors, il y a beaucoup, oui. Enfin, les parcelles sont toutes petites. En général, on constate en Dordogne, il y a encore beaucoup de coupes rases de moins de 4 hectares. Tout simplement parce qu'au-delà de 4 hectares, il faut une autorisation de la DDT pour faire les coupes rases. Donc, n'empêche que c'est vrai que sur plusieurs années, on a des surfaces de plusieurs dizaines d'hectares qui sont coupées, mais du coup, les aides sont valables pour des surfaces de moins de 25 hectares. Donc,
4: Et on peut se poser la question avec... là, on sort un peu de la Dordogne, mais en Gironde, est-ce que d'autres essences, comme le pin maritime, peuvent pousser dans le sable des Landes de Gascogne ? Est-ce qu'il y a d'autres espèces qui peuvent pousser ?
8: Oui, alors justement, il y a des études en ce moment qui essaient de remonter le temps et avec des systèmes de carottage, de voir quelles sont les essences qui ont précédé le pin maritime. Et alors évidemment, il y a des endroits où c'est un peu compliqué, par exemple à côté des dunes, mais il y a beaucoup encore de zones qui pourraient être restaurées et qui pourraient servir de zones humides tampons pour les incendies. Mais c'est sûr que c'est une entreprise de très longue haleine, parce que une fois que tout est implanté, c'est un petit peu difficile de changer. Sauf que il faut écouter un petit peu les scientifiques, et puis quand même, à l'aune de ce qui s'est passé, les 50 000 hectares qui sont partis en fumée, je pense que même les propriétaires vont se dire, ah ben si tous les 15 ans j'ai un incendie comme ça, je vais pas gagner beaucoup d'argent avec ma forêt. Sachant que on parle des incendies, mais on ne parle pas aussi des incidents climatiques comme par exemple la grêle, la tempête, les ouragans. On a eu des ouragans en Dordogne. C'est quand même assez inquiétant.
4: Et les sécheresses.
8: Ça met par terre des surfaces importantes, comme ce qui s'est passé par exemple dans le Ribéracois il y a en 2022 où beaucoup d'arbres ont été grêlés. Et on a été obligé de les couper.
4: Au 17 août, on était à 47 000 hectares. On a beaucoup entendu parler du chiffre de 42 000. Mais il y a eu aussi 88 sapeurs-pompiers qui ont été blessés, 240 bâtiments détruits par les feux. Donc on est sur des dommages collatéraux et puis une exploitation de la forêt qui ne rapportera rien du tout, hein, finalement. Le prétexte économique, en fait, c'est de mettre du résineux parce que ça pousse très rapidement et puis que c'est très pratique à couper pour faire de l'exploitation du bois, du...
8: Encore une fois, le problème, je crois que c'est le court terme qui prend la place sur le long terme. Les forêts, ça pousse en centaines d'années. On raisonne, on a ce plan de milliards d'arbres qui est une absurdité, ça ne veut rien dire, parce que si on coupe un milliard d'arbres pour en replanter un milliard, je ne vois pas où est l'intérêt. Mais c'est surtout que on raisonne à court terme parce que les besoins en termes de production de bois augmentent, non pas pour faire beaucoup de bois d'œuvre, on peut faire beaucoup de bois d'œuvre, mais augmente en termes de
4: bois énergie.
8: Surtout du bois énergie, on fait même du biokérosène avec du bois, et on fait des centrales électriques avec du bois. Donc c'est quand même assez...
4: Oui, c'est pas simplement du bois pour la cheminée, hein. C'est du bois qui est transformé en plaquettes pour faire de l'électricité.
8: Il y a ça, mais il y a aussi la centrale de Gardanne, où on a remplacé une centrale à charbon par une centrale à bois. On brûle du bois pour faire l'électricité. C'est shadowkien, quoi. Enfin bon, on nous dit que oui, en France il y a suffisamment de bois, la forêt augmente de 1 ou 2% par an en surface. Sauf que ce qu'on constate et qu'on nous dit, par exemple, le captage du CO2 des forêts diminue. Tiens, il y a plus de forêts, on capte moins de CO2. Pourquoi ? Parce qu'il y a le changement climatique, parce qu'il y a la gestion sylvicole qui est pas adaptée. Une forêt, une monoculture de pins maritimes, ça capte moins de CO2 qu'une vieille forêt. Ça, c'est clair et net, c'est démontré, c'est chiffré. Donc voilà. Donc, on ne tient pas compte de l'aspect écosystémique d'une forêt.
4: Alors c'est aussi l'association Canopée qui a alerté sur ce plan de renouvellement forestier, cette consultation qui n'avait pas été entendue. C'est avec ces associations qu'une consultation a été lancée.
8: En fait, ce décret était illégal parce qu'il n'avait pas fait l'objet d'une consultation publique. Donc ça a été retoqué par le Conseil d'État en mois de juillet, je crois. Et du coup, ils ont relancé illico presto une consultation du 8 au 31 août. En plein mois d'août, personne n'est au courant. Nous-mêmes, en association environnementale, heureusement que Canopée nous a avertis, mais on a eu l'info que mi-août. C'est quand même problématique du point de vue de démocratique.
4: Et est-ce que vous avez bon espoir que ces plus de 6 000 contributions puissent faire changer la direction qui a été prise de la part du ministère de la Transition écologique ?
8: Alors, espoir, je sais pas. En tout cas, ça va nous servir d'argument supplémentaire pour dire que il faut faire quelque chose, quoi. Nous, ça nous conforte dans l'idée que notre action d'informer le grand public, les élus, les propriétaires, ça a du sens et ça permet de faire avancer les choses. Après, on est dans une politique nationale qui va vraiment à l'encontre de ce qu'on cherche. Or, il y a un projet de loi là qui a été présenté, jamais discuté, sur l'adaptation au changement climatique des forêts, et notamment avec une interdiction des couperases de plus de 0,5 hectares. C'est une loi transpartisane, maintenant, qui a été remise au goût du jour avec les incendies qu'il y a eu cet été, et qui porte sur la modification de la politique forestière pour répondre aux enjeux d'adaptation des forêts au changement climatique. Donc nous, ce qu'on demande, en fait, c'est quelques points. C'est une réévaluation environnementale complète du plan, l'interdiction des couperases pour transformer les peuplements pauvres, et puis surtout un volet dédié à la SMCC. Alors, la SMCC, c'est la sylviculture mélangée à couvert continu, qui consiste à ne jamais faire de couperases, mais à faire des éclaircies, à faire des prélèvements ciblés, et à garder toujours un couvert forestier.
4: Ce qui protège toutes les espèces vivantes dans les forêts ou plantations. J'hésite entre les deux termes.
8: Alors, justement, à SMCC, on peut garder des forêts. Avec des coupes rases, on n'a plus que des plantations. Ça préserve, ça ne dégrade pas les sols. Ça préserve d'abord la température. Le sol n'est jamais mis à nu, donc jamais les essences qui ont besoin d'un petit peu d'ombre, elles peuvent continuer à pousser. Et c'est surtout, ça préserve une diversification d'essences incroyable. Et ça permet, contrairement à ce qu'on peut imaginer, aussi de produire du bois et de vivre de la forêt, quoi. Il y a un groupement forestier en Corrèze qui a 1000 hectares, qui fait que de la SMCC et qui gagne très bien sa vie, quoi.
4: Donc maintenant, en tant que citoyen, donc auditeur, auditrice, qui souhaitons faire quelque chose pour protéger les forêts, qu'est-ce qu'on peut faire au quotidien ? Maintenant que la consultation est terminée, le 31, qu'est-ce qu'on peut faire ?
8: La forêt française est très morcelée. Donc, dans plein de familles, il y a des gens qui ont des bois et qui ne savent pas qu'ils ont des bois. Et il y a beaucoup de gens qui connaissent d'autres personnes qui ont des forêts et qui, se laissent embobiner par l'attrait financier et les conseils qui sont liés qu'à ce qu'on peut tirer d'une forêt. Donc, je pense que c'est s'intéresser au sujet qu'il faut, et puis parler autour de soi. Si vous vivez à la campagne, vous connaissez forcément des gens qui ont des forêts, et je pense que d'entamer le dialogue, c'est déjà pas mal. Après, nous, au niveau de SOS Forêt d'Ordogne, on est présent dans des festivals, dans des manifestations, dans des... Il y a un grand regroupement fin septembre à Nestier, donc dans les Pyrénées, dans les Hautes-Pyrénées, où beaucoup d'associations locales et nationales vont se retrouver pour faire un plan d'action pour avancer encore plus qu'on ne l'a fait actuellement.
4: Eh bien, merci Xavier Svan, coprésident donc de l'association SOS Forêt d'Ordogne.
8: Et vous pouvez aller sur notre site que vous trouvez facilement en faisant SOS Forêt d'Ordogne sur n'importe quel moteur de recherche, et vous aurez toutes les informations de notre association et une page Facebook qui est alimentée régulièrement, et donc nos chroniques sur RLP.
4: Qui passent tous les lundis.
8: Voilà.
4: sosforêtdordogne.fr, le site. Merci Xavier Svan.
8: Merci à vous.

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Bienvenue dans l'émission La Clé des Chants. Et comme chaque semaine, nous allons feuilleter ensemble le grand livre de la musique. Et Dieu sait s'il y en a des histoires à raconter, des petites histoires, et la grande histoire aussi. Ce soir, je vous propose une rencontre. Une de ces rencontres dont seule la musique a le secret. Une rencontre entre deux hommes, très éloignés sur l'échelle du temps, mais très proches sur celle de la musique. Le premier est une vieille connaissance, Wolfgang Amadeus Mozart. Le second, autrichien lui aussi, est un très grand chef d'orchestre qui a présidé, comme Karajan, aux destinées du Philharmonique de Berlin. Karl Böhm est unanimement reconnu comme un spécialiste de la musique de Mozart. Et les symphonies enregistrées dans les studios de la Deutsche Grammophon sont devenues une référence. Elles ont été numérisées, masterisées et font désormais partie de la plus prestigieuse des collections de la maison de disques à la célèbre étiquette jaune, la collection du millénaire.

La symphonie numéro 40, qui porte la codification KV-550 dans le catalogue des œuvres de Mozart, possède deux particularités. Tout d'abord, cette symphonie, composée durant l'été 1788, a été écrite sur le mode mineur. Chose assez inhabituelle chez Mozart, qui, on le sait, excelle dans la flamboyance du mode majeur. À cela, il y a deux raisons. En cet instant précis de sa vie, c'est-à-dire en l'année 1788, Mozart venait de perdre la dernière des six enfants qu'il avait eus avec sa femme Constance. La petite Thérésia avait tout juste plus de 6 mois. On sait aussi que le musicien, bien que ne manquant pas de commandes, était régulièrement endetté. Dans ces périodes plus noires, qui ponctuaient son existence, il lui arrivait aussi, parfois, d'écrire en mineur. L'autre particularité de la symphonie numéro 40, c'est qu'elle contient une partie de clarinette. Cette partie, absente de la partition originelle, a été rajoutée par la suite par Mozart lui-même. Cela veut dire qu'il a écouté la première version de son œuvre et que cette version ne lui convenait pas. Il a donc rajouté cette partie manquante en utilisant la couleur sonore et le registre si particulier des clarinettes. S'il est courant de trouver des parties de clarinettes sur les partitions des symphonies de Beethoven, cela ne se faisait pas à l'époque de Mozart. Comme sur de nombreux autres points, Mozart était en avance sur son temps. Il faut souligner enfin que le premier mouvement de la symphonie numéro 40, comme celui de la cinquième de Beethoven d'ailleurs, commence par un anapeste. Un anapeste, en poésie comme en musique d'ailleurs, est une cellule rythmique composée de 2 syllabes ou de 2 notes brèves, suivie d'une syllabe ou d'une note longue. Et c'est peut-être bien cette subtilité rythmique d'un mouvement mineur pourtant marqué molto allegretto, ajouté au génie mélodique de Mozart, qui a fait de cette symphonie numéro 40 de Mozart le succès qu'elle est encore aujourd'hui.

LP 102.3, c'était le premier mouvement de la grande symphonie en sol mineur K550, la symphonie numéro 40 de Wolfgang Amadeus Mozart, dans l'interprétation de Carl Baum avec le Wiener Philharmoniker, enregistré dans les studios de la Deutsche Grammophon. Je vous propose de continuer cette écoute avec le troisième mouvement de celle qu'on appelle la Grande Symphonie en sol mineur, K550, de Wolfgang Amadeus Mozart. Voici un menuetto.

Le menuetto de la symphonie numéro 40, en sol mineur, K550, de Wolfgang Amadeus Mozart. Il était interprété par le Wiener Philharmoniker sous la direction de Karl Böhm. Si la symphonie numéro 40 est appelée grande symphonie en sol mineur, c'est parce qu'elle a une petite sœur, la symphonie numéro 25. La symphonie numéro 25 a été composée en octobre 1773, à Salzbourg. Elle s'inscrit dans le cadre d'un mouvement politique, littéraire et musical appelé « Tempête et Passion ». Ce mouvement est en quelque sorte un précurseur du romantisme. Et pour cette raison, cette symphonie numéro 25 a un caractère complètement différent des autres symphonies de Mozart. Elle possède certaines structures, des structures qui jusque-là étaient inhabituelles chez Wolfgang, comme l'utilisation de nombreuses syncopes, des dissonances, des trémolos, des passages à l'unisson, de fortes différences de dynamique, et surtout ce rythme si particulier qui fait d'elle la symphonie la plus expressive de toutes celles composées par Mozart.

Tesson de Troyes, c'était le premier mouvement de la symphonie numéro 25 de Wolfgang Amadeus Mozart. Carl Böhm, cette fois-ci, était à la tête du Berliner Philharmoniker. RLP 102.3, Radio Libre en Périgord, vous écoutez actuellement l'émission La Clé des Champs, l'émission consacrée à la musique, à ceux qui la font, à ceux qui l'écoutent et à ceux qui la vivent. Et l'émission de ce soir est consacrée aux grandes symphonies de Mozart, interprétées par le chef d'orchestre autrichien Carl Böhm.

La profondeur et la puissance du premier mouvement Allegro Vivace de la symphonie numéro 41, symphonie Jupiter, de Wolfgang Amadeus Mozart, interprété par Carl Böhm à la tête du Wiener Philharmonic. Le chef d'orchestre que nous allons évoquer ce soir, c'est un peu le Karajan autrichien. Fils de juriste et promis à une carrière de juriste, Carl Böhm étudie le droit avant d'étudier la musique au conservatoire de Graz, puis de Vienne. Il est appelé à servir dans l'armée autrichienne durant la Première Guerre mondiale. C'est à Graz, dans sa ville natale, de 1917 à 1920, qu'il fait ses premiers pas de direction d'orchestre. D'abord répétiteur, puis second chef, et enfin premier chef. Il est appelé par Bruno Walter à Munich en 1921. Sa carrière progressera vite. Il occupe successivement le poste de directeur de la musique à Darmstadt, Hambourg, à l'Opéra de Dresde et enfin à l'Opéra de Vienne. À partir de 1938, il dirige chaque année dans le cadre du prestigieux festival de Salzbourg.

RLP 102.3, c'était le final, Allegro assai, de la symphonie numéro 40, K550, de Wolfgang Amadeus Mozart. Après la Seconde Guerre mondiale, tout comme Karajan, Karl Böhm est accusé à tort d'avoir collaboré au régime nazi. En fait, s'il a cru, comme beaucoup d'autres, en la Nouvelle-Allemagne, Karl Böhm, lui, n'a toujours été membre que d'un seul parti, celui de la musique.

Comme toujours avec Wolfgang, c'était une petite gâterie musicale, un de ces petits bijoux musicaux dont il avait le secret. En l'occurrence ici, c'était la romance extraite de la sérénade nocturne K525 en sol majeur, la petite musique de nuit, et bien sûr, elle était dirigée par Carl Baum. Romantique, eh bien, nous allons le rester, avec Pierrot et avec Colombine. C'est encore un clin d'œil à Mozart, mais aussi à Fred Mella et à tous ses compagnons de la chanson.

Ainsi se termine ce programme consacré à Mozart et à Carl Böhm. C'était une émission de la série La Clé des Champs et vous étiez en compagnie d'Éric. C'est avec une très grande émotion que je dédie ce soir ces quelques notes à Alain. Alain qui nous a quittés le jour de la fête de la musique. Alain qui est parti pour un pays d'où l'on ne revient pas. Alain qui peut-être, un jour, rencontrera Mozart.

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1: 16h en temps universel, nous sommes le lundi 31 août. Bonjour à toutes et à tous. Ravi de vous retrouver pour une nouvelle saison du journal En français facile. Avec au sommaire aujourd'hui, dans l'Himalaya, le bilan humain de la crue de la montée des eaux continue de s'aggraver. Avec au Népal au moins 939 morts, au Tibet 16 morts et toujours de très nombreux disparus, vient nous expliquer dans un instant Nicolas Feldman. Emmanuel Macron est en Suède. Le président français est notamment venu signer un accord d'armement avec la Suède. En France, une rentrée scolaire qui se prépare avec à partir de demain l'interdiction du téléphone portable pour les lycéens. Et puis enfin à la page football, Lionel Messi vient d'annoncer sa retraite internationale. Il ne portera plus le maillot bleu et blanc de l'Argentine, mais continuera de jouer avec son club américain de Miami. Les jours passent et l'ampleur de la catastrophe se précise. Des inondations monstres suivies de coulées de boue ont dévasté une partie du Népal et du Tibet mercredi dernier avec, je vous le disais, ce nouveau bilan humain communiqué avec plus de 950 morts et près de 4500 disparus. Notre pays est confronté à un désastre naturel inimaginable et déchirant, vient de déclarer le Premier ministre népalais. Il ajoute même qu'il avance avec détermination pour continuer à protéger la vie de ses citoyens. Nicolas Feldman, bonsoir.
4: Bonsoir Adrien.
1: Sur place, les recherches se poursuivent pour trouver d'éventuels survivants.
4: Oui, recherches qui se déroulent dans des conditions difficiles sous la menace d'une nouvelle montée des eaux. Les sauveteurs sont mobilisés. Ils tentent au milieu de cette mer de boue de retrouver des survivants. On est toujours sans nouvelles, par exemple, d'une centaine d'ouvriers. Ils pourraient être prisonniers à l'intérieur d'un tunnel. Sur place, les secours sont à l'œuvre. L'ouverture du tunnel a été identifiée, explique un policier. De l'air y est injecté et l'eau est en train d'être évacuée, mais toujours aucune preuve de vie de ces personnes. Ailleurs, dans des zones plus difficiles d'accès, ce sont plusieurs dizaines de militaires, des policiers népalais, des guides de haute montagne qui sont mobilisés. Mais plus les heures passent, plus la chance de retrouver des survivants est faible. Heureusement, au milieu de cette catastrophe, quelques miracles. La police népalaise partage l'histoire d'un sauvetage, celui d'une fillette de 6 ans retrouvée vivante vendredi sous les décombres, plus de 60 heures après la catastrophe. Elle est désormais hors de danger et se remet, nous dit-on, dans un hôpital autour de sa famille.
1: Les précisions de Nicolas Feldman. Ce sont des pays qui veulent faire face à l'influence occidentale, qui veulent contrebalancer l'influence de l'Occident dans le monde. 10 pays réunis à l'heure actuelle pour le sommet de l'OCS, l'Organisation de la coopération de Shanghai. 10 pays dont la Russie, la Chine, l'Inde, la Turquie, l'Iran ou encore le Pakistan. Et on retient déjà la présence des présidents russes et chinois. Vladimir Poutine, Xi Jinping affichent leur bonne entente. Vladimir Poutine a présenté la coopération entre Moscou et Pékin comme un exemple de bonne relation entre deux pays. Ce sommet se déroule jusqu'à demain au Kyrgyzstan. Au Proche-Orient, nous avons appris ces bombardements aujourd'hui israéliens sur la bande de Gaza. Au moins 5 morts, annoncent les autorités gazaouis. L'armée israélienne affirme avoir visé des membres du Hamas. 18h04 à Paris, il y a 2 jours, Donald Trump annonçait le plus grand accord pétrolier de l'histoire mondiale entre son pays, les États-Unis, et le Venezuela. Washington lorgne, regarde avec beaucoup d'intérêt depuis longtemps les ressources énergétiques du Venezuela. Alors on sait peu de choses sur le contenu exact de cet accord. On sait que le gouvernement actuel, celui de Delcy Rodriguez, qui remplace celui de Nicolas Maduro détenu aux États-Unis, a bel et bien signé cet accord. Et il y a un homme qui serait à la manœuvre de la signature du contrat, Alejandro Betancourt. Mélissa Barra, cet homme d'affaires qui fait aujourd'hui figure de personne centrale au sein du gouvernement vénézuélien, est aussi dans le viseur de la justice en Europe.
3: Un jet privé en provenance de Palm Beach qui se pose à Caracas fin juin, c'est le point de départ de toutes les spéculations. L'homme d'affaires Alejandro Betancourt fait l'objet de deux enquêtes en Suisse et en Espagne et avait jusque-là l'interdiction de quitter sa résidence au Royaume-Uni. Dans quel but est-il entré dans son pays où il avait fait fortune ? Des émissaires de Washington à Caracas ont admis qu'il faisait partie de leurs nouveaux intermédiaires avec Delcy Rodriguez. Selon le Wall Street Journal, les États-Unis cherchent à entrer dans le capitale de North American Blue Energy, une des entreprises d'Alejandro Betancourt, deuxième producteur privé du Venezuela. C'est en Europe qu'il avait par ailleurs développé son empire jusqu'à ce que la Suisse et l'Espagne ouvrent des enquêtes pour blanchiment d'argent présumé. Selon la justice, près de 5 milliards de dollars auraient été détournés de la compagnie nationale de pétrole via des opérations de change, puis blanchis dans des sociétés et biens immobiliers européens. La Suisse avait émis un mandat d'extradition à son encontre et confisqué ses passeports avant de lever ses restrictions en mai dernier suite à l'intervention de Washington.
1: Mélissa Barra.
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1: En mer Méditerranée, après le naufrage hier d'un bateau qui transportait des passagers près de Chypre, le capitaine du bateau a été aujourd'hui placé en garde à vue. Il est auditionné par des policiers. Le capitaine affirme que l'avant du navire s'est cassé à cause de la force des vagues. Alors certains passagers ont pu être sauvés, mais ce naufrage a aussi coûté la vie à au moins 8 personnes. Et il manque encore du monde à l'appel. 20 disparus. Les recherches se poursuivent avec des plongeurs à plus de 500 mètres de profondeur. La Suède poursuit ses investissements militaires. Depuis le début de la guerre en Ukraine en 2022, la Suède investit davantage pour se protéger. Aujourd'hui, le gouvernement suédois a signé un contrat de 4 milliards 300 millions d'euros pour acheter 4 frégates françaises. Ce sont des navires de guerre, de défense et d'intervention. Une signature à Stockholm en présence du président français Emmanuel Macron. L'actualité française, marquée aussi par une rentrée scolaire sans téléphone portable pour les lycéens français à partir de demain. Alors, si la mesure est appréciée par les équipes pédagogiques, les professeurs et les encadrants, à un jour de la rentrée, cette mesure est plus compliquée à mettre en œuvre. Reportage Antoine Ellis.
5: La proviseure Marguerite Vérec, syndiquée à la FSU personnel de direction, lit le règlement intérieur de son lycée avant qu'il ne change.
6: Ça fait 3 lignes. C'est l'onglet vie quotidienne. Il est à noter que l'usage du téléphone portable est autorisé dans l'enceinte du lycée, mais interdit dès l'accès en classe à la discrétion du professeur.
5: Elle ne prévoit qu'un simple ajout.
6: Ça va donner quelque chose comme est autorisé uniquement pour tel ou tel usage à l'extérieur de la classe.
5: D'abord, une grande consultation est prévue courant septembre. Mais la proviseure n'est pas pressée.
6: Je ne vais pas réunir un conseil d'administration uniquement pour cet ajout. Je vais intégrer cet ajout à l'ordre du jour, soit du conseil d'administration du 5 novembre, soit celui de début décembre. Ça devrait être fait avant Noël.
5: En pratique, dans cet établissement, rien ne changera vraiment. Les téléphones sont déjà interdits en classe. De nombreux professeurs les collectent dans des bacs avant leurs cours. Mais pendant les pauses, la proviseure tient à ce que l'usage pédagogique du téléphone soit toujours autorisé.
6: Les élèves s'inscrivent à la cantine, répondent à un mail d'un prof sur l'environnement numérique de travail.
5: Dans ce lycée, les cours reprennent vendredi. Les professeurs expliqueront alors le changement de règlement à leurs élèves.
1: Antoine Ellis, deux informations footballistiques avant de refermer ce journal. Tout d'abord, la légende Lionel Messi a annoncé sur son compte Instagram sa retraite internationale avec l'Argentine. Une annonce qui coïncide avec d'une part la défaite de l'Albicéleste en finale du mondial, mais aussi la mort de son père et agent Jorge Messi. Lionel Messi qui a 39 ans continuera de jouer avec son club américain de Miami. Et puis une confirmation, Bradley Barcola quitte le Paris Saint-Germain. L'attaquant de 23 ans au palmarès déjà fourni file chez les Anglais et leur mythique stade d'Anfield, puisque Bradley Barcola a signé un contrat avec le club de Liverpool, un transfert à 145 millions d'euros. C'est le plus gros transfert de l'histoire pour un joueur issu de la Ligue 1. Ainsi se referme ce journal en français facile que vous pouvez retrouver à tout moment pour le lire et l'écouter sur notre site internet françaisfacile.rfi.fr. À demain pour une nouvelle édition.
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9: 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Bonsoir à toutes et à tous, vous êtes sur Radio Libre en Périgord, il est 18h10 et on se retrouve pour une nouvelle heure d'actu. Nous commencerons avec Lorraine Renoux, une étudiante de l'ENSAD à Nontron, qui a enquêté sur le rôle des pratiques culturelles dans le but d'inventer et redynamiser le territoire. Et nous rediffuserons donc son podcast qu'elle a nommé « Les pratiques culturelles comme acte de santé territoriale ». Ce sera donc le premier sujet de cette heure d'actu. Puis en fin d'heure d'actu, nous parlerons avec Germinal Perrault, le président du département qui s'est rendu au record du plus grand plateau de fromage de chèvre le 23 août dernier à Méral, où 388 fromages différents ont été rassemblés sur un plateau long de 8 mètres. Voilà, donc nous commençons tout de suite avec le podcast de Lorraine Renoux.
10: Bienvenue sur cet épisode de podcast qui s'intitule « Les pratiques culturelles comme actes de santé territoriale ». En reprenant des codes de conférences gesticulées, il retrace un travail d'enquête réalisé par une designer conceptrice de septembre à juin au sein du programme « Design des mondes ruraux » de l'ENSAD sur la thématique culturelle en pays nontronnais. Ici, en partant du constat initial que le tissu associatif est très riche, qu'il porte la quasi-majorité des animations et pratiques culturelles, mais qu'il est aussi inéquitablement soutenu et reconnu, vous allez pouvoir découvrir les rencontres, découvertes et apprentissages qui tissent la réflexion au fur et à mesure. Le tout pour démontrer l'importance des pratiques culturelles dans la santé du territoire, mais aussi pour identifier et imaginer des premières actions possibles pour entamer un changement de paradigme qui redynamiserait les politiques culturelles en Nontronais. C'est la première fois que je me lance dans cet exercice de l'enregistrement audio, d'où peut-être quelques hésitations. Mis à part ça, bonne écoute. En arrivant ici, on nous dit...
11: Vous allez travailler cette année sur l'enjeu de la culture en Nontronais.
10: Ok, super. Alors on commence par noter ce qui nous vient en tête quand on pense au mot culture.
12: Art, métier d'art, concert, musique, sport... Théâtre, musée, loisirs, fêtes, événements, et donc aussi liens, groupes et codes sociaux, préjugés, pratiques, habitudes, identités...
10: Attendez, ça fait beaucoup de choses tout ça, non? En fait, c'est quoi la culture? Et puis on dit la culture ou les cultures? On aborde ça d'un point de vue artistique, sociologique, ou les deux? Peut-être que pour ne pas s'éparpiller, on peut commencer par chercher des définitions et demander à des gens qui s'y connaissent un peu mieux.
13: En philosophie, la culture est opposée à la nature. Dans l'imaginaire collectif actuel, le mot culture se réduit presque exclusivement à désigner l'offre et les services autour des arts et des lettres.
10: Donc là, de ce que je comprends, la culture c'est uniquement le théâtre, la musique, l'opéra, la danse et le cinéma. Ça semble un peu restrictif comme définition. Il n'y en a pas d'autres ?
13: En 1952, deux anthropologues ont rédigé un livre qui rassemble plus de 150 définitions de la culture.
10: Ah oui, quand je disais d'autres définitions, je pensais pas à 10 000 définitions. On n'est pas rendu s'il faut tout lire. Y a pas quand même une ou deux définitions qui arrivent à nous donner un bon aperçu?
13: Alors selon le CNRTL, la culture c'est l'ensemble des moyens humains, pratiques intellectuelles, artistiques, artisanales ou physiques, pour augmenter ses connaissances et assurer un développement harmonieux des corps.
10: Donc là, si je comprends bien, on parle de diverses activités qui permettent d'apprendre de nouvelles choses. Ça me fait penser à une définition qu'une travailleuse sociale de l'association Atlas 24 m'a présentée.
13: Pour nous, on définit la culture comme un facteur d'émancipation et d'ouverture sur le monde, qui développe des liens sociaux, intergénérationnels et une forme de cohésion sociale sur le territoire. Ici, il n'y a pas de culture dominante, mais des cultures vivantes. La culture est donc un ensemble de domaines qui permettent, seuls ou à plusieurs, d'appréhender le monde et les rapports sociaux pour se construire et agir.
10: Ok, trop bien. Là, on retrouve aussi le fait d'apprendre de nouvelles choses, et en plus, de nouvelles notions entrent en jeu. L'ouverture sur le monde, les liens sociaux, et la pluralité des cultures. Pour poursuivre dans ce sens, je tombe sur une autre définition, utilisée notamment en sociologie.
13: La culture, c'est ce qui est commun et sous d'un groupe d'individus. C'est donc ce qui est appris, transmis, produit et inventé.
10: Ok, alors là, ça me fait penser à un truc que j'ai lu il y a pas longtemps. Zut, qu'est-ce que c'était ? Ah oui, c'était sur le site de l'UNESCO et dans la déclaration de Fribourg.
13: La culture, dans son sens le plus large, est considérée comme l'ensemble des valeurs, des croyances, des convictions, des traits distinctifs et affectifs, des langues, des savoirs et arts, des traditions, des institutions et modes de vie par lesquels une personne, un groupe social ou une société exprime son humanité et les significations qu'il donne à son existence et à son développement. Elle englobe, outre les arts et les lettres, les modes de vie, les droits fondamentaux de l'être humain, les systèmes de valeurs, les traditions et les croyances.
10: D'accord, donc pour résumer, cela veut dire que la culture, c'est l'ensemble des savoirs, savoir-faire et savoir-être. Donc l'ensemble des connaissances, des activités et pratiques physiques ou manuelles, des codes sociaux, des habitudes communes, des valeurs et façons de faire société. Cela permet d'apprendre, de s'émanciper, de s'épanouir et de se relier aux autres. Tout ça se fait de manière volontaire et conscientisée. On respecte les mêmes règles, les mêmes lois, ou non. On utilise les mêmes expressions de langage, on a l'habitude d'aller aux mêmes endroits. Et puis bien sûr, tout cela évolue dans le temps. On peut appartenir à plusieurs groupes en même temps. Je peux être française et périgourdine, avoir un cercle familial et plusieurs amicaux. En continuant mes lectures, je tombe sur deux mots qui m'intriguent. Droit culturel. Pour en apprendre plus, direction une journée de sensibilisation sur cette thématique organisée par l'Agence culturelle départementale Dordogne-Périgord. Là-bas, une socio-anthropologue et la déléguée générale de l'UFISC, en se basant sur la définition de la Déclaration de Fribourg de 2007, nous présente ce que sont les droits culturels.
13: Les droits culturels affirment quatre principes clés en matière culturelle. Choisir, participer, accéder et contribuer. Choisir son identité culturelle et ses modes d'expression. Choisir ou non d'avoir une ou plusieurs communautés culturelles de référence. Participer et accéder à la vie et aux activités culturelles de son choix. Accéder aux ressources nécessaires pour son développement personnel et social, associé à un devoir d'échange et de compréhension avec les autres, contribuer démocratiquement à la culture d'un territoire, contribuer à une forme de création et d'expression. Cet ensemble de droits, libertés et responsabilités engage toutes les personnes à respecter et défendre la dignité des personnes, leur singularité et la diversité culturelle. Tout ça en veillant à inclure tous les parcours de vie et territoires sans aucune discrimination, et en reconnaissant leur contribution à la culture d'un territoire.
10: Donc pour vulgariser, ça veut dire que les métiers d'art, les vers de poésie, ont autant d'importance que les mangas, le loto ou la belote, et que je suis libre de choisir ce que je veux ?
13: Exactement. Et bien sûr, l'identité culturelle, les goûts, les pratiques de chacun, est quelque chose de mouvant et évolutif au cours de sa vie.
10: Ok, et donc ça veut dire que toutes les pratiques culturelles coexistent sur le même plan sans qu'aucune ne soit meilleure qu'une autre ?
13: Exactement. Cela sert à revendiquer l'existence de toutes les disciplines artistiques et formes culturelles, même celles délaissées ou dévalorisées par les politiques publiques. Cela invite à inventer de nouveaux espaces de dialogue, de concertation, de co-construction, des politiques culturelles au plus près des territoires et des personnes. Cela permet de légitimer la diversité des expressions et façons de faire. Dans le droit culturel, la diversité culturelle est aussi nécessaire que l'est la biodiversité pour le vivant.
10: Ça me fait penser au travail d'Amnesty International sur les discriminations. Et qui explique que chacun chacune perçoit le monde différemment selon son identité, ses valeurs, ses croyances, ses émotions et ses expériences vécues.
13: Ah mais carrément, ça se complète bien. Et puis il ne faut pas oublier que les droits culturels font partie des droits humains, ce qui veut dire qu'ils respectent les principes d'universalité, d'indivisibilité, d'interdépendance et d'inaliénabilité. Donc, un droit, c'est pour tout le monde. Personne ne peut en supprimer un de manière arbitraire. Tous les droits ont la même importance et aucun ne peut empiéter sur la réalisation d'un autre droit. Ils ne s'inscrivent pas dans une logique sectorielle, mais dans des notions d'émancipation, de justice sociale, de responsabilité collective et de démocratie.
10: Ok, trop bien. Maintenant, on sait ce que c'est la culture et on connaît le cadre des droits culturels. Et donc, comment ça se matérialise dans le Nantronais? Qui sont les acteurs culturels et qui gère quoi? En premier, regardons ce que font les communes et la communauté de communes du Périgord Nantronais. En cherchant sur leur site internet, je vois par exemple qu'elles gèrent des équipements, cinéma, médiathèque, office du tourisme, piscine, etc. Entretiennent et construisent différents équipements sportifs et culturels, comme les salles des fêtes, des lieux associatifs ou des stades. Organisent le forum des associations et attribuent des subventions. D'un autre côté, je vois que le département a aussi des compétences. Allons donc voir quelles sont ces compétences.
13: En matière culturelle et sportive, le département gère des établissements départementaux, bibliothèques, fonds de ressources pour réseau médiathèque, met en place des opérateurs culturels, comme Ciné Passion, Agence culturelle, Pôle intégré préhistoire, soutient financièrement via des chèques et subventions les communes, associations et habitants-habitantes, réalise des animations sportives et construit et met à disposition des équipements sportifs.
10: Ok, et plus particulièrement, quelles sont les actions de l'Agence culturelle d'Ordonne-Périgord?
13: Elle soutient les arts visuels et le spectacle vivant en prêtant du matériel, met en place des parcours culturels jeunesse ou en EHPAD, et est aussi coproductrice sur des spectacles.
10: Ok, et donc parmi l'ensemble des actions culturelles du département, lesquelles trouvent une réalité concrète et quotidienne dans le Nantronais?
13: Alors, c'est surtout via la mise en place de dispositifs de pratiques physiques. Mais effectivement, comme on agit plutôt sur des gros établissements ou du soutien financier, on ne participe que très peu à animer des choses dans le quotidien. On n'est pas un acteur culturel de proximité.
10: Ok, je comprends. Donc allons nous intéresser à celles et ceux qui font partie de ces acteurs culturels de proximité, c'est-à-dire les associations. Car au quotidien, sur le territoire, ce sont elles qui l'animent par les activités et événements proposés. C'est là que les gens de divers horizons se retrouvent pour faire des choses ensemble. Ce qui rassemble, c'est l'activité, au-delà du métier, des avis politiques et des façons de vivre. Voyons un panel de choses proposées en Nantronais.
12: Projection du film à 20h30 au cinéma Swift dans le bas. Fête de la musique à 18h30 à Piégu Pluvier. Marché des producteurs tous les jeudis à Nantron. Match de foot à 15h à Saint-Pardon-la-Rivière. Et tout bien, café fil le vendredi après-midi à Nantron. Coup d'Occitan le mercredi à 18h à Piégu Pluvier.
10: Trop bien tout ça. Donc pour récapituler l'écosystème culturel. On voit que la culture est une compétence partagée à différents échelons. D'un côté, le département, qui gère des établissements de grande envergure et soutient financièrement les échelons plus petits. D'un autre côté, les intercommunalités et les communes, qui construisent et gèrent les équipements d'intérêt communautaire et attribuent des subventions. Et enfin, les associations, qui font l'animation de proximité et l'animation quotidienne. Et là, on se dit, génial, tout le monde se complète, se soutient et travaille ensemble. Bon. Malheureusement, ce qu'on entend aussi de l'autre côté le plus dans l'actualité et le quotidien,

0: utilise aucun personne. Ça doit être pour le service public uniquement. Il nous manque de temps, de soutien et de moyens pour réaliser toutes nos actions associatives. Et puis, c'est dur d'avoir accès à des locaux normes. Le bénévolat, c'est pas de travail, donc ça sert pas à grand chose.
1: Que de bonnes nouvelles tout ça. Donc globalement, dans les politiques publiques et l'imaginaire collectif, on ne touche pas à la vraie culture, mais par contre, tout le travail des associations, les pratiques populaires ou de loisirs, on se dit que c'est pas important, que c'est pas essentiel et que ça coûte trop cher. Après tout, peut-être qu'ils ont raison de penser comme ça. Alors tentons ensemble d'imaginer une semaine dans notre quotidien, sans les associations et sans les pratiques culturelles.
0: Le territoire ne rayonnera plus vers l'extérieur grâce au concours du cri de Dindon, au tournoi des conquêtes, au marché des céramiques, aux spectacles enflammés ou la fête et des trails des côtelières. La culture occitane se verra totalement disparaître. Durant les week-ends et vacances, les stades seront vides. Les clubs de bolote, de pétanque ou de chasse n'existeront plus, ni les concerts au café de coin. On oublie aussi les salles pleines pour les lotos et les comités de fêtes. Les prises en charge lors d'accidents ou d'urgences ne seront plus aussi qualitatives car les sapeurs-pompiers volontaires n'exerceront plus. Les foyers des plus précaires auront des fins de mois encore plus difficiles car impossible d'aller aux distributions alimentaires et ces crédits, ils ont des gratuités. Les parents devront travailler à tour de rôle pour garder les enfants sans accueil en crèche. Les soirs, impossible de passer faire ses courses dans l'épicerie locale ou de s'échanger les idées en allant à leur club de sport. Nos anciens et anciennes passeront toutes les semaines seuls et isolés chez eux, car les jeunes, les attirés et les EVS ne pourront plus les accueillir. Faute de pouvoir utiliser les transports solidaires, les courses et les rendez-vous médicaux ne seront plus accessibles. Tout reposera sur les familles. Les petits et grands n'auront plus de loisirs. Fini la musique, les hobbies et la couture. Les commerçants anciens combattants pourront difficilement faire entendre leurs droits.
1: Alors je sais pas vous, mais moi ça me fait pas rêver. Et puis pas sûr qu'on tienne longtemps comme ça. Avec ça, c'est le boulevard à ce que certains appellent les pathologies sociales. C'est quand des maladies ou des maux sont induits ou aggravés par nos conditions d'existence. En fait, on entrerait dans une forme de précarité et pauvreté culturelle. Et puis, avec tous ces discours, on est bien loin de la notion des droits culturels qu'on a vu tout à l'heure, là où toutes les cultures se valent. Rien que d'en parler, ça m'a déprimée. Essayons de revenir au réel. Parce que en vrai, quand j'ai été rencontrer les associations, c'est pas du tout ce que j'ai entendu. Moi, j'ai plutôt entendu ça.
2: Bah moi, ce que je trouve super dans ce territoire quand je suis arrivée, c'est que tout est possible. On peut faire plein d'activités et c'est rendu possible par les associations. Et donc, il y a les associations thématiques qui vont faire juste, par exemple, de la danse ou de la culture occitane. Et après, il y a des associations avec plusieurs thèmes où on peut partager ses savoir-faire, partager des repas, faire la fête de la musique, plein de choses comme ça.
3: C'était très informel ce qu'on a fait en 2024. Très bien passé.
4: Ah oui, c'était très bien.
3: Et puis c'était. Alors il n'y avait pas que des occitanistes, hein. Ça venait un peu de mon milieu.
4: Oui, c'est des gens que tu connaissais.
3: De mes amis,
4: toi.
3: Il y avait des fouteux, il y avait des amis de très longue date, il y avait les voisins, il y avait. Tu vois, c'était.
4: Oui, mais on a parlé. Voilà.
3: Et les chants à Patrick.
4: Oui.
3: Beaucoup ont apprécié, tu vois, on a amené quelque chose d'autre.
4: Oui.
3: Alors c'était gratuit, hein. Et voilà. Beaucoup de monde ont apprécié.
4: Oui.
3: Il y a des personnes qui ont découvert une culture.
5: Mmh. Alors, on fait des sorties aussi.
6: Oui, on rencontre d'autres groupes.
5: Mmh. Qui est très
6: c'est intéressant aussi.
5: C'est intéressant, c'est enrichissant. Ouais.
6: Et puis les échanges aussi.
5: Mmh.
6: On connaît l'astuce, on se la passe.
7: Les techniques.
6: Non, mais c'est important d'être à plusieurs quand même.
5: Mais on est tous différentes. Après, il faut respecter tout le monde aussi, quoi, comme ça. Hein.
2: La vie, c'est explorer des talents, des centres d'intérêt, s'amuser, s'épanouir. Et ça, il y a très peu de personnes qui arrivent à s'épanouir au travail. Et donc, pour moi, la culture, c'est central pour devenir une personne épanouie, quoi, tout simplement. Voilà.
3: Donc, c'est vrai que moi, quand je suis arrivé à 45-50 ans, ben, j'étais à la recherche d'une identité culturelle. Et ça

0: fait un plus grand bien, parce que quand je suis venu les premières fois, mais j'ai fait une thérapie sans le savoir, et ça m'a aidé à comprendre mes parents, le milieu dont ils étaient, que j'avais honte, parce qu'ils parlaient comme ça. Et j'ai continué.
1: On travaille tout un tas de ressources, de concentration, de déchiffrage, des schémas.
2: Oui.
1: Franchement,
2: ça, mais ça travailler fait travailler les ménages. Oui.
0: Si on vient dans l'association, c'est pour essayer de le parler, de le comprendre, de l'écrire, de progresser dans...
3: pour personnellement.
0: Voilà. Personnellement. Moi, je n'ai pas les études que chacune vous avez fait. Ça apporte beaucoup de choses. Enfin, et je comprends ceux qui font plusieurs langues.
3: Oui. Moi, c'est aussi pour transmettre.
0: Ouais.
3: Parce que j'ai des petits-enfants et eux, ils s'intéressent. Voilà.
4: En fait, c'est la dentelle qui nous a rassemblés.
5: Moi, je faisais du crochet, du tricot et tout ça. Et on s'est mis à la dentelle. Et c'est un peu ce qui nous a toutes rapprochées, ça, la dentelle.
6: Ben, c'est un échange, quoi.
5: Oui.
7: On échange, on débat.
6: On débat, oui. On rit.
7: On pleure pas.
6: Si, de rire. Parfois, quand quelqu'un a un petit souci, qui nous en parle, on essaie
7: de le soutenir.
6: De le soutenir, oui, aussi. Voilà.
4: Et on s'entend bien. Après, il y a toujours des gens qui disent à quoi ça sert. Ne pas être en revêche, ne pas être.
7: Ça nous empêche de prendre des
4: antidépresseurs. C'est sûr qu'on n'en vit pas de ça.
6: Ah oui, ça.
7: On n'a pas besoin d'antidépresseurs.
4: Voilà, tout à fait. On crée des choses, on s'occupe, on échange.
8: Et aussi au VIM, ici, on voit qu'il y a plein de personnes qui sortent de l'isolement ou qui se resocialisent en fait juste en venant ici, en participant à un atelier. Et puis même à la fin, on peut voir que les personnes elles peuvent proposer après des ateliers alors qu'à la base elles étaient en difficulté sociale. Donc ça c'est toujours très satisfaisant de voir que les gens ils avancent dans leur vie quoi.
9: Moi, là, ce qui est important, c'est le contact avec les autres. Et puis,
7: fini tes points d'esprit.
9: C'est agréable, on rigole, on s'amuse.
7: Tu rigoles?
9: oui.
7: Ah bon?
9: Oui. Voilà.
4: On passe du bon moment.
9: Bon, après, on apprend de la dentelle, c'est aussi agréable à faire. Hein. J'adore.
4: Oui, c'est beau. Mais j'aime bien quand il me dit que c'est beau. Je vais voir maintenant quand je fais quelque chose. Je suis contente qu'il apprécie.
7: Mais t'es fière quand même.
4: Oui, un petit
6: peu. Oui, on est fière.
7: Lire, hein. Quand il y a de la beauté, c'est là qu'on se sent bien. Hein. Oui. Anne-Marie, elle le dit qu'elle se sent bien avec nous. Hein.
4: On n'a pas, l'âge qu'on a quand on est là. Là, on a 20 ans. Hein, Joël?
9: 20 ans, peut-être pas, mais bon.
4: On peut bien y croire, mais t'arrêtes de me casser mes rêves. Anne-Marie, elle a posé ses 90 ans. C'est une dame qui est un peu isolée. Et qui a pris beaucoup de plaisir à venir nous rejoindre. Et même sa famille, là, ils sont ravis parce qu'on lui a redonné une envie de bouger, de participer. Alors, elle fait un petit peu de dentelle. Question de s'occuper les mêmes, mais sinon...
10: Mais et puis elle dit qu'elle vient surtout pour la présence, pour la présence en
11: plus.
9: C'est surtout pour ça qu'elle vient.
12: Dans tous ces témoignages, ce qui ressort le plus, c'est que ça apporte de la joie, du lien et surtout du bien-être. Et donc, ça donne l'impression que c'est quand même essentiel dans la vie des gens. Qu'en partie, ça pallie des problématiques du territoire, comme l'éloignement géographique des services et des personnes, ou des problèmes de mobilité, d'isolement, de vieillissement et de pauvreté. Ok. Venez, on imagine un truc qui fait plus envie, là. Là où les cultures et les assos retrouvent leur importance. On pourrait appeler ça les pratiques culturelles comme actes de santé territoriale. Bon, alors, décortiquons cette phrase. Les pratiques culturelles, maintenant on sait à quoi ça fait référence, on l'a vu depuis le début. Ensuite, la partie comme acte. Cela permet des précisions. C'est que c'est juste un élément. Ce qui veut dire que oui, ça va parler de santé, on le verra par la suite, mais qu'il faut quand même investir dans le domaine médical par exemple. Que oui, les associations sont revues à leur juste place, mais ça ne veut pas dire que les institutions doivent se désengager de tous les services publics. Même, elles peuvent les réinvestir. Mais la dernière partie, la santé territoriale. C'est quoi ce nouveau mot? Ça englobe quoi encore?
13: Alors, on peut le résumer comme la bonne santé de ce qui compose un territoire, donc les habitants, habitantes, les structures et l'environnement naturel.
12: Ok, mais c'est quoi une bonne santé?
13: Alors, en se basant sur la définition de l'OMS et d'autres réflexions, on comprend que la santé est une notion plurielle, car corporelle, psychologique, sociale, mais aussi sociétale et environnementale. Ce qui touche aussi bien aux maladies et à la pratique physique, qu'au lien social et au sentiment d'implication et d'utilité, ou alors à la solidarité et au respect de la qualité de l'environnement naturel, et enfin, à l'attractivité et au développement du territoire. Quand l'ensemble de ces aspects permettent de ressentir un bien-être, alors on considère cela comme une bonne santé.
12: Ah ouais, c'est complet! On pourrait donc le reformuler en disant qu'une bonne santé territoriale, c'est une façon de prendre soin de son lieu de vie, de ses structures et de ses habitants-habitantes. Et que là, avec notre phrase, on propose en partie de le faire grâce à des actions culturelles.
13: Oui, c'est exactement ça.
12: Ok, mais est-ce qu'on sait sur quoi ça agit réellement? Précisément, ça permet quoi de donner plus d'importance à la culture?
13: Effectivement, c'est bien d'avoir des éléments précis. Globalement, ces propos s'appuient sur divers textes institutionnels. Département, loi NOTRe, UNESCO, retour d'études, région Aquitaine, association intercommunalité de France, ou expérience de terrain, témoignage de travail social, maire, qui recense les bienfaits et impacts de la culture sur un territoire. Par exemple, voici les éléments qui ressortent. L'action culturelle est un des éléments essentiels du développement et attractivité territoriale. Elle infuse dans tous les autres domaines de la vie et compétences communales. Les pratiques culturelles participent à la cohésion sociale et une forme de démocratie informelle par la rencontre avec l'autre, la joie, l'implication habitante. Les pratiques culturelles sont source d'épanouissement, de bien-être, de resocialisation, de bonne santé mentale, du respect des goûts et appétences de chacun et chacune.
12: Ah oui, rien que ça! Mais c'est encore mieux que ce que j'imaginais! On se rend compte qu'en fait, la culture peut devenir un élément charnière de tous les autres domaines de nos vies quotidiennes.
13: Et même l'association Intercommunalité de France écrit dans une étude sur les politiques culturelles intercommunales ces phrases: la compétence culturelle devenue une compétence partagée permet aux intercommunalités d'investir le champ culturel et de l'utiliser comme un levier pour répondre aux différentes problématiques sur leur territoire. Et enfin, l'échelle de l'intercommunalité, celle du bassin de vie, s'avère pertinente pour mener une politique culturelle intégrée, articulée avec d'autres compétences.
12: Super, vous allez me dire. Mais ça, c'est encore soit des utopies théoriques, soit des éléments pensés par et pour des territoires urbains. Et là, dans notre réalité ici, c'est pas faisable. Il n'y a pas assez de budget dans la communauté de communes ou les communes.
14: Bah, exactement. Ça, c'est bien résumé.
12: Sauf que là, je vous sors l'argument ultime. L'exemple de la mairie de Verteillac. Un village de 500 habitants et habitantes à 35 minutes de route de Nontron. Franchement, je pouvais pas faire plus proche. Allons voir comment ça se matérialise en rencontrant le maire et le comité culture.
0: La commune de Verteillac a réfléchi à ses axes. En 2026, ils sont au nombre de 8. Par ordre de priorité, il y a la sécurité. Numéro 2, il y a la santé, puisque c'est un axe prioritaire pour nous. Le troisième est un peu plus original, il y a des valeurs républicaines. Le quatrième, c'est l'éducation et la culture. Le cinquième est celui du développement économique. Le sixième est celui du social et des mobilités. Le septième est celui des sports. Et le huitième est celui des animations. Même si c'est l'axe le moins important, la commune agit.
12: Ok, c'est super complet tout ça. Et en gros, comment ça s'organise cette volonté politique?
0: La commune est organisée d'une façon très atypique. Non seulement il y a un type d'organisation avec une ouverture et une délégation maximale, on fait confiance, mais d'un autre côté, il y a aussi une organisation de comité. Un comité, c'est comme une commission, donc des groupes de travail ouverts à tout le monde. Par exemple, sur le comité culture, nous avons 18 personnes, dont deux élus, une présidente et une vice-présidente, aidées en cela par 16 autres personnes qui étaient tous des personnes volontaires, bénévoles, et avec tous des compétences. Et donc nos comités gèrent des projets. Donc souvent à l'instant T, il y a plusieurs projets. Et donc vous avez des sous-groupes de travail qui font avancer ces projets et qui ensuite, je dirais, s'interloquent avec les structures fonctionnelles de la commune pour obtenir eh bien les locaux au bon moment, le matériel qui manque, le petit coup de pouce budgétaire, ce genre de choses. Mais c'est une entité qui est réellement entre guillemets autonome. Mm-hmm. Voilà. Donc on a pour parler du comité. Le comité culture, quelquefois, il gérait des gros projets. Par exemple, créer une maison d'édition, ça se fait pas comme ça. Ça a duré 2 ans. Et après, en parallèle de ça, il y a des projets qui sont beaucoup plus légers. Ils peuvent consister à réfléchir à un équipement supplémentaire dans notre espace culturel ou créer un nouveau sujet, un type de concert. Au niveau de la commune, ce que je dis à l'instant T, quels que soient les sujets, aujourd'hui, on gère 43 projets.
15: Mais dans ces 43 projets, il y en a 3 de lourds financièrement parlant. Et souvent des projets avec zéro dépense pour la commune. En fait, notre rôle, c'est un rôle de facilitateur, point barre. On peut le résumer comme ça, quels que soient les sujets. Ça peut être de l'aide aussi intellectuelle pour faire des modèles, pour faire des demandes de dossiers, de subventions. Souvent, on intervient pour les aider à la création des statuts. Et ce sont des choses qui sont que du temps, ça coûte rien.
12: Oui, c'est sûr. Et par exemple, quels projets ont été menés par la commune ?
15: En fait, grâce au comité culture, on a vite bouillonné d'idées. Et donc derrière, au niveau de la mairie, on s'est vite aperçu qu'il fallait qu'on fasse un plan de développement culturel à 5 ans. On a écrit quand même un bouquin de 50 pages qui expliquait où on en était et où est-ce qu'on voulait aller. Et puis après, derrière, on s'est dit, il nous faut des outils. Les outils ont pris des formes diverses et variées, puisqu'on a créé donc un kit à la destination professionnelle de la culture, qui expliquait à la fois tout ce que pouvait avoir sur Verteillac, en termes de lieux à la disposition, mais aussi comment les lieux s'interconnectaient, mais aussi le matériel, les différentes associations qui y étaient déjà. Donc c'est un kit extrêmement graphique, donc très simple à comprendre. Et puis également, ils ont travaillé sur toute une série de podcasts sur la culture. Et ces outils nous ont été fort utiles. Ça nous a permis en particulier de convaincre des sponsors qui font des lourds investissements sur Verteillac, comme par exemple la création de deux nouvelles salles de spectacle sur Verteillac. C'est grâce à ces outils, parce que avec ces outils, on a pu paraître sérieux, tout simplement. On ne les aurait pas eu. Politique qui parle, pas grand monde qui croit à ce qu'un politique dit. Quand il y a des documents, quand il y a des écrits, quand on voit un certain nombre de choses de travail, et qu'on voit qu'il y a tout ça, s'il y a une ligne directrice, il y a une véritable stratégie, eh bien ça réconforte et ça encourage les sponsors à y aller. En fait, on fait beaucoup de choses, et des choses souvent assez originales. La création d'une maison d'édition. Et en fait, ça produit. Donc on sort des bouquins, on les réédite, on en sort de nouveau. On est une des rares communes en Dordogne à avoir notre licence 1 d'organisation de spectacle, participer à un programme qui s'appelle « La beauté sauvera le monde ». Il y a une activité culturelle qui est très variée, très riche, où on amène des gens à se poser des questions sur tous les sujets, et en particulier... On quitte le monde du culturel, mais aussi sur les valeurs républicaines. Voilà. On fait plus de 200 événements par an sur Verteillac. La commune doit en financer 3-4. On a créé une artothèque. Il y a pas mal d'initiatives qui se font au niveau de la culture et toutes les formes de culture. Sans parler des concerts, mais on a un gros développement théâtral sur Verteillac, alors qu'il n'y avait plus rien. Aujourd'hui, on fait de la création de pièces de théâtre sur Verteillac, mais on a une école de théâtre, modeste, bien sûr, on est un tout petit village, on sera toujours un petit village, mais on fait des choses, et ces choses fonctionnent, c'est ça qui est dingue.
12: Super. Et est-ce que vous arrivez à avoir du recul pour voir les impacts que cela a eu sur le village ?
15: Les impacts sont absolument colossaux. Puisque donc Verteillac était un village où il se passait plus rien, le village très rapidement s'est remis à vivre, parce qu'effectivement aujourd'hui il se passe toujours quelque chose à Verteillac, avec plus de 200 événements par an. Bon voilà, ça bouge beaucoup, mais il y a d'autres domaines où ça a également, on a changé énormément la donne, par exemple comme celui du développement économique, où on a créé plus de 20 nouvelles activités sur Verteillac. Et donc, conclusion, Verteillac est redevenu attractif. Les gens ont envie de venir s'installer sur Verteillac, que ça soit pour y habiter. Et donc là, on va avoir une croissance de la population de 30% entre les deux recensements. Mais aussi, ça donne envie aux entrepreneurs de venir entreprendre, parce que ça bouge. Mais même sur des choses basiques. Je prends sur notre marché du village le samedi. En 2020, quand on était élu, il y avait un marchand. On va vous parler d'un marché. Voilà. Donc aujourd'hui, on a 26 marchands référencés, avec toujours entre 15 et 20 présents un instant sur chaque samedi. Mais le marché est devenu très, très, très, très sympa, très attractif. C'est ce dynamisme qui fait que les gens viennent sur Verteillac. Parce que ça bouge, parce qu'il y a de la vie. Voilà, ça, on crée beaucoup de nouvelles associations, puisqu'on est passé de 10 à 30 associations. Par moment, on est obligé de faire des trucs comme les grandes communes. Donc, effectivement, j'ai dû passer un arrêté municipal pour limiter le nombre de concerts à la semaine, parce que par moment, il y avait trop de concerts. Donc, c'est des problèmes de riches.
12: Ah oui, c'est sûr que toutes les communes n'ont pas les mêmes problèmes. Et pour vous, ça sert à quoi, la culture, les pratiques culturelles ?
15: En fait, la culture, elle a plein d'impacts par ricochet. Donc, sans ordre d'importance, le premier impact qui est visé à travers la culture, c'est l'impact sur l'éducation des gens. Des gens, quel que soit leur âge. Donc, la culture s'adresse à tout le monde, que ce soit aux enfants, que ce soit aux adultes, aux actifs, que ce soit aux retraités. Et ça permet, de faire interroger les gens et de passer des messages éducatifs forts. Donc, faire des choses culturelles dans un village permet d'aiguillonner l'aspect éducatif. Également, la culture, en fait, fait passer des messages au niveau des valeurs. Donc là aussi, c'est lié à l'éducation, donc c'est très important. Le deuxième impact très important pour nous, qu'on voit sur la culture, c'est que les gens qui vont participer à la culturelle vont sortir de chez eux, ils vont rencontrer d'autres personnes. Et ça, c'est très important d'un point de vue prévention sentimentale. Donc, il y a vraiment un impact sur la qualité de vie, ce qui est indéniable, et ça touche même plus la qualité de vie, ça touche la santé mentale. Donc le fait de réunir des gens, que les gens aillent des concerts, que les gens assistent à des pièces de théâtre, rencontrent des gens, d'autres personnes, discutent avant, discutent après, eh bien ça permet de rompre un certain nombre de formes d'isolement, et l'isolement, c'est vraiment quelque chose qui est pas bon pour l'être humain.
12: Trop bien. Ce témoignage du maire de Verteillac permet de compléter tous les points précédemment vus et de leur donner plus de singularité. En plus, à Verteillac, c'est un peu comme un service public culturel où l'institution ne fait pas à la place d'eux, mais favorise la mise en place d'un contexte soutenant et fertile pour que les acteurs culturels puissent faire des choses en autonomie et simplement. Ce soutien et appui matériel, logistique et financier permet aux associations de pouvoir proposer plein d'événements divers. Et ce soutien aux associations fait partie d'une forme de soutien à l'intérêt général et une ébauche de services publics culturels. Car, comme le dit l'association Nos Services Publics,
13: les services publics, c'est le fait de répondre ensemble aux besoins essentiels avec un accès pour tous, en dehors du marché et de manière démocratique. Le service public se compose donc de la fonction publique avec les institutions, mais aussi du secteur public où l'on retrouve le monde associatif et coopératif.
12: Ce chemin de réflexion touche bientôt à sa fin, et il nous a appris pas mal de choses, notamment défricher et faire ressortir les points importants concernant les pratiques et droits culturels. Ouvrir la possibilité de changer de paradigme en Périgord nantronnais pour revaloriser l'impact des pratiques culturelles et associatives dans la santé du territoire. Montrer qu'une mise en mouvement est possible et accessible, ici. Alors bien sûr, l'envie et la direction d'un cap ne rendent pas instantanément extensibles les budgets de la communauté de communes et des communes. Mais du coup, l'idée est de trouver des moyens malins et efficaces pour quand même avancer et mettre en place des premières choses. Par exemple, une stratégie culturelle et des valeurs, faisant référence au droit culturel, pourrait être mise en place selon quatre axes principaux. Soutenir et visibiliser ce qui existe déjà. Entretenir et améliorer les équipements présents. Favoriser et attirer des nouvelles associations, habitants, habitantes, entreprises. Et imaginer et construire des nouveaux événements pour étendre l'offre culturelle. Ainsi, avec cette ligne directrice, des premières actions et projets pourraient voir le jour. Voici quelques exemples.
14: On peut par exemple faire un annuaire des associations en Nantronais, ou mettre en place un comité des fêtes par commune, faire des olympiades ou concerts au forum des assos, faire des récoltes d'envie et besoins des habitants, recenser les matériels et équipements culturels communaux et intercommunaux. Et après, constituer un réseau inter-asso ou élaborer encore un PCT, plan culturel territorial. Aussi, on peut intégrer un volet culturel dans la stratégie globale du territoire, ou sinon, élaborer un cadre de soutien financier aux associations. On peut aussi favoriser la création des lieux au festival culturel, encourager les actions d'éducation artistique et culturelle en milieu scolaire, étendre ou créer des passes culture et sport, etc. C'est infini.
12: Et vous, vous avez des idées? Ça y est, cet épisode audio touche à sa fin. J'espère que ce travail a pu éclaircir ou préciser des notions et fonctionnements autour de la culture, qu'il pourra servir d'appui et d'argumentaire pour défendre l'importance des pratiques culturelles et du lien social pour un territoire et ses habitants-habitantes. Aussi, l'objectif second est d'ouvrir les imaginaires et les possibles en initiant des projets ou événements. Alors pour ce faire, vous pouvez retrouver l'intégralité du travail en description ou sur le site Design des territoires dans l'onglet Design des mondes ruraux. Là-bas, vous trouverez un poster qui retranscrit et synthétise le contenu de cet épisode audio, mais qui liste aussi des définitions, des ressources et surtout les manières de s'investir selon votre profil, que vous soyez élu, association ou habitant-habitante. Des personnes contacts et référentes y sont identifiées pour que vous puissiez les contacter si vous êtes intéressé. Notamment Laurent Cujax, élu aux associations la communauté de communes du Périgord-Montronnais, la commission vie associative et sportive de Nontron, ou l'association Le GECO à Nontron. Ce qui nous fait une excellente transition pour dire que ce travail a été rendu possible grâce à beaucoup de personnes et associations qui m'ont accueilli, partagé leurs expériences et morceaux de leur quotidien. C'est grâce à l'ensemble de ces discussions et échanges, en réunion, lors d'un cours de dentelle ou d'occitan, ou au comptoir de café culturel, que la réflexion s'est tissée. Alors un très grand merci à Romane, Esther, Karine, Pauline et les bénévoles d'Atlas 24 et du GECO à Nontron, à Jeanne et les bénévoles du VIM à Piégut-Pluvier, aux bénévoles de la Grange à Abja-sur-Béandia, à Bruno et Morissette et les autres adhérents adhérentes du Cercle Occitan à Piégut-Pluvier, aux dentelières du Périgord Vert, Team GC et Clic-Clac Nontron à Nontron, aux collectifs citoyens de Nontron, à Philippe d'Amnesty International, puis à Anaïs et Laurent du service asso de la communauté de communes, à Jean-Louis et Lionel Mantovan de la commune de Nontron, à Régis Defray, maire de Vertillac et les membres du bureau exécutif de la commune. Merci à Jeanne et Sophia qui ont donné la réplique, Théa, Ben et Pierre pour les coups de main, Carton Plein et la promo Design des mondes montagneux pour le workshop sur la nuit, Yannick pour les discussions et le partage de projets, et enfin Karine pour les relectures. J'espère que ce travail servira. Signée Lorraine Renoux, habitante, conceptrice et constructrice.

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2: Monsieur le Président du département, Germinal Perrault,
3: oui.
2: En ce dimanche 23 août, la Dordogne bat l'exploit en faisant le plateau de fromage de chèvre
3: oui.
2: Le plus grand qui
3: plateau
2: existe
3: monde, ouais, ouais,
2: au monde. C'est à Méralz
3: oui.
2: Et c'est sur votre circonscription,
3: oui,
2: canton.
3: Oui, pardon. C'est ça. C'est même sur un autre canton, exactement. Puisque le nouveau canton de la Vallée d'Ordogne, il regroupe les anciens cantons de Dôme, Villefranche-du-Périgord, Belvès et Saint-Cyprien.
2: Ouais.
3: Oui.
2: Combien de fromages on table sur 1000 personnes sur l'événement à Méral.
3: Oui, il y a déjà 1000 personnes. Je ne sais pas combien il y aura de fromages, mais en tout cas, je trouve que c'est une excellente idée parce que ça fait parler de l'agriculture d'une façon générale. Elle a bien besoin qu'on parle d'elle et qu'on parle des produits locaux et aussi de la filière caprine. Qui est une filière qui existe et qui est très forte dans notre département.
2: Et donc, bien sûr, la spécialité, c'est le Cabécou.
3: Et c'est le Cabécou. On a une partie de la Dordogne qui est dans l'appellation Cabécou de Rocamadour,
2: ouais.
3: Une partie de notre territoire, de la même façon qu'une partie du Lot ou une partie de la Corrèze ou une partie de la Charente sont concernées par la noix du Périgord, par l'AOP noix du Périgord.
2: Ouais.
3: Donc les AOP, elles dépassent quelquefois les limites administratives. Mais pour nous, c'est très important de mettre en avant les produits locaux, puisqu'aujourd'hui, l'agriculture, elle a besoin qu'on fasse parler d'elle, qu'on parle d'elle en bien, et à travers notamment des produits qui sont des produits locaux.
2: Ah, vous avez participé en tant que département à l'organisation de cet événement. Qui a eu l'idée de...
3: C'est eux, ce sont les professionnels, ce sont les professionnels de la filière caprine qui ont eu cette idée il y a à peu près un an aujourd'hui, et qui ont travaillé pendant un an pour arriver à l'organiser. Puisqu'ils ont non seulement des producteurs de Dordogne, de Nouvelle-Aquitaine, de toute la France, mais d'autres producteurs, puisque j'ai entendu qu'il y avait des producteurs de Croatie qui avaient fait 1500 km pour venir ici.
2: Mais bien sûr, votre présence montre aussi l'importance de consommer local
3: oui.
2: Et de mettre en valeur les produits locaux.
3: Oui.
2: Vous êtes accompagné de votre binôme sur le canton, Madame Lafont-Gauthier.
4: Voilà, bah écoutez, moi je suis ravie d'être présente. Je voulais dire que le département est fier de pouvoir accompagner cet événement puisqu'on est partenaire dans les collèges. Hein, on fait donc de la restauration qui est faite maison.
2: Et 100% bio et local.
4: Voilà, tout à fait.
2: C'est un exemple pour toute la France, quelque chose
3: oui.
2: Qui a été mis en place il y a plusieurs années déjà.
3: C'est... Oui, ben, il y a une dizaine d'années qu'on travaille sur ce projet. On est aujourd'hui à 27 collèges qui sont labellisés par EcoCert, 100% bio, 100% local, 100% fait maison. Et à la fin de notre mandat, c'est notre engagement, dans un an et demi, eh bien, on sera à 35 sur 35. C'est-à-dire que tous les collèges de Dordogne ou le département à la responsabilité de la restauration collective eh bien, seront alimentés en produits bio, en produits locaux, et toute la restauration sera faite maison. Et c'est vrai qu'aujourd'hui, c'est un exemple au niveau national, mais c'est un exemple au niveau européen aussi. Il y a 2 mois, j'étais à Rome pour aller parler de la restauration collective et je serai en Espagne, à Valence, au début du mois d'octobre, là aussi sur un forum de restauration collective, puisque l'exemple de la Dordogne aujourd'hui est devenu un exemple non seulement pour la France, mais pour l'Europe aussi.
2: Alors pour toutes les communes, il a un label EcoCert avec plusieurs épis.
3: Mmh.
2: Ça correspond à 3 épis le maximum.
3: Oui, alors c'est le 100%, c'est au-delà des 3 carottes, c'est pas des épis. C'est les carottes. Mais ce qui est intéressant, c'est que l'expérience qu'on mène dans les collèges aujourd'hui, eh bien, elle est étendue dans les communes. Et on a pas mal de communes où d'ailleurs, c'est le collège qui assure la restauration scolaire. C'est le cas à Beaumont du Périgord, par exemple. C'est le cas à Piégu. Enfin, il y a d'autres secteurs où on le fait. Et ce sera le cas à la rentrée prochaine au Bugue, au collège du Bugue, qui n'est pas loin d'ici. Et ce sera le cas bientôt à Montignac aussi. Aujourd'hui, on a 7 à 8 communes dont la restauration pour le primaire est réalisée par le collège. Donc ça veut dire que notre expérience, elle est en train de faire tache d'huile. Et il y a beaucoup de communes eh bien, qui font exactement la même chose. C'est la commune de Vitrac, par exemple, Vitrac-la-Roque-Gajac. Eh bien, la cantine a aussi obtenu le label 100% bio, 100% local, 100% fait maison.
2: Okay.
3: Et notre but, c'est d'arriver à couvrir toute la Dordogne.
2: Espérons donc les EHPAD, les lycées et les crèches. Espérons peut-être qu'un jour, il y aura du 100% bio et local dans tous ces établissements et que ça fera vivre le territoire.
3: On a déjà commencé puisqu'on travaille avec les EHPAD et les maisons d'enfants à caractère social, les MEX, et qu'on a déjà une dizaine d'établissements qui sont inscrits et qui veulent rentrer dans cette démarche. Donc ce qu'on espère, c'est que toute la restauration collective, mais après il y aura les hôpitaux aussi, hein, mais si déjà on arrive à avoir les EHPAD, tous les établissements médico-sociaux, et que l'on pénètre les hôpitaux, bien, je crois qu'on aura rendu service à l'agriculture et à l'agriculture locale, c'est-à-dire aux agriculteurs de la Dordogne en priorité.
4: Et à la santé des Périgourdins.
2: Ouais, ce sera le mot de conclusion. Merci à vous tous les deux. Madame Alaphon Gauthier, Germinal Perrault, le président du département.
3: Merci à vous.
2: Écoutons maintenant le discours de Germinal Perrault, président du département, lors de cette cérémonie.
3: Le Périgord, c'est le pays de la gastronomie. Et il n'y a pas de gastronomie sans produits. Il n'y a pas de gastronomie sans agriculteurs. Il n'y a pas de gastronomie sans produits locaux qui sont attachés à un territoire. Je crois que c'est une très bonne idée. Ça valorise non seulement les 120 éleveurs de chèvres du département, puisqu'il y en a une quarantaine qui produisent directement du fromage, et il y en a 80 qui produisent 3 usines qui fabriquent du fromage de chèvre en Dordogne. Ça les valorise à eux, ça valorise cette filière, mais je crois que ça valorise l'agriculture dans son ensemble. Donc bravo aux éleveurs caprins de la Dordogne.
0: Donc dans pas longtemps, vous allez pouvoir commencer à déguster les fromages. Là, ils sont...

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1: Aujourd'hui dans l'émission de découverte musicale, Romain Savignac, un artiste qui nous a contacté d'abord par mail, puis ensuite par téléphone, au numéro de notre standard. Et il n'y a pas dans notre émission de découverte musicale de privilège, il n'y a pas de petit artiste, de grand artiste. Romain Savignac, vous l'écouterez dans sa première chanson, a transposé ses textes, ses écrits, avec l'aide de l'intelligence artificielle, avec l'aide de Suno aussi, pour les transcrire en musique. Et maintenant, c'est la musique qu'il écoute. Il a créé son propre album à partir de ses textes. On le retrouve juste après la première musique, Sultane Brûlée.
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0: Voilà, vous avez écouté Romain Savignac, le titre s'appelle Sultane brûlée, dans l'émission Découverte musicale sur Radio Libre en Périgord. 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Et donc si vous êtes artiste, si vous voulez avoir un temps d'antenne, parler de votre nouvel album, si vous êtes artiste, n'hésitez pas à venir en studio si vous avez le temps pour en parler. Romain Savignac, c'est ce que tu as fait à Radio Libre en Périgord, bonjour.
1: Bonjour.
0: On a écouté Sultane brûlée, mais c'est un style particulier que je ne connaissais pas. C'est le chata, ce qu'on a entendu.
1: Oui, c'est du chata.
0: On l'entend aussi dans le refrain de la musique.
1: Oui, c'est un style caraïbéen. En fait, je ne connaissais pas, c'est une amie qui m'en a parlé. Elle m'a dit, tu devrais essayer de faire une chanson chata, ça marche bien dans les clubs et tout. Il y a beaucoup de gens qui dansent là-dessus. Du coup, j'ai relevé le challenge et j'ai découvert un peu le style.
0: Parce que le titre s'appelle Sultane brûlée, alors c'est la chanteuse.
1: En général, la chanteuse fait savoir que c'est elle qui domine, en fait, qu'elle est une beauté.
0: Beaucoup de chaleur, en tout cas. C'est ça que tu voulais faire passer.
1: Ouais.
0: On sent la boîte de nuit quand on écoute le morceau. Il y a plusieurs styles que tu as expérimentés. Tu as découvert depuis pas longtemps la création artificielle de musique. Et donc, tu as testé un petit peu les limites de ce que tu pouvais avoir. C'est ça ?
1: Oui, c'est ça, j'ai découvert une application qui me permet d'avoir un rendu professionnel quasiment avec des textes que j'avais depuis longtemps, sur des écrits de la poésie qui ont été édités pour une partie chez PLB Éditeur. Moi j'écris depuis 20 ans maintenant à peu près, régulièrement. Non,
0: quel âge,
1: j'ai 43 ans.
0: Et tu avais commencé par écrire quoi ? Au début c'était pour... ressortir des émotions, des choses que tu as vécues.
1: C'est ça. C'était un moyen d'exorciser des problèmes de cœur, familiaux et autres, des problèmes d'intégration au lycée. Donc je me suis mis à écrire. J'ai écrit un premier recueil qui s'appelait Abscisse ordonnée, qui était un peu brouillon. Je faisais mes armes dessus, on va dire, je commençais.
0: Ouais. Et, c'est très mathématique.
1: C'était l'idée qu'en poésie, on tendait à la verticalité et à l'horizontalité à la fois. En fait, il y avait cette idée qu'il y avait des règles en poésie et qu'à travers ces règles, on essayait d'élever le commun, l'ordinaire, vers une verticalité, c'est-à-dire une transcendance, quoi.
0: La verticalité, c'est la règle. L'horizontalité, c'est l'innovation.
1: C'est le quotidien, non, plutôt, je dirais.
0: Et donc, tu as écrit ce premier recueil en quelle année ?
1: 2005, je pense, ouais, ça doit être ça.
0: Alors, c'est que tu l'as proposé à PLP Édition.
1: À des éditeurs, mais j'ai été vraiment... je savais pas comment m'y prendre, et c'était pas à PLB Éditeur que je l'ai proposé, mais à un éditeur qui était plutôt pas très honnête, quoi, qui m'a fait un contrat d'auteur, donc c'est moi qui ai payé de ma poche.
0: Ouais.
1: Mais ça valait pas le coup d'être édité vraiment en contrat d'éditeur, mais je m'en suis rendu compte plus tard. J'avais fait ça avec naïveté et vanité. Du coup, j'ai perdu de l'argent et surtout, j'ai pris un coup à l'orgueil, quoi.
0: Ouais. Alors que PLB Édition, là, c'est local
1: c'est
0: aussi.
1: C'est plus tard. Et du coup, après ça, je me suis mis en tête d'être édité à compte d'éditeur. Et je me suis battu pour ça. J'ai relu les plus grands poètes, paroliers, écrivains. Je me suis beaucoup inspiré de ce qu'ils faisaient. Et j'ai travaillé mon écriture. Après, j'ai réussi à être édité à compte d'éditeur, c'est-à-dire reconnu un peu.
0: D'accord.
1: Ce deuxième recueil s'appelle Héphaïstrophe, en fait. Je me suis inspiré pour le titre du dieu...
0: Héphaïstos, le dieu de la forge,
1: c'est ça.
0: Grec.
1: Ouais. C'est ça, qui passe son temps à fabriquer les bijoux et les parures de l'Olympe, en fait, tout seul, parce que sa mère l'a rejeté.
0: Là, c'est la fabrication des mots, alors des strophes, du coup.
1: C'est
0: des
1: ça.
0: Phrases.
1: J'avais fait un slam que j'ai pas pu te proposer parce que je l'avais pas sous la main sur Héphaïstos.
0: Bon, on écoutera peut-être ça une autre fois.
1: Oui, voilà.
0: Parce qu'il y en a pas mal des titres dans l'album.
1: Mmh.
0: Tu en as choisi que trois. Du coup, on va écouter le deuxième. Mais pour les retrouver, il faudra taper Romain Savignac sur Internet et sur Bandcamp ou pas, je sais pas, sur lesquels tu vas les diffuser. Le second titre qu'on va écouter, donc c'est Mère violente. Quelque chose qui te touche.
1: Ben ouais, je suis né dans un foyer un peu chaotique où ma mère en fait a perdu sa propre mère Je ne sais pas quel âge elle avait, mais moi j'avais 3 ans et demi. Et elle a très mal vécu, elle a fait une grosse dépression. Et puis après, ça a été la descente aux enfers pour la famille, quoi. Et en fait, cette chanson, ce slam, est issu d'une histoire vraie, quoi, la mienne.
0: Bon, on va écouter ça. Romain Savignac sur Découverte musicale, Mère violente.
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1: Vous avez écouté Mère Violente, un titre généré par intelligence artificielle, par Suno, mais issu des mots du poème de Romain Savignac, qui, comme on le disait dans une première partie, transmet ce qu'il a vécu et essaye de partager des solutions, de guérir les situations par les mots, et maintenant par la musique. Romain Savignac, est-ce que tu as essayé quelques instruments aussi dans ta vie avant de te lancer sur Suno, et puis lesquels tu pourrais faire pour combiner plusieurs instruments, d'enregistrer ça avec sa propre voix, avec sa propre personnalité? Tu as testé?
2: En fait, je me suis déjà enregistré pour des slams ou même des chansons. C'était pas trop mal, mais bon, c'était pas exceptionnel non plus. Mais je pense qu'en travaillant ma voix, je pourrais faire quelque chose pour avoir un résultat très correct au bout d'un moment. Et je voudrais apprendre l'accordéon diatonique. Et si possible, pourquoi pas trouver un groupe avec un bassiste et un batteur. Avec l'accordéon, ça pourrait être sympa, quoi, je pense. En partant de mes textes, voilà. Et moi, je me propose à les interpréter. Donc voilà, c'est un appel qui est lancé aux auditeurs de RLP.
1: de créer un groupe. Et puis aussi, s'il y a des professeurs d'accordéon diatonique, tu serais preneur pour apprendre comment ça fonctionne.
2: Bien sûr.
1: Et ensuite, de pouvoir diffuser une première sortie d'album.
2: Oui, je pense que l'intelligence artificielle doit rester un outil et pas s'immiscer dans toute la démarche artistique.
1: Mais ça aide donc à mettre en musique les gens qui ont de l'inspiration au niveau des textes. Et tu en fais partie, parce qu'on a parlé un peu des poèmes dans une première partie, mais tu as aussi écrit un roman de science-fiction.
2: Oui, il s'appelle Les Gardiens d'Andris, c'est une dystopie.
1: C'est un roman qui parle de plusieurs vies et de transmission de mémoire entre chacune de ces vies.
2: C'est ça, en fait. Il y a trois castes, en fait. Les hors-castes, les éphémères et les élevés.
1: Les plus bas, c'est les hors-castes, j'imagine.
2: C'est ça. L'histoire se centre sur les éphémères qui veulent accéder à l'immortalité et les élevés qui instrumentalisent cette immortalité pour les faire travailler davantage, en fait. Et il faut que les éphémères travaillent pendant cette vie pour accéder à l'immortalité. Mais en fait, il y a de la triche dans les comptes, dans les décomptes des années de labeur et tout ça. Enfin...
1: Et finalement, c'est de l'exploitation.
2: Ouais, c'est ça. Ouais.
1: C'est un peu, ça fait écho à ta vision de la société.
2: Un peu, c'est une critique sociale, ouais.
1: Je vous laisse interpréter si c'est une vision réaliste ou pas en fonction de la dose d'informations que vous avez.
2: Ouais, c'est sûr qu'il y a beaucoup d'inégalités, c'est sûr.
1: Comment se finit Non, on va pas spoiler. Le roman, du coup, il faudra l'acheter. Où est-ce qu'on peut l'avoir pour savoir comment finit ce scénario?
2: Sur Bookmundo, sur le site Bookmundo, on peut le trouver.
1: Donc en tapant le titre?
2: Les Gardiens d'Andris, Romain Savignac.
1: Andris, A-N-D-R-I-S. Andros, c'est l'homme. Andris, du coup, l'étymologie, c'est...
2: Oh, bah, j'ai dû me baser sur cette étymologie et j'ai créé un néologisme.
1: D'accord. Et pour l'instant, tu n'as pas fait de salon du livre pour le vendre?
2: Non, pas vraiment. Non.
1: Tu le partages, mais tu n'as pas encore fait de diffusion. C'est la première fois que tu en parles?
2: Ouais, à part dans un cercle privé, j'en ai pas parlé tellement, non.
1: Et puis, il y a une autre chose dont tu m'as parlé avant qu'on enregistre, là. C'est une marque de vêtements.
2: Ah oui, j'ai voulu créer ma propre marque de vêtements qui s'appelle MM dans l'adversité. C'est des t-shirts, c'est des hoodies, c'est avec le logo, c'est deux M, un grand M et un petit M circonflexe qui font MM dans l'adversité. Et c'est une marque pour les gens qui se battent pour l'amour, en fait, de l'autre. Et voilà, le dépassement de soi. Ce genre de choses, c'est valeurs auxquelles je tiens.
1: Avec une saisonnalité, donc des oiseaux de chaque saison.
2: Chaque logo a sa saison, un animal pour la représenter. Par exemple, l'hiver, c'est le corbeau. Le printemps, c'est la mésange. L'été, c'est une cigale. Et l'automne, c'est un écureuil.
1: Donc on peut retrouver ça sur quelle plateforme?
2: Alors là, j'ai fait la pub sur Facebook, moi, sur ma page Facebook. Ouais. Romain Savignac.
1: Voilà, il faut commander en te contactant, par exemple.
2: Ouais.
1: Comment on peut te contacter?
2: Au 06 33 86 57 72 ou alors via ma page Facebook Romain Savignac.
1: Et alors, manifeste de la participation au monde, c'est le titre que nous allons lancer pour conclure cette émission de découverte musicale. Et qu'est-ce que tu voulais dire
2: suis dit qu'après le drame qu'a été ma vie et dont témoigne Mère Violente, ce serait bien de partir sur une note un peu plus optimiste, quelque chose des valeurs auxquelles je tiens. Le lâcher prise, en fait, décider de ne pas régner, de ne pas posséder les choses, que ça soit pas le but essentiel d'une vie. Essayer de... Les douleurs de la vie, il faut essayer de les dépasser à travers l'art, je pense, ou des activités dans lesquelles on est conscient et où on se reconnecte avec la nature. Parce qu'en fait, j'ai été étonné, après un épisode dépressif, de voir à quel point la nature était résiliente et peut-être plus intelligente qu'on ne le pense, même les plantes, je pense. Vraiment, les animaux, d'une part, qui peuvent être des juges de notre âme, je pense. Parce que je pense que quand un écureuil, par exemple, se rapproche de vous pour jouer, c'est qu'il n'a pas peur de vous et vous n'êtes pas une mauvaise personne. Et ouais. De même, j'ai observé des bruissements de plantes.
1: La nature a des émotions aussi.
2: Bah, je le pense.
1: Et oui. Des fois, il s'agirait de prendre en compte cette sentience aussi qu'ont les animaux et les végétaux. Merci d'avoir eu le courage de présenter tout ce que tu gardais pour toi-même et de le présenter au monde.
2: Ben, merci à toi.
1: Manifeste de la participation au monde de Romain Salignac sur RLP.

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1: Voilà le quatrième et dernier épisode de notre série. On a fait un sacré bout de chemin depuis la fin des années 70 et vous allez voir, j'ai encore des choses à vous raconter. Bon, on va laisser de côté toutes ces caisses d'archives pour plonger dans celles du 21e siècle.
2: Je suis José Ruiz et je suis le président fondateur de l'association Bordeaux Rock. Et sur une suggestion de Patrick Scarzello, qui était à l'époque journaliste rock au journal Sud-Ouest, nous sommes dit, mais on a fait ça pour rappeler ce qu'était l'histoire du rock à Bordeaux, pourquoi ne pas voir ce qu'est aujourd'hui l'état des lieux du rock à Bordeaux? Et c'est là que nous avons décidé de faire la même chose, sauf qu'au lieu de reformer des groupes des années 80, nous avons invité tous les groupes, enfin tous ceux qui nous paraissaient intéressants, et il y en avait beaucoup, de cette période-là, c'est-à-dire 2006, à faire la même chose, mais pour l'époque, c'est-à-dire 2006. Donc 2005, premier festival, 2006, deuxième festival, avec cette fois les groupes des années 2005-2006. Avec à chaque fois une attention particulière pendant cette période sur tout ce qui émergeait, c'est-à-dire les groupes qui apparaissaient à ce moment-là dans les lycées, même dans les collèges. Parce qu'il y a eu une effervescence de groupes dont les Bébés Brunes ont été en France les plus reconnus, mais il y en a eu plein d'autres. Et donc à Bordeaux, mais le Bordeaux étant une ville rock, n'a pas échappé au phénomène, et nous avons organisé à partir de ce moment-là le Teenage Rock Festival. Là sont apparus des groupes qui, 10 ans après, pour beaucoup d'entre eux, sont encore là. Ou en tout cas, peut-être pas tout le groupe, mais des musiciens sont encore là.
1: On a vu que les projets musicaux étaient le plus souvent des projets collectifs et de terrain. Au plan national, les politiques publiques ont commencé à s'intéresser au secteur et à vouloir le structurer. Au début des années 2000, en 2004 précisément, arrive un élu à la région Aquitaine, c'est Frédéric Wilcock, cofondateur du festival Garo Rock à Marmande.
3: Le boom en 2004, quand je décide d'être candidat sur la liste régionale d'Alain Rousset. Et donc je suis élu et Alain Rousset me rencontre. Il me dit, bon, est-ce que ça t'intéresserait d'être sur les politiques culturelles? Et c'est là qu'il me propose d'être effectivement un conseiller régional avec une délégation spécifique, ce qu'il appelle les cultures émergentes. Hein, donc c'était un terme qui signifiait des choses, mais qui disait pas grand-chose. Il me dit, ouais, tes histoires de rock, là, ça peut être pas mal de regarder ce que tu peux faire autour. Moi, ça me convient. Et je lui dis, OK. Puis le mandat démarre. Et comme élu novice, je me dis qu'il faut rencontrer les acteurs, faut circuler. Et donc, pendant plus d'un an, je suis dans ma bagnole quasiment tous les jours pour aller rencontrer les acteurs, ceux qui sont aidés, qui étaient déjà aidés par la région, et puis ceux qui ne l'étaient pas forcément encore. Et donc, je sillonne. Et puis, je prends tous les contacts qu'il faut pour circuler sur ces 5 départements de l'Aquitaine, qui était déjà une belle région, avant que ça devienne beaucoup plus gros.
4: Et donc, un jour, je reçois un mail. Bonjour, je suis Frédéric Wilcock, je suis nouveau adjoint à la Rousset, en charge du développement des pratiques musicales actuelles, etc. etc. Ah, super, un élu qui m'écrit, c'est pas si souvent.
0: Stéphane Allot, directeur du SIAM, école de musique à Bordeaux.
4: Du coup, je l'ai reçu et j'étais choqué, ce qui était un préjugé de ma part complètement stupide mais par son âge et sa connaissance du secteur musical. Et il est venu, il nous a rencontrés, il a écouté ce qu'on disait, il était très attentif. Et quand il est reparti, je me suis dit, bon, on verra bien, j'en attendais pas grand-chose. Et le fait est, c'est que, j'ai vu qu'en effet, il était de plus en plus souvent au rendez-vous, il était impliqué, il venait voir le Rama, et il était de plus en plus dans le paysage. Et surtout, on a commencé à sentir une vraie confirmation des tendances de politique publique de la région Aquitaine à l'époque, sur en effet la reconnaissance de cette filière, la structuration du réseau, mais aussi auprès des structures. Bon, nos subventions ont commencé à monter. Et puis, il y avait du sens derrière. Et puis là où ça s'est concrétisé aussi, c'est quand on a commencé à se retrouver sur des événements nationaux et où Frédéric était présent, portait une politique extrêmement offensive et structurante pour la reconnaissance des musiques actuelles sur des forums nationaux. Et tout à coup, les régions, par le biais de Frédéric et par le biais justement de la région Nouvelle-Aquitaine, ont commencé à ouvrir des opportunités de structuration de la filière au niveau national, ce qui était pas le cas avant, quoi. Donc pour moi, Frédéric, il est vraiment un acteur fondamental pour nous. La région Nouvelle-Aquitaine a été souvent identifiée comme une région vraiment à l'avant-garde et à la pointe de la réflexion sur la structuration de la filière. Et je pense que c'est la combinaison entre Fleuron d'un côté et Frélay-Villecoq du côté de la région Aquitaine sont vraiment pas du tout innocentes par rapport à ça.
5: Je me souviens à l'époque du Rama, on avait ce qu'on appelait la tournée, parfois tout seul, parfois à deux, à trois.
6: Florent Tellet, directeur du RAMA, le réseau aquitain des musiques actuelles.
5: Et on faisait le tour de tous les adhérents et on passait une journée avec eux pour comprendre qui ils sont, comment ils sont, quelles sont leurs envies, quelles sont leurs inquiétudes. Donc il se fait comme ça, le lien, il se fait par ce qu'on appelle les concertations territoriales, qui sont... qu'on a lancé en 2005, notamment effectivement avec la région puis l'État. Et ces concertations sont des journées de débat, deux, trois fois par an, où on réunit tous les acteurs qu'ils souhaitent et on discute sur des sujets de fond, sur la filière, sur son avenir, sur les problèmes qu'elle rencontre. Le lien se fait aussi, en même temps on réfléchit, mais aussi parce que c'est essentiel, on fait la fête, on écoute de la musique, on boit des coups, parce que la convivialité, c'est un ingrédient majeur de la relation humaine.
6: Deportivo Live à la fourmi.

0: C'était super. Merci infiniment. À bientôt.
1: Je me retrouve à représenter les régions dans ce qui deviendra cette concertation nationale musique actuelle.
2: Frédéric Wilcock, élu à la région Aquitaine.
1: On est sur un secteur qui est peu légitimé et en même temps qui intellectuellement, et j'utilise bien ce terme-là, intellectuellement travaille à la fois sur le sens de ces musiques dans la société, sur leur place dans des politiques publiques, et tout se met en branle avec un grand forum national qui se fait en marge de cette concertation nationale, qui s'appelle le Foruma, qui se passe à Nancy, et donc on se lance dans le début de ce que vont être un nouveau cap des politiques publiques autour des musiques actuelles. On a enfin mis, je dirais, les deux pieds dans la porte. Ces musiques deviennent des vrais interlocuteurs légitimes au sein du ministère, au sein des collectivités territoriales, et ça bouge un peu les choses. Et avec donc ce travail de concertation, on le fait bien évidemment à l'échelle de l'Aquitaine. Une volonté qu'on avait affichée clairement avec Florent Tellet d'être présent sur tout le territoire, de venir sur le territoire. On inscrit directement avec Florent Tellet et avec les acteurs cette volonté de dire on avance brique après brique, step by step. Et dès qu'on a des choses qui sont suffisamment mûres, je vais les proposer à mon président. Et si il accepte de les monter, on met en place le dispositif.
2: Donald Washington, Local Motion, live à La Sonnette, à Bordeaux.

0: Le temps est à la concertation et la région Aquitaine est au cœur des échanges à l'échelle nationale autour des musiques actuelles. Localement, les acteurs répondent présents. C'est aussi l'époque où s'ouvrent de nouvelles SMAC comme Les Lendemains qui chantent à Tulle en 2004 ou encore La Tabale en 2005 à Biarritz. C'est aussi une période où des petits lieux historiques disparaissent, comme le Jimmy à Bordeaux fermé en 2000. Et c'est Guillaume Mangier, ancien responsable du pôle accompagnement du Krakatoa, qui nous en parle.
1: Moi, ce que je trouve surtout intéressant derrière le Jimmy, c'est, alors évidemment, le symbole, l'emblème, les soirées mythiques où je n'étais pas, mais où, entre guillemets, j'ai l'impression d'avoir été. Tu vois, tellement ça m'a été raconté, etc., etc. Donc, il y a aussi le côté, ce qui peut se passer dans une ville, en fait. Tu vois ce que je veux dire de transmission orale, avec d'autres lieux intermédiaires. Place du général Sarraïche quand tu as la victoire et que tu remontes à la rue Sainte-Catherine, cette petite place avec une fontaine, là il y avait un bistrot où il y avait les slippers, les improvisateurs dub, etc., etc. Tu pouvais y aller à 18h30 ou à 19h, c'était là que tout le monde prenait l'apéro et il se racontait beaucoup de trucs, quoi, tu vois. Avec des personnes comme Chinois et compagnie qui étaient voilà, des emblèmes et des mascottes et des mentors, tu vois. Mais derrière la question du Jimmy, c'est ce truc où tu sais que ça bascule en fait d'un côté. C'est-à-dire que il y a la fermeture du Jimmy qui correspond au plein essor des SMAC. Et je dis pas qu'il y a une relation de cause à effet. Pour moi, il y a vraiment ce basculement-là. Après, derrière le Jimmy, puis le Zoo Bizarre, etc., leur disparition parle de ce qui s'est passé sans doute dans beaucoup de villes, mais ce qui s'est passé à Bordeaux. Mais la totale disparition de ces lieux qu'on appelle intermédiaires, mais qui étaient des lieux qui étaient générateurs de première scène, qui étaient générateurs de rencontres. Il est quand même un peu cocasse de voir que les SMAC essayent de redevenir des lieux de vie, alors que des lieux de vie, il y en avait plein, et qui sont tous morts, en fait. C'est un espèce de paradoxe des politiques publiques, et pas que des politiques publiques culturelles, hein, parce que tous ces clubs, ils ont surtout fermé pour des raisons immobilières et de nuances sonores, ils n'ont pas fermé pour des raisons culturelles. Hein. Je pense que, globalement, les villes voient d'un bon œil qu'il y ait des lieux un peu d'expérimentation et tout ça, à condition que ça fasse pas de bruit, quoi. Voilà.
2: Soutenir la création artistique, travailler avec des artistes de la région, mais pas seulement.
3: Yvon Pau, du bar Le Plan B à Poitiers.
2: Permettre de mettre à disposition un espace d'expression. Parce que Le Plan B, on le voit aussi un peu comme ça, comme un lieu public qu'on peut mettre à disposition de structures avec lesquelles on se sent en phase ou d'artistes qu'on a envie de défendre, de promouvoir. Quoi. Ce genre de lieu, a priori, ça peut. Enfin, ça a son rôle dans la chaîne globale de diffusion de la musique. Les groupes y passent rarement de lieux où ils répètent à des salles de concert comme le Confort Moderne, etc. Il y a des lieux entre qui permettent de se professionnaliser, ou pas d'ailleurs, hein, mais, et puis c'est aussi des lieux d'accès pour le public à une offre diversifiée, pas uniformisée.
3: Rousse de secours en live au Plan B.

0: Le cahier des charges des SMAC, en soi, il est plutôt pas mal. Sauf que l'argent pour le mettre en place, il est largement insuffisant.
1: Florent Tellet, directeur du RAMA.
0: Et qu'il y a sur certains territoires, on a eu un effet pervers de création de tensions au sein même du secteur, parce que l'argent public a eu tendance, je le dis en rigolant, mais de créer un peu une aristocratie des musiques actuelles. Et pour les SMAC elles-mêmes, qui ne se sont pas du tout revendiquées comme des aristocrates, hein, soyons clairs, ça les a mis à un endroit d'aristocratie et à un endroit d'attente. D'ailleurs, une SMAC doit accompagner la scène locale, faire monter la scène locale sur scène, rémunérer les artistes, etc. etc. Sauf que quand on n'a pas les moyens pour le faire, en fait, on frustre les gens. On dit, mais oui, mais eux, ils touchent plein d'argent, ce qui est évidemment pas vrai, mais ils touchent plein d'argent, et moi, j'ai jamais réussi à monter sur scène. Et puis, quand on loue leur salle, nous, association X, ben, en fait, les conditions d'accès devraient être vachement plus accessibles et sympathiques. Et sauf que, ben, en fait, il n'y a juste pas les moyens pour ça. Donc, les bouts de ficelle, ils se retrouvent chez ce qu'on appelle les gros, mais qui, en fait, n'en sont pas. Chez les petits, en milieu rural, etc., etc.
2: Ok. D'un côté, les associations parviennent à concrétiser et faire labelliser leurs projets, mais ce qui faisait le bouillonnement sur le terrain est en train de disparaître. Fini les bars et les clubs ? Vraiment ? C'est aussi une époque où on va vers une professionnalisation du secteur. Et ça va passer notamment par la formation d'un bataillon de jeunes passionnés via les emplois jeunes.
3: Moi, je regrette le côté pionnier.
1: Patrick Dugornet, rock et chanson, à Talence.
3: Le côté un peu old school qui fait que c'est pas plus sympa, c'est pas le terme. Mais il y avait ce côté très famille. Voilà, on était même dans l'organisation, c'était plus intermondialiste, je dirais, quoi. Alors, c'était efficace, on travaillait bien, mais maintenant, il y avait tellement de besoins de retour, d'analyse, de ce genre de choses, on était obligé de se professionnaliser vraiment. Il y a besoin d'avoir des comptables, des experts-comptables, d'être capable de faire des rapports avec de l'analyse détaillée, faire de l'analytique, voilà. On rentre, donc il y a un niveau d'exigence même par rapport au groupe, savoir d'où ils viennent, le territoire. Est-ce que vous accueillez des Bordelais, des Talençais, des gens d'Aquitaine, les groupes, ils viennent d'où, voilà. Donc ça a demandé aux équipes, voilà, il y a des gens qui étaient plus aptes à pouvoir fonctionner comme de façon professionnelle. Donc il y a toujours des bénévoles, mais c'est un peu différent, quoi. Là, moi, quand on a monté, j'ai monté ça avec des passionnés de musique. Après, j'ai travaillé avec des professionnels de la musique. C'est pas inintéressant, hein. C'est pas tout à fait pareil.
2: Quand tout à coup va arriver la fusion des régions, la France passe de 22 à 13 régions métropolitaines. C'est un tournant. La nouvelle région, c'est désormais le Poitou-Charentes, le Limousin et l'Aquitaine. Vous imaginez ? Un territoire grand comme l'Autriche. Et musicalement, cette nouvelle Aquitaine va faire émerger un grand réseau.
0: La loi, elle a été promulguée le 16 janvier 2015. Le 22 janvier 2015, on avait notre première réunion pour dire « Ok, on va être dans un même territoire, qu'est-ce qu'on fait ?» Ce qui fait qu'on a eu 2 ans d'accompagnement. Évidemment, il y a eu des inquiétudes, il y a eu des résistances, il y a eu plein de choses, il y a eu des envies, il y a eu des idées. Ça a été 2 ans très particuliers à vivre, passionnants humainement et intellectuellement. Et on a mis 2 ans à aboutir à l'Assemblée Générale Constitutive du RIM le 19 janvier 2017. On a essayé de comprendre qu'est-ce que faisaient les anciens réseaux, quelles étaient leurs priorités, quels étaient leurs enjeux, quelle était la nature de leurs adhérents. Nous, aujourd'hui, au RIM, 70% de nos adhérents ont un budget inférieur à 250 000 euros. Donc on est sur des TPE, sur des microstructures. Et sur les 200 adhérents, il y a 14 SMAC. Donc la très très grande majorité des acteurs sont des tout petits acteurs.
4: La route du RIM. Le RIM, c'est le réseau des indépendants de la musique. Les acteurs des musiques actuelles, si vous préférez, se retrouvent 2 fois par an en Nouvelle-Aquitaine pour partager leurs expériences.
5: Ferme de Villefavard ou Bocal de Parthenay, ici, il n'y a que des petites scènes, celles qui font chanter les zones rurales. Elles sont donc culturellement indispensables, mais ces dernières années, leur mission relève souvent du défi. Avec des subventions en baisse, beaucoup sont dans le rouge, certaines sont même en sursis.
6: L'idée, c'est de réfléchir, de se concerter, de trouver trouver des solutions, d'exprimer aussi les problématiques auxquelles on est confronté, qui sont souvent les mêmes au sein des structures. Donc c'est important, et de se dire qu'il y a des solutions qui existent.
5: Mutualiser les moyens, diversifier les propositions artistiques ou encore trouver d'autres solutions de subvention. Pour les 213 adhérents du réseau des musiques actuelles, chacune des tables rondes est une grande boîte à idées.
7: On a beaucoup d'acteurs qui réfléchissent à autour de leur activité de concert. Chaque en fait, activité, chaque famille a ses propres enjeux actuels. Il y a de quoi réfléchir.
5: Sur la route du RIM, l'univers musical se réinvente.
2: La région Aquitaine, l'État et les acteurs, avant la fusion des régions, avaient créé le premier contrat de filière. Alors, ça peut vous paraître un peu compliqué, mais en réalité, c'est très simple. J'ai trouvé un bon nombre de documents qui expliquent tout ça et annoncent la création, tenez-vous bien, d'un laboratoire de dispositifs d'aide financière au secteur. Et ça va même ensuite s'élargir au plan national. Ok, donc juste une histoire de subvention ? Eh bien, pas que ça.
0: Depuis 2015, le contrat de filière a permis d'expérimenter plus d'une vingtaine de dispositifs différents.
1: Florent Tellet, directeur du RIM, le réseau des indépendants de la musique.
0: Certains qu'on a abandonnés parce qu'ils n'étaient pas utiles. D'autres qui sont aujourd'hui pérennisés dans les dispositifs de droit commun de la région. Enfin, voilà, ça marche. On a montré qu'on était capable de co-construire, acteurs et partenaires publics, des politiques publiques adaptées aux besoins du secteur. Et c'est, je crois, plus de 2 millions d'euros qui ont été distribués via le contrat de filière depuis 2015. Non seulement le contrat de filière ex-Aquitain s'est déployé, on va dire, sur l'ensemble de la Nouvelle-Aquitaine, mais plus encore, c'est devenu une politique nationale. Et aujourd'hui, il y a un contrat de filière musique dans quasiment toutes les régions de France.
8: Une loi est votée pour la création des grandes régions.
1: Frédéric Wilcock, élu alors à la région Aquitaine.
8: La grande région est créée, elle fusionne trois régions, Poitou-Charentes, Limousin et Aquitaine, donc on se crée la nouvelle Aquitaine, avec la création d'un grand réseau, le RAMA devenant RIM.
2: Bon, comment résumer ? Le terrain est devenu un acteur à part entière des politiques publiques. C'est le fruit de tout ce qu'on a vu depuis le début, du passage des pionniers du maquis à la concertation avec les institutions.
8: Le contrat de filière, c'est l'endroit de l'expérimentation.
1: Frédéric Wilcock, élu alors à la région Aquitaine.
8: Et à un moment donné, l'expérimentation, elle a marché, elle n'a pas marché. Si elle a marché, on le fait rentrer dans le droit commun de la région, d'autres collectivités, potentiellement de l'État. Et donc on a toujours avancé comme ça, brique après brique, ce qui nous a permis de tenir, y compris dans les moments compliqués, l'arrivée du Covid, où c'est quand même une déflagration que personne n'avait vu venir. Et on a réussi à faire bouger les choses, parce que les musiques actuelles, c'est toujours 95% d'audience de la population, mais c'est 5% du budget.
9: Et... les musiques classiques touchent 95% du budget et ils sont un peu moins écoutés.
0: Je crois que par essence, les musiques actuelles sont collectives.
1: Florent Tellet, directeur du RIM.
0: Que ça soit les musiques traditionnelles, les musiques improvisées, le métal, le hip-hop, etc. On est sur des musiques de tradition orale. Qui dit oral dit lien humain. Et on est sur des musiques, j'allais dire communautaires, mais dans le bon sens du terme. Et qu'à ce titre-là, il me semble logique que la réponse en termes d'organisation professionnelle soit elle-même collective et solidaire. Au RIM, il n'y a pas les grands groupes industriels dont l'objectif, c'est clairement de faire de l'argent. Hein, qu'on soit clair, le RIM, c'est le réseau des indépendants de la musique. Donc on sait qui on a envie d'avoir autour de la table. D'autant plus, j'allais dire, aujourd'hui, la dimension coopérative, la dimension sociale, la dimension solidaire, etc., sont les seules voies possibles et raisonnables pour l'avenir de notre secteur.
2: Bon, on arrive au bout de cette série. Il reste beaucoup de choses à raconter, car l'aventure continue encore et encore. Et beaucoup de personnes et de collectifs dont on n'a pas parlé. Les pratiques ont évolué. Les nouveaux acteurs ont gardé le meilleur de ce que les pionniers ont obtenu pour avancer et ont inventé leur propre chemin avec l'émergence qui passe toujours par les bars, les clubs et les caves. Bon, je retourne à ma répète. Quant à nous, on se retrouve vite, j'espère. D'ici là, portez-vous bien, soyez vivants. Comme la musique.
0: Je pourrais presque dire que si je suis encore aujourd'hui au RIM, c'est au moins autant, voire plus, pour les gens, pour les humains qu'on y croise, que pour le sujet musical en tant que tel. Évidemment, la musique, elle est centrale dans ma vie, mais on y croise quand même des gens incroyables, des profils incroyables, des parcours de vie incroyables.
10: Aujourd'hui, maintenant, je suis parti un peu des vieux, et je vois une nouvelle génération avec d'autres manières d'envisager les projets culturels, le ponctuellement associatif, etc. C'est intéressant aussi, mais forcément, je me sens, entre guillemets, un peu en décalade.
11: Stéphane Allot, directeur du SIAM, école de musique à Bordeaux.
10: Mais en tout cas, ouais, j'ai vraiment été témoin de cette espèce d'énorme transition qu'il y a eu entre justement la préhistoire des musiques actuelles et son institutionnalisation maintenant qui est très forte. Je me suis privilégié d'avoir vécu ces époques-là. Je sais pas ce qu'elle a l'impression d'avoir participé à la Révolution française, quoi. C'est une espèce de fenêtre de tir un peu étroite où, entre la préhistoire et l'histoire, quoi.
12: C'était juste le bon sens, c'était juste naturel, on cherchait pas à être précurseur. Ces lieux, c'est vraiment des petits bouts de planète où le monde tourne à l'endroit.
11: Fazette Bordage, cofondatrice du Confort Moderne à Poitiers.
12: Et je pense que si la nature végétale, si on reparle de celle-ci ou animale, elle a été un petit peu massacrée, c'est parce que notre nature humaine, elle est pas très bien. C'est là où je situe l'importance par rapport à la question écologique. C'est reprendre ta nature humaine dans sa beauté, dans sa multiplicité, dans son envie de vie, de prendre des risques, d'être vivant, d'être ouvert, d'avoir envie d'apprendre, de pas croire que tu sais tout tout de suite. On est tous pareils et qu'on s'entraide pour que les choses existent et puis de bouger. Et du coup, la vie, ça devient magnifique, quoi, merveilleux.
11: 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Nous remercions Agathe Gallo, Quartier Libre, pour l'entretien de Fazette Bordage, la Maison Ouverte à Bordeaux, Jennifer Soulard, Jérémy Galliot, le SIAM, la Rock School, la Quincaillerie, la Félin, le RIM, la Fanzinothèque et toutes celles et ceux qui ont répondu à nos sollicitations et qui ne sont pas cités dans ce podcast.

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0: le politique, qu'il soit femme ou homme, pour moi en tous les cas, et pour l'instant, peut-être que demain j'aurai changé d'avis, il ne sert plus à rien. C'est un prestataire de service. Ces putains de dettes là qui emmerdent tout le monde, qui mettent les peuples à plat, qui les mettent à genoux et ainsi de suite, on n'arrive pas à les éliminer. Comme vous les politiques, vous n'arrivez pas à les faire éliminer, ces putains de dettes. Parce que la banque elle est plus forte que vous.
1: Parce que la banque elle est plus forte que vous.

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2: Fidèles auditrices et auditeurs, il est l'heure de faire un dernier voyage rock avant le départ en vacances et donc pour fêter le dernier épisode de la saison 6, cette émission va être un peu spéciale avec toujours les thèmes récurrents de Kilomètre Zéro, du classique, de l'underground, de la nouveauté rock, mais aussi l'interview du groupe 69 Waves. Ouais. Alors grimpe sur ta pétoire, il est temps qu'elle fasse ses derniers tours de roue. Bienvenue sur RLP, c'est Arnaud, c'est Kilomètre Zéro, saison 6 et son dernier épisode. Le 38.
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Bon, ben voilà les premiers kilomètres passés de ce dernier épisode de Kilomètre Zéro. J'avoue m'être un peu égaré de mon itinéraire établi, mais pas grave. Cela m'a permis au premier ravitaillement de ma pétoire de rencontrer un pompiste. Tu sais, le mec à l'ancienne qui vient de te faire le plein, on papote, musique. Ben, un sacré putain de dico de rock, le pompiste. Bref, il m'a parlé de Ron Gallo, qui vient de Philadelphie, mais qui a posé ses valises et sa Fender Jaguar rouge à Nashville, et qui vient de te jouer dans tes oreilles le morceau Young Lady à l'instant. Puis avant de partir de ce temple du sandwich sous vide pour le vacancier en mal de se préparer un truc pour faire la route, je vois planqué sous les boîtes de bonbons aux couleurs qui piquent les yeux un flyer usé et coincé entre le plastique des boîtes et le formica du comptoir. Il annonce un festival. Je découvre la tête d'affiche, c'est la Suédoise avec sa pop do-it-yourself shit kid. Tiens, et pourquoi pas se la mettre sur les platines de Kilomètre Zéro sur RLP.

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0: Tiens, il y a quelques semaines, avec des collègues de RLP, Yann au micro et Emile à la technique, nous nous sommes rendus tous les trois sur un festival pour y faire un direct, des interviews, rencontrer des gens bien. C'était à Festolérance sur le site du Copeau de Périgueux. Un festoche qui parle et interpelle sur les problèmes de la société de plus en plus violente pour les personnes en grande difficulté sociale. Des assos, des bénévoles, des rires, des sourires, de la bonne bière, des jeux, la jeune génération qui s'amuse avec les plus anciens, le tout accompagné en musique. Et pour l'occasion, en ouverture de la tête d'affiche, qui était la brigade du kiff, il y avait les amis, les poteaux de 69 Waves. Alors, si tu n'es pas venu, ou même que tu n'as pas pu te rendre ou entendu leur interview de l'époque, hop, petit coup dans le rétro de ta pétoire de kilomètre zéro et te revoilà avec les 69 Waves sur RLP. Allez, magnéto Serge. En direct donc du festival Festolérance, bienvenue les 69 Waves. Je suis très heureux de vous recevoir en direct.
1: Merci. Bonjour.
2: Merci,
1: Yann.
2: Merci à vous.
0: Donc on va prendre un peu le temps de vous présenter parce qu'on a un petit peu de temps devant nous, donc ça c'est super. On va pouvoir présenter votre actualité. Je sais que elle est assez chargée, elle est chargée aussi en disques, qui a été quand même une belle aventure. Donc on va présenter un petit peu les membres fondateurs. Il y a Cyril à la basse, à la guitare. Stéphane à la basse et au chant, Cyril. Oui. Et on a Valérie à la batterie, qui est arrivée un petit peu plus tard. Voilà, mais c'est une très bonne chose. la greffe a très bien pris. Et nous avons Amélie, qui est violoncelliste, et pour qui, elle, la venue est encore plus jeune dans le groupe. Voilà, qui apporte une certaine douceur aux notes rock et pop-rock saturées de 69 Waves. Donc racontez-nous un petit peu l'histoire de 69 Waves pour ceux qui ne vous connaissent pas encore. Cyril, peut-être.
3: Ça fait quoi? Ça fait une dizaine d'années qu'on joue maintenant, hein. Donc avec Stéphane, mon beau-frère, donc c'est une histoire de famille à la base. Et donc j'avais des compos, je cherchais des musiciens pour jouer, donc il y a une dizaine d'années. Et puis il s'est greffé au groupe, on avait trouvé un autre batteur et ça a commencé comme ça. On avait des choses à dire, donc on les a faites en musique.
0: Et vous avez réussi à tout de suite trouver la même longueur d'onde musicalement entre vous. C'est quelque chose. En fait, vous avez décidé de former ce groupe parce qu'il y avait quelque chose qui était là, un besoin d'exprimer quelque chose musicalement parce que vous aviez, des goûts similaires. Et vous êtes dit, il faut qu'on y aille, ça peut être sympa.
3: On se connaît avec Stéphane, on se connaît depuis des années. Là, et donc, on savait qu'on avait les mêmes goûts musicaux et puis que ça allait forcément le faire. Ouais.
0: D'accord. Ouais. Et donc, comment les choses se sont mises en place? Vous avez commencé à répéter comme ça sur. Vous avez fait quoi? Des reprises? Vous êtes parti tout de suite sur des compos? Comment un peu les choses se sont mises en place,
4: Là,
0: Stéphane?
4: Je crois que Cyril, c'est une machine à idées.
0: D'accord.
4: Donc, en fait, là, il compose en permanence, des fois un peu trop vite pour nous, hein, parce qu'on n'a pas la même cadence. Et puis, comme on connaît, en fait, au niveau du style, maintenant, disons qu'avec l'expérience, on arrive plus à se caler régulièrement. Et puis, sinon, oui, on répète.
0: Donc, beaucoup de travail.
4: Ah oui, on est assez. Une fois par semaine, on fait minimum.
0: D'accord. Et vous, vous êtes résident où exactement alors? Ou vous êtes un petit peu éclaté sur plusieurs communes de la Dordogne ou...
3: Principalement sur.
0: Parce que c'est une histoire de famille, mais vous vivez quand même pas sous le même toit.
3: Mais presque. À vol d'oiseau, on n'est pas loin quand même.
4: La 12.
0: D'accord.
3: Entre les Versanes et la 12, ouais. Il n'y a que Valérie donc, qui est de Périgueux et Amélie, pareil, elle n'est pas très loin non plus là donc.
0: D'accord. Comment s'est gérée l'intégration de Valérie justement au sein du groupe?
4: Ça a été hyper difficile. On a souffert. Non,
3: ça s'est fait naturellement. Oui, ça s'est fait. Elle a répété avec un autre groupe, donc avec les Bernadettes dans un local de répétition où on répétait avant, en fin de compte. Et puis, quand notre batteur précédent a décidé de partir, là, pour des raisons professionnelles, il partait sur Bordeaux. Voilà, on s'est dit, il y avait Valérie sous la main, là, on l'aimait bien, puis on s'est dit.
4: Puis après, je sais pas pour elle qu'on s'est senti
5: très mal.
0: Oui, Valérie.
1: Bon,
5: dis-nous un peu comment les choses se sont passées pour toi.
1: Non, très bien, c'est des amours. c'est bien. Juste la crème.
3: On l'a fait quand même. Elle a beaucoup travaillé aussi.
1: Énormément parce que je partais de loin, parce que c'est des vieux de la vieille. Hein. ils jouent depuis longtemps, donc moi j'arrivais.
3: Elle avait une motivation de dingue et puis voilà.
1: Et j'étais surtout motivée par eux.
5: Ouais. D'accord.
1: Et ça, ils donnent envie. Il faut juste avoir envie.
5: Okay.
1: Et ils me l'ont donné. C'était très bien.
5: Ça a donné l'envie, enfin, ça me rappelle quelqu'un qui est mort.
1: C'était
5: une
1: autre chose. Ouais,
5: d'accord.
4: Okay. Non, juste une petite remarque, je crois qu'en fait, nous, l'objectif, c'est bien sûr de faire des concerts, se faire plaisir, mais vraiment de se faire plaisir aussi à l'intérieur avant. Avant de sortir et de jouer. Il faut que nous, ça soit une bonne ambiance. Quoi. Voilà, on travaille, mais c'est dans une bonne ambiance. C'est vraiment notre loisir, hein, c'est pas notre métier.
5: Oui, on sait que dans le monde du rock, parfois certaines formations ont éclaté pour la simple et bonne raison qu'il y avait une mauvaise entente ou un leadership qui pouvait pas passer. Mm-hmm. Je sais qu'il y a des formations aussi qui, parce qu'il y a un des membres de l'équipe qui est parti, alors à ce moment-là, le groupe a enfin trouvé sa voie et a pu se libérer de certaines choses. Donc c'est vrai que c'est très important en fait pour vous aujourd'hui de bien vous entendre. Mm-hmm. D'accord. Ça, c'est une... et ça permet donc de réfléchir et d'intégrer encore un autre instrument, donc violoncelliste, voilà, avec Amélie, qui est arrivée donc il y a un an. Donc Amélie, comment s'est passée ton intégration?
6: Génial, on s'est rencontrés dans le bar de mon compagnon, La Vidange.
3: La Vidange, je fais la pub. Ouais.
6: C'est pas pour ça. Et Stéphane, un jour, m'a dit, tu vas voir, je vais te faire jouer. Et puis, voilà.
3: Et voilà, et c'est fait.
6: J'ai intégré avec plusieurs, pas mal de chansons, 7-8 maintenant.
5: Mm-hmm. Donc c'est pas sur toute la setlist que tu interviens?
6: Pas tout, non. Je pourrais à la rigueur, parce que j'ai une facilité à jouer, mais...
5: Donc maintenant, tu es un membre à part entière du groupe Six Kids Night Waves. Donc on parle plus de trio, on parle de quatuor alors. D'accord. Mm-hmm. Elle a pas eu encore sa carte?
3: Elle a pas sa carte de membre encore.
5: Oh là là là là. Bon. Bon, j'ai cru comprendre aussi que vous aviez travaillé sur un album qui est sorti en fin d'année 2025, où on avait eu le plaisir de le

0: Et bien, quand on arrivait à une setlist qui nous convenait, on a 12 morceaux en tout, là, et puis ce qui nous paraissait le plus cohérent pour faire le vinyle, et bien, on les a mis dessus. Ouais.
1: Et c'est là qu'on a un morceau un peu plus mélancolique, et j'ai dit Amélie.
0: Voilà, il nous faut un violoncelle
1: dessus. Une piste violon. Et ça a été le début.
2: Oui, enfin, ceci dit, je fais pas mal de choses rock. C'est pas que des choses mélancoliques.
1: Non, mais initialement.
0: Mais initialement, voilà, le facteur déclencheur, ça a été ça, ce morceau-là, un peu triste. Et on s'est dit, bon, on va envoyer bien une petite nappe, voilà, de violoncelle dessus, là.
3: Donc, comment se nomme cet album ?
0: Ben, 69 Ways, tout simplement.
3: Ah, donc c'est un album éponyme.
0: Voilà.
3: D'accord. Ça. Combien de titres ?
0: 12.
3: D'accord. Et vous l'avez déjà défendu sur plusieurs scènes ou aujourd'hui, avec le festival Festolérance, ça fait partie des premières représentations où on va découvrir votre album. Vous avez eu l'occasion depuis la fin de l'année dernière de le montrer.
1: On a eu quelques concerts, bien sûr. Ouais. Après, au tout début de l'album, mais ça s'est fait aussi comme d'hab, bon, j'allais dire, avec les copains. Hein. C'est d'abord les copains, le public périgourdin qui est assez fidèle quand même au milieu rock. Et puis après, au fil de l'eau, on vend à chaque concert, on essaye.
3: J'ai souvenir, moi, d'une soirée spéciale pour la sortie quand même de votre album. Alors peut-être vous l'avez déjà oublié au
1: Moulin du Gonson. Non, c'était l'inauguration.
3: Vous étiez en première partie, voilà que j'ai mangé de...
0: Quintana del Blues Experience.
3: Voilà, exactement. Ouais. Mm-hmm. C'était une très très belle soirée et vous avez pu...
1: C'était notre vernissage à nous, quoi.
3: Ouais, c'est ça.
0: Ouais, c'est ça. Ouais.
3: D'accord.
0: Donc, depuis la sortie de l'album, après, du coup, le travail aussi était de chercher de se développer, de chercher des dates aussi, ce qui n'est pas quand même évident maintenant.
3: Oui.
0: Il y a une vingtaine d'années, quand je jouais, c'était assez facile de jouer dans beaucoup d'endroits. Et puis là, maintenant, avec les réglementations, c'est de plus en plus compliqué. Et donc, on arrive à quand même trouver quelques dates là. Au mois de juin, là, on va partir sur Clermont-Ferrand et Vichy. Là, on commence à s'exporter un petit peu là. Et puis voilà, mais la recherche de dates est pas évidente là. Mais.
3: D'accord.
0: On va jouer sur Bordeaux aussi vers la fin de l'année aussi. Ça se fait petit à petit, quoi.
4: C'est quoi le lien, messieurs, dames, entre Festolérance et votre groupe de musique ?
0: C'est la CGT, les camarades de CGT de la SNCF. Voilà, oui.
4: Il y en a un de vous qui est cheminot ?
0: C'est moi,
4: c'est
0: tout à fait moi, oui.
4: D'accord, voilà. Ok.
0: Cheminot de père en fils et CGTiste de père en fils également. Donc voilà, c'est pour ça qu'on a des liens avec le Festolérance.
4: D'accord, ok. Est-ce que c'est vous qui menez des fois des ateliers de musique ? Parce que j'ai entendu dire que pour les cheminots, il y avait des...
0: Oui, alors non, je ne fais pas partie de cette activité musicale interne, là, des cheminots, mais après, j'ai fait partie d'une autre association, effectivement, où on développait aussi la musique comme ça, l'éveil musical et tout, l'association Virus, ce point de prod de Saint-Astier, là.
4: Ok.
0: Dans le milieu SNCF, non, je ne fais pas partie
3: Virus qui, pour faire une petite parenthèse,
0: est présent
3: aujourd'hui sur le festival Festolérance.
0: C'est une grande famille, la SNCF.
3: Oui, mais qui est quand même d'une aide très précieuse, puisqu'ils permettent aujourd'hui de sonoriser, je crois, la plupart des concerts qui seront donnés sur le festival.
0: Sur la petite scène, tout à fait. Ouais.
3: D'accord. Mm-hmm. Donc, voilà, un clin d'œil donc aussi à Virus, qui fait un travail remarquable sur la ville de Saint-Astier, mais... Pas que, vraisemblablement, ils arrivent à s'exporter en dehors des frontières du Périgord. Ouais.
4: Moi qui ne sais pas jouer du triangle, j'aimerais savoir comment vous faites pour avoir de l'inspiration. Est-ce qu'il y a est-ce que vous mettez dans un contexte particulier ? Est-ce que vous mettez dans une ambiance particulière ? Est-ce que vous mettez dans un sauna ou dans un jacuzzi ? Ou alors, le lit, ça part ?
0: Donc c'est moi le compositeur principal. Et j'ai envie de te dire que je compose surtout quand il pleut.
4: Ah ouais.
0: Parce que du coup j'ai que ça à faire, tu vois, je suis à la maison, j'ai aménagé mon sous-sol en studio d'enregistrement. Alors quand il fait beau, j'essaye de pas m'enfermer dans le garage, mais quand il pleut, je suis là, je prends la guitare et je compose un morceau.
4: D'accord, ok.
1: On est en fonction de la météo, on sait déjà ce qui nous attend de la nouveauté.
0: Si partons en vacances, si on ne répète pas de 15 jours, par exemple, par rapport à un voyage ou n'importe, là, c'est pareil. Ils savent qu'au retour, il y aura 2-3 morceaux qui vont tomber. S'il pleut, et en plus qu'ils sont en vacances tous les deux, tac, il y a 3 morceaux qui déboulent la semaine d'après. Ouais.

0: Mais que deviennent ces morceaux alors? Parce que vous avez travaillé un album, certes, mais toute cette production, en fait, toute cette créativité, qu'est-ce qu'elle devient? C'est-à-dire que c'est des morceaux que vous travaillez tous, forcément, ou vous estimez que certains ne méritent pas d'aller plus loin?
1: Si, alors, Arnaud, ce ne sont que des tubes. faut que tu saches que je ne fais que des tubes. Et après, non, après, donc, on les essaie comme ça en groupe, là, et puis des fois ça match, des fois ça match pas, et puis il y en a qu'on met au rebut, mais voilà. Mais la majorité, quand même, on les garde. Après, voilà, c'est le manque de temps, des fois. Là, par exemple, aujourd'hui, on avait un nouveau morceau qu'on aurait pu faire, et il nous en manquait un peu de temps pour vraiment le fignoler, quoi, tu vois, donc on va pas le jouer, on jouera au prochain concert à Saint-Astier, je pense, à la fête de la musique, là.
0: Il aurait fallu qu'il pleuve, quoi.
1: Il n'a pas. Si, moi, il est fini. Pour ma part, il est fini. Il est déjà enregistré. Mais après, c'est le fait de le rejouer en groupe, là où on n'a pas eu le temps de pas suffisamment de temps pour vraiment que ça sonne comme il faut.
0: D'accord. Et donc, pour ceux qui nous rejoignent, donc on est toujours en direct sur Radio Libre en Périgord. Plein d'interviews avec le groupe 69 Waves, qui est un quatuor aujourd'hui. Voilà. Et en plus, à parité. Ça, c'est.
1: Ouais.
0: Hein, c'est bien,
1: pour,
0: ça.
1: On est pour la parité homme-femme.
0: Et aussi, pour une petite question, vous chantez en anglais. Ouais. Alors, est-ce qu'il y a une raison particulière à ça? Est-ce que c'est parce que c'est plus facile d'écrire en anglais? Parce que la langue anglophone est plus. Anglo-saxonne est plus facile?
1: Alors, ben, c'est pareil, c'est par rapport à mes influences. J'écoute essentiellement depuis gamin que de la musique anglophone. Et du coup, quand je ne savais pas trop quoi faire de ma vie, du coup, j'ai fait une fac d'anglais en me disant ben, je serais peut-être un chanteur international, un de ces quatre. Et du coup, ça m'a permis de pouvoir écrire en anglais. Puis, mais voilà, mais j'écoute énormément de musique anglophone. Ouais.
0: Quelles sont d'ailleurs vos inspirations un petit peu? Vous avez des groupes? Vous avez des grands classiques rock qui vous donnent envie de jouer? Parce que voilà, bon, on a des groupes qui sont plutôt garage rock, punk, pop, les grands classiques des années 70, le rock'n'roll. Vous vous situez dans quelque chose, ou vous aimez peut-être même pas qu'on mette une étiquette d'ailleurs
1: Et on a tout ça à la fois, je crois.
2: Bon, après, c'est vrai que historiquement, dans les classiques classiques, je fais les Beatles.
0: D'accord.
2: Voilà, ça fait partie quand même de mon histoire. Mmh. Après, tous les groupes de rock plus ou moins récents, et puis j'aime bien les groupes de rock français qui font qui sont influencés par les groupes anglophones, justement. Je sais pas pourquoi, je trouve que pour moi, il y a une sensibilité qui me parle plus.
0: D'accord.
3: Valérie, je crois que vous aviez quelque chose à dire.
4: Oh, moi, je suis rock.
0: ça veut dire quoi?
4: Flamine, groovies, le vieux rock que j'aime bien.
0: Donc plutôt, moi, comme je dis, les itinéraires bis du rock'n'roll, c'est-à-dire qu'on sort un petit peu des grands classiques, on va chercher un peu plus l'underground, voilà, et on va aller chercher
4: les
0: Flashstones, d'accord, ok.
4: J'adore, mais on arrive à faire des petits trucs... dans nos morceaux.
1: Voilà. Très bien. Il y a un mélange de tout ça. En fin de compte, moi aussi, j'écoute beaucoup de choses. Ben voilà, les Flaming Groovies, les Inmates, tout ça. Et après, ça va. J'ai adoré les Smashing Pumpkins, Nirvana, Pearl Jam, tout ça. Et maintenant, je continue à écouter beaucoup de rock américain, des trucs assez nouveaux aussi.
0: Ouais.
1: Et ce qui fait que ça m'influence aussi pas mal. Donc maintenant, il y a encore de très bons groupes actuels. Voilà, qui me...
0: Oui, vous trouvez que la scène rock aujourd'hui est assez performante parce qu'on est toujours en train de dire que le rock est mort, et donc
1: oui, ben là justement, non, parce qu'il y a pas mal de groupes aussi qui nous ont influencés. Ben, j'ai parlé avec Stéphane, il y a les Roadrunners là, qui se sont reformés aussi.
0: Oui.
1: C'est parti d'un des groupes français qu'on a adoré quand on était plus jeune.
0: Ils sont partis avec les François 1er.
1: Ouais, voilà, et là,
0: qui reviennent.
1: Frandol recrée les Roadrunners, tout ça. Voilà, on est aussi dans cette ambiance-là. Là, on aime bien ces groupes-là encore. Là. Donc, non, je pense qu'il y a un revival aussi. Justement, j'entendais Philippe Manœuvre là, la semaine dernière, qui disait à la radio que les maisons de disques, maintenant, on a un peu marre du mouvement rap là, parce qu'ils ont fait le tour, et puis que justement il y a une tendance à revenir vers le rock, donc eh ben, tant mieux pour nous, j'espère qu'on sera encore là dans quelques années pour que ce mouvement nous fasse du bien.
0: Voilà. D'accord. Donc alors l'actu de 69 Waves, là, c'est donc ce soir, festival Festolérance. Vous passez à quelle heure d'ailleurs?
1: 21h10, de 21h10 à 22h10.
0: Ça c'est précis, on dirait un horaire de train, dis donc.
1: Ouais, c'est ça, tout à
0: ça
1: fait.
0: Ça serait pas à 21h11 ?
1: Non, à 10 pétantes.
0: À 10, ok. Voilà. Mais le train n'aura pas de retard cette fois-ci.
1: Cette fois-ci, on est bon.
0: Bon, ok, parce que sinon, on se plaint auprès de la CGT.
1: Voilà.
0: D'accord, ok, très bien. Ok, et donc après ce festival, qu'est-ce qui se passe pour l'été, pour la saison estivale ?
1: Non, nous, l'été, on se repose, il fait trop chaud.
0: Donc tu ne peux pas écrire ?
1: Oui, après on a la fête, oui, on a la fête de la musique quoi, à Saint-Astier.
2: Le 12 juin d'abord, le 13,
1: ouais, le 12 13 juin. 13, ouais. 12-13, voilà, à Clermont-Ferrand, quoi, à Saint-Tour, c'est à Vichy. Après on joue à Saint-Astier, et après voilà, en octobre à Bordeaux. Ouais. Pour l'instant, après, on est toujours à la recherche de dates, donc...
3: Okay. Et comment ça se passe alors pour chercher des dates? C'est vous qui allez démarcher des salles?
1: Oui, pareil, j'envoie plein de messages à plein de salles. Okay. Il y en a très peu qui répondent, donc voilà, faut s'acharner.
3: Faut relancer.
1: Il faut relancer tout le temps, et il y en a qui répondent pas. Et bon, c'est la loi de. Ouais.
3: Ok, c'est la loi de la jungle.
1: Oui. De l'offre et de la demande, mais il n'y a pas beaucoup d'offres.
3: D'accord, ok.
1: Ouais.
0: Alors on va vous laisser. On a choisi on a déjà passé quand même des morceaux de 69 Waves. Hein. On est super sympa sur Radio Libre en Périgord.
1: Oui, merci à vous.
0: Il n'y a pas que mon émission Kilomètre Zéro qui en diffuse tout le temps. D'ailleurs, on passe du 69 Waves parce que vous êtes les bienvenus. On vous adore.
1: Merci Arnaud.
3: Oui, c'est vrai.
0: C'est vrai.
3: Merci beaucoup d'être venu en tout cas sur les ondes.
0: On a choisi encore un morceau. C'est Émile à la technique qui a fait le choix. Je vous laisse la surprise de l'écouter.
3: Merci Émile.
0: À bientôt.
3: Salut.
1: Merci.
3: Merci à vous. Ciao.

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toujours bien tranquille dans ton road movie radiophonique rock kilomètre zéro. Tu me suis maintenant en Nouvelle-Zélande. Je t'amène là-bas parce que je me souviens que l'idée d'y partir est venue quand j'étais dans un pub de Rouen qui joue régulièrement des formations rock qui suent, qui saignent, qui pensent, qui pleurent, qui vivent, quoi. Et dans les oreilles, à ce moment-là, je me souviens précisément du groupe qui passait. C'est ceux que tu viens d'entendre, les Frenchies de Electrocution. Très, très, très chouette. Mais revenons à la Nouvelle-Zélande, donc je te disais, et plus précisément à la ville de Wellington. J'y roule depuis plusieurs kilomètres et celle qui est désignée comme la Wendy Willy, la ville la plus venteuse du monde, fait bien honneur à sa réputation aujourd'hui, alors je m'arrête car bien fatigué. Mon arrêt se fait dans la rue à ne pas manquer, la Cuba Street. Resto, bistrot branché, il y a du street art partout. Alors pour rentrer un peu, prendre aussi de la hauteur, je prends les mythiques wagons rouges, mais la montée ne se fait pas seule. Je suis en compagnie des jeunes de la ville et ils écoutent à fond le dernier album intitulé « Dangerous Day to the Be a Cold One » de Darts. Et je te propose d'ailleurs, tiens, bah de se les mettre comme ça là pour écouter un petit peu ce qu'ils font. Et c'est maintenant dans Kilomètre Zéro et c'est toujours sur RLP. Bonne soirée.

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Ainsi se referme cette saison 6 de Kilomètre Zéro sur RLP. 38 épisodes, environ 680 morceaux de rock, punk, de garage, de blues crasseux, soit donc 38 heures de musique et de parenthèses sur celles et ceux qui font le rock'n'roll et qui est bien vivant. Je te retrouve à la rentrée pour de nouvelles destinations sur ta bécane avec une formule un brin modifiée que je viens d'ailleurs d'essayer dès ce soir. Alors fidèles des fidèles, merci de ta fidélité. 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